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3: 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Merci de votre fidélité. 4 heures en temps universel, 6 heures à Paris. Bonjour Marion Cazanov.
4: Bonjour Vincent Dublange.
3: Un journal avec vous à la une. L'étau qui se resserre en France autour de Jordan Bardella.
4: Le président du parti d'extrême droite Rassemblement National est accusé d'avoir tenu des propos antisémites en 2013. Mediapart, auteur de l'enquête journalistique, a apporté hier des preuves permettant d'authentifier ces messages. Jordan Bardella nie toujours et dénonce des montages grossiers. Après 12 ans de présence, la coalition anti-djihadiste menée par Washington s'est retirée d'Irak. En contrepartie, Bagdad s'est engagé à désarmer les factions pro-iraniennes d'ici au mois de juin. L'Union européenne travaille à un tour de vis sécuritaire 2 mois après la crise migratoire de Ceuta. Les ministres de l'Intérieur de l'UE se réunissaient hier à Bruxelles. Le système d'asile pourrait notamment être modifié. Et puis le Mexique accueillait cette semaine une conférence sur le fléau des sargasses, ces algues qui polluent les côtes des Caraïbes. Un phénomène qui pourrait être lié au changement climatique. Après les révélations, les preuves, le média d'investigation français Mediapart a publié lundi une enquête sur Jordan Bardella, président du parti d'extrême droite Rassemblement National. Il est pointé du doigt pour des propos antisémites tenus entre 2013 et 2015, notamment sur la messagerie Facebook Messenger. Hier soir, Mediapart a donc apporté des documents appuyant son enquête. Documents authentifiés par un huissier et par Meta, maison mère de Facebook. L'étau se resserre donc, mais Jordan Bardella continue de nier avoir tenu ses propos, Raphaël Delvolvé.
5: Si les nouvelles révélations de Mediapart sont accablantes, il reste encore un trou de souris dans lequel Jordan Bardella s'engouffre. Dans le second article, rien n'établit définitivement un lien entre les propos rapportés et un compte de messagerie réellement tenu par le président du RN. Ça lui permet encore de parler de pseudo-preuves, de montages grossiers et d'obscures captures d'écran manipulables sans pour autant répondre sur le fond, la temporalité des révélations ou ses fréquentations à l'époque. Époque des faits présumés, Jordan Bardella semble engager une bataille d'usure avec de prochaines plaintes pour faux et usage de faux et une procédure judiciaire pouvant durer. Il a peut-être en tête ce premier sondage ne montrant aucun effet négatif sur sa popularité après la révélation de l'affaire. Mais sa stratégie n'écarte pas pour autant la possibilité de le voir tôt ou tard reconnu comme l'auteur de déclarations antisémites et donc de mensonges. Pas non plus l'idéal pour le bon déroulement de la campagne de Marine Le Pen avec laquelle il est censé former un ticket. Si les cadres du RN faisaient bloc hier soir, la candidate, elle, parlait d'autre chose entre règles d'or budgétaires et violences antichrétiennes.
4: Et le parquet de Paris a confirmé hier le dépôt d'une plainte pour diffamation par Jordan Bardella. Plainte que le président du RN avait annoncée à la suite de la publication du premier article de Mediapart. Jordan Bardella compte aussi porter plainte pour faux et usage de faux. Parmi les adversaires du RN à réagir, le candidat à la présidentielle Édouard Philippe, pour qui il est désormais quasiment établi que Jordan Bardella a tenu des propos, je cite, scandaleusement antisémites. Édouard Philippe, comme une grande partie de la classe politique qui accuse la France insoumise d'être à la manœuvre dans le mouvement des lycéens. Ce mouvement de blocage a démarré il y a une semaine pour protester contre l'insalubrité des établissements, mais aussi les conditions de travail des lycéens avec des emplois du temps jugés trop lourds, trop de professeurs non remplacés. En tout, 900 actions ont été dénombrées. Certains blocages ont aussi été émaillés de violences. Près de 2000 personnes ont été interpellées hier. Plusieurs partis politiques pointent donc la responsabilité de la gauche radicale qui nie donc tout lien avec ces manifestations. Au Moyen-Orient, dans le Golfe, de fortes explosions entendues cette nuit à Sanaa, la capitale du Yémen, contrôlée par les rebelles houthis. L'agence de presse affiliée aux Houthis dénonce une agression saoudienne. Riyad, de son côté, accuse le groupe rebelle, allié de l'Iran, d'une attaque sur la ville de Médine. C'était mardi, mais on ne l'a appris que tard hier soir. Les troupes de la coalition anti-djihadiste menée par les États-Unis, elles ont quitté l'Irak mercredi. Cette alliance comprenait des effectifs de plus de 80 pays qui seront restés sur place plus de 12 ans. Ce départ est une victoire, se félicitent les gardiens de la révolution en Iran. Une victoire, c'est ce que dit aussi aussi le président américain Donald Trump qui affirme, je cite, qu'il était temps de rentrer à la maison. La contrepartie, c'est que l'Irak s'engage à désarmer des groupes pro-iraniens. Bagdad a fixé la date butoir du 30 juin 2027, mais ce nouveau délai semble difficile à tenir, Oriane Verdi.
6: L'accord entre Washington et Bagdad avait été passé en 2024. L'objectif était de permettre à l'Irak de se libérer de cette guerre indirecte que se menaient les États-Unis et l'Iran sur son territoire. Un processus d'intégration à l'armée des groupes chiites, dont certains suivent la ligne de Téhéran, avait donc été lancé. Certains ont obtempéré, d'autres ont continué de refuser. L'agression israélo-américaine sur l'Iran en février dernier visait également leur position en Irak, ce qui a remobilisé les forces. Aujourd'hui, les autorités irakiennes affirment que le retrait américain du territoire prive ces groupes armés de prétexte pour conserver leur arsenal, mais à l'inverse, leur départ leur laisse également plus de marge de manœuvre. Mercredi encore, les factions pro-iraniennes ont dit n'être tenues de respecter aucun calendrier ou accord pour remettre leurs armes à l'État. Difficile d'imaginer l'Iran accepter le désarmement de composantes de son axe de la résistance dans la région. Les gardiens de la révolution iranienne se sont d'ailleurs félicités du départ des États-Unis d'Irak, mais ils ont réitéré leur demande d'un retrait total des États-Unis de la région.
4: Deux mois après la crise migratoire de Ceuta, une réunion des ministres de l'Intérieur de l'Union européenne, c'était hier à Bruxelles. Beaucoup souhaitent un renforcement de la surveillance des frontières extérieures. Plus généralement, les pistes envisagées constituent un sérieux tour de vis sécuritaire, alors que 70 000 migrants ont afflué du Maroc vers l'enclave espagnole fin juillet. Correspondance à Bruxelles de Pierre Benazet.
7: Les Européens affirment que la Russie a accéléré l'afflux de migrants vers Ceuta en utilisant les réseaux sociaux. Les 27 veulent confier leur surveillance à l'agence Frontex de garde-côtes et de garde-frontières. Davor Božinović, ministre croate de l'Intérieur.
8: Il est certain que l'Europe commence à envisager des alertes qui devraient être déclenchées en temps utile, ce qui peut être réalisé de différentes manières, notamment en suivant l'organisation et l'incitation à de telles activités sur les réseaux sociaux.
7: Et bien que le refoulement soit contraire au droit humanitaire international, le ministre néerlandais de l'Intérieur en préconise quasiment la possibilité en cas de crise. Bart van den Brink.
9: Ce que nous voyons aujourd'hui, à mon sens, très clairement, c'est que lorsqu'un groupe de cette taille est poussé à franchir la frontière, on veut tout simplement pouvoir le renvoyer immédiatement, car il n'a pas sa place dans notre système d'asile. Je crois que c'est la seule façon de gérer cette situation. Un groupe aussi important de personnes qui franchit tout bonnement une frontière, voire qui la prend d'assaut, constitue tout simplement une violation de frontière. Il faut immédiatement rétablir l'ordre et renvoyer ce groupe sur le champ.
7: Au-delà de la surveillance et du maintien de l'ordre, les 27 ont aussi donné ce jeudi le feu vert final au règlement qui autorise les plateformes de retour, ces centres pour migrants situés en dehors de l'Union. Pierre Benazet, Bruxelles, RFI.
4: De son côté, le roi d'Espagne, Felipe VI, se rendra à Ceuta le 13 octobre. Ce sera le lendemain de la fête nationale espagnole. Felipe VI se rendra également à Melilla, autre enclave située sur la côte nord de l'Afrique. Le ton monte entre l'Érythrée et l'Éthiopie. L'Érythrée a annoncé la rupture de ses relations diplomatiques avec son voisin après la fermeture par Addis Abeba de son ambassade à Asmara. L'Éthiopie a aussi expulsé 10 diplomates érythréens accusés de menacer la sécurité nationale. Ces tensions interviennent alors que le nord de l'Éthiopie est en plein conflit entre l'armée et des groupes anti-gouvernementaux. On y revient plus en détail dans le prochain journal, dans une vingtaine de minutes. La journée d'hier, le 1er octobre, marquait la date anniversaire de la naissance de la République fédérale du Cameroun. Mais cette même date a aussi été choisie en 2017 par les séparatistes de l'Ouest pour proclamer l'indépendance de l'Ambazonie, une entité non reconnue par les autorités et la communauté internationale. Depuis 9 ans, les séparatistes appellent à des journées villes mortes le 1er octobre. Alors hier, Richard Onanena, les autorités qui redoutaient des manifestations ont quadrillé plusieurs villes de la région.
10: Entre les sécessionnistes qui célèbrent leur indépendance supposée et l'armée régulière qui interdit tout regroupement dans les départements du Nozo, les populations ont choisi de se terrer dans leur domicile. Arnaud est un habitant de Bamenda, dans le nord-ouest anglophone.
11: Dans les années passées, on entendait des coups de feu pendant la journée du 1er octobre. Les séparatistes disent on doit fêter. Les forces du gouvernement disent on ne doit pas fêter. Et en tant que révérend, on se cache parce qu'il y a vraiment la peur.
10: À Bamenda comme à Bouya, hier, l'armée a quadrillé la ville avec des chars sur certains carrefours. Outre les interdictions de regroupement, les militaires ont patrouillé dans les foyers de tension de la région. À Koumba, dans le sud-ouest, Papa Godon, terrifié, n'a pas mis le pied dehors.
9: Ce 1er octobre a été difficile à Koumba. La ville était calme, sans aucune activité. Tout le monde est resté enfermé. Personne n'est sorti en raison de la ville morte. Même les voitures n'ont pas circulé. Je suis resté chez moi, à tourner en rond. Pas de circulation, rien. Le pays ne va pas bien. Le sud-ouest est en proie à de graves problèmes.
10: La crise anglophone, déclenchée en 2016 par un mouvement de protestation des avocats et des enseignants, entre dans sa 10e année. Plus de 6000 personnes ont perdu la vie, environ 700 000 autres ont quitté la région, selon plusieurs ONG. Richard Onanena, Yaoundé, RFI.
4: Au Brésil, une fin de campagne présidentielle sous tension. Le premier tour, c'est dimanche et le dernier débat télévisé qui devait se dérouler hier soir a été annulé à la dernière minute. Lula, puis Flavio Bolsonaro, les deux favoris du scrutin, avaient fait savoir qu'ils feraient l'impasse. Les sondages donnent le président sortant avec une légère avance sur le candidat d'extrême droite, fils de l'ex-président de Jair Bolsonaro. La journée a aussi été marquée par une fausse frayeur, un sac à dos a été jeté devant la Cour suprême à Brasilia, mais la police a constaté qu'il ne contenait pas d'engins explosifs. Comment lutter efficacement contre le fléau des sargasses ? Le Mexique a accueilli cette semaine une conférence avec des scientifiques et des responsables politiques pour parler de ces algues qui polluent les côtes des Caraïbes. Le changement climatique pourrait expliquer ce phénomène récent. Ce qui est sûr, c'est que ces millions de tonnes d'algues, une fois arrivées sur les plages, se décomposent et constituent un risque pour l'environnement et la santé. C'est ce qu'explique Rosa Elisa Rodriguez, scientifique de l'Université nationale du Mexique.
12: Lorsqu'elles se décomposent, les sargasses peuvent émettre plusieurs gaz, et notamment du sulfure d'hydrogène qui a cette odeur d'œuf pourri. Nous avons voulu mesurer les concentrations auxquelles sont exposés les employés qui ramassent ces algues. Et ces valeurs dépassent les valeurs recommandées. Les employés ont témoigné être atteints d'irritation aux yeux, à la gorge, de nausées, de vomissements, de problèmes de peau, de vertiges. Et ceux qui travaillent dans l'eau sont atteints de brûlures. Et comme les sargasses transportent des virus et des bactéries, certains travailleurs attrapent des infections à la peau. Et nous faisons également une étude sur la population côtière. Certaines personnes qui vivent sur la côte, travaillent sur la plage ou y pratiquent un sport, y sont hautement exposées.
13: Sur la plage, donc l'exposition peut arriver à être très alta.
4: Rosa Elisa Rodriguez, scientifique de l'Université nationale du Mexique. Propos recueillis par Raphaël Morane. Et puis à 400 km au-dessus de la Terre, la relève est arrivée à bord de l'ISS, la Station spatiale internationale. 4 astronautes, 2 Américains, 1 Canadien et 1 Russe sont arrivés cette nuit, ce qui amorce le retour de ceux à bord depuis 8 mois, dont la Française Sophie Adnaud. Ils pourraient repartir lundi vers la Terre, Sophie Adnaud, qui est l'Européenne à avoir passé le plus de temps dans l'espace, plus de 230 jours. RFI 6h13 à Paris, on poursuit ensemble notre tour du monde de l'info.
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14: Marion Cazanov.
4: On sera au Liban dans le reportage international ou dans le sud du pays. Certaines écoles continuent d'accueillir des élèves malgré les bombardements israéliens, malgré aussi les dégâts causés par la guerre. On retrouvera également notre envoyé spécial Vincent Souriau qui a sillonné toute cette semaine pour nous la route 66, axe mythique qui traverse les États-Unis. On a vu comment les États le long de cette route se préparent aux midterms et on va parler aujourd'hui d'un enjeu pour ce scrutin, le redécoupage électoral. À suivre également le Conseil Santé, on parlera du microbiote intestinal. Notre invité culture ce matin est Olivier Arast, leader du groupe L'Indigo, groupe de Maloya, forcément très populaire à La Réunion. On terminera cette demi-heure d'information en musique, donc avec du Maloya, mais aussi avec un tour dans la playlist de RFI. L'armée israélienne poursuit ses frappes dans le sud du Liban. Les bombardements sont quotidiens malgré un cessez-le-feu en vigueur. L'accès à l'éducation est déjà ébranlé depuis la crise économique et la pandémie de Covid et depuis la guerre. En 2023, ce sont 100 000 écoliers qui risquent d'être privés d'école. Des centaines d'établissements ont été endommagés, voire complètement détruits par les bombes. Malgré toutes ces difficultés, certaines écoles ont ouvert dans le sud du pays. Reportage sur place de Sophie Guignon.
6: Il est 13h30, le nouvel horaire de la fin des cours au collège des Sœurs Antonines de Nabatillé. Cette année, moins de 500 élèves y sont scolarisés contre plus de 1300 avant 2024. Sœur Marie Touma dirige l'établissement.
14: L'après-midi, bon, on constate qu'il y a des bombardements. Le son des bombardements effraie les élèves. Donc j'ai pris cette décision et nous quittons à 1h30.
6: La directrice nous fait visiter l'établissement qui a subi d'importants dégâts pour la seconde fois en 2 ans.
14: Le laboratoire a été détruit en entier. Ça, c'est la plus grande perte de l'école.
6: Toutes les fenêtres ont explosé.
14: Oui, bien sûr. Pas seulement ici, regardez, vous allez voir toutes les classes. Voilà, regardez les classes. L'aluminium et les vitres.
6: Le préau, d'où l'on peut apercevoir les zones occupées par l'État hébreu, garde la trace d'un missile israélien.
14: Je vais vous montrer un Tahr. Vous connaissez. Vous voyez l'après-midi, comment ça commence?
6: Qu'est-ce qu'on vient d'entendre?
14: Vous voyez? C'est là, Tahr.
6: Durant notre tournage, nous comptons au moins 5 bombardements ou détonations. Malgré tout, l'école continuera de fonctionner en présentiel ou en ligne.
14: Rien n'est garanti. Mais si je veux rester main croisée, une année va écouler et les enfants vont être sans scolarité. Et ça me fait une grande douleur. Je n'accepte pas.
6: À une dizaine de kilomètres, l'école Agial a aussi rouvert ses portes. 1600 élèves y sont inscrits, de la maternelle à la terminale, dont beaucoup d'enfants déplacés par la guerre, comme Yara Ismaël de Zaoutar al-Chalkiyé, un village occupé par l'armée israélienne.
15: Bien sûr, c'est dur, mais on doit s'adapter à la situation. La seule chose qu'il nous reste, c'est l'éducation. De continuer à vivre dans notre pays et de vivre tout court.
6: Un retour sur les bancs de l'école qui n'efface pas les traumatismes pour Hoda Harb, conseillère psychologue.
16: Nous accueillons des élèves qui viennent d'autres écoles, de régions devenues dangereuses, où il n'est pas possible d'habiter, où les écoles ont fermé. Au début, pour ces élèves, c'était vraiment un choc de réaliser ce qu'ils ont perdu et où ils en sont aujourd'hui.
6: Faute de garantie de sécurité, plusieurs écoles de la région resteront fermées cette année. Sophie Guignon, de retour de Nabatillé, RFI.
4: Le reportage international à réécouter sur notre site rfi.fr. On retrouve à présent Vincent Souriau sur la route 66. La route 66, miroir de l'Amérique, à un mois des élections de mi-mandat, un axe mythique donc de Chicago à Santa Monica sur la côte ouest. On a donc sillonné avec vous, Vincent Souriau, cette route dans l'Illinois, dans l'Oklahoma, dans le Kansas, et on termine ce voyage dans le Missouri où ici, Vincent, avant les midterms, on parle d'un sujet en particulier, le redécoupage électoral.
17: Oui, c'est une bataille technique, mais cruciale en vue de ces élections. Et le Missouri fait partie de ces États où les Républicains ont voulu la redessiner, cette carte électorale. Il a fallu aller jusqu'à la Cour suprême des États-Unis, qui vient de se prononcer, c'était vendredi dernier, pour dire que non, il n'était pas possible de modifier les circonscriptions au dernier moment. Ça signifie que lorsque j'étais dans le Missouri la semaine dernière, à seulement 6 semaines des élections, hein, faut bien prendre la mesure de l'urgence, les électeurs ne savaient toujours pas s'ils allaient voter selon les cartes classiques adoptées en 2022 sur la base du recensement de la population ou selon le schéma remanié par le Parti républicain du Missouri en 2025. C'est l'avocate des droits civiques Denise Lieberman que j'ai rencontrée à Saint-Louis qui nous explique ce que ça change.
18: Ces nouvelles cartes ont été faites de telle manière que tout a bougé. Les électeurs ont découvert qu'ils basculaient sur de nouvelles circonscriptions et qu'ils allaient devoir voter pour des candidats qu'ils ne connaissaient pas et dont ils n'avaient jamais entendu parler. Et les parlementaires ont été très clairs faire. Il s'agissait d'obtenir plus de sièges républicains dans le Missouri et en particulier de s'en prendre au réservoir de voix d'un élu afro-américain de la Chambre des représentants.
4: Alors on sait, Vincent, que c'est Donald Trump qui a initié ces redécoupages sauvages pour obtenir un avantage politique. Les démocrates s'y sont mis aussi par peur de perdre trop de terrain au Congrès. C'est devenu transpartisan. Alors quel est l'impact concrètement dans l'électorat ?
17: Mais de manière générale, ces réformes sont très très mal perçues. Il y a un sentiment de dévoiement de la démocratie, y compris dans les États républicains comme le Missouri, d'ailleurs, où la majorité du camp conservateur voudrait gagner à la régulière. Ils ne sont pas tous comme Donald Trump qui veut abuser du système parce que c'est trop de chaos. Par exemple, la décision de la Cour suprême à propos du Missouri est tombée alors que les bulletins de vote avaient déjà été envoyés aux Américains de l'étranger, inscrits sur les listes électorales du Missouri. Donc vous recevez les bulletins, vous êtes au Japon, vous ne savez même pas qui va vous représenter. Et le risque dans tout ça, c'est que les gens n'aillent pas voter, en fait. Et c'est peut-être aussi ce que cherche Donald Trump. S'il redécoupe, il est gagnant. Et s'il ne redécoupe pas, mais qu'il provoque l'abstention de l'électorat démocrate, il est gagnant aussi.
4: Et Vincent Souriau, qu'on a retrouvé toute la semaine, donc, le long de cette route 66, on retrouve vos reportages sur place, sur notre site internet et sur notre application Pure Radio. Il est 6h20 à Paris.
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4: Et avec son invitée, Caroline Paré parle ce matin des super-pouvoirs du microbiote intestinal.
19: Professeur Harry Sokol, bonjour.
20: Bonjour.
19: Vous êtes professeur en gastro-entérologie à l'hôpital Saint-Antoine à PHP à Paris. Pourquoi aujourd'hui, dans de nombreux pays, le microbiote intestinal fait-il vendre des livres, des gélules, des yaourts, des tests ?
20: Parce que c'est une science qui est relativement nouvelle. Les outils finalement disponibles pour explorer le microbiote datent du début des années 2000. Et donc c'est à partir de ce moment-là que réellement la recherche a explosé. Cette recherche a montré que ce microbiote joue un rôle absolument majeur dans la santé et potentiellement dans certaines maladies. Et on est en train d'accumuler des connaissances. Et pendant cette période, finalement, de nouveautés et d'accumulation de connaissances, eh bien, c'est assez propice à certaines dérives pour un peu de survente de certains messages, soit des messages qui sont complètement faux, soit jouer sur l'incertitude ou sur des choses qui ne sont pas encore complètement établies pour pouvoir potentiellement communiquer de manière un petit peu excessive, que ça soit de manière scientifique ou effectivement pour vendre des tests ou des produits.
19: Une question très concrète, si par exemple on prend des antibiotiques, ensuite on prend des levures ou des bactéries pour repeupler notre intestin, ça sert à quelque chose ?
20: Alors oui, les probiotiques ont une utilité dans certaines indications et notamment dans les prises d'antibiotiques, mais en revanche, ce n'est pas pour repeupler votre microbiote. Donc là voilà, ça fait partie de ces messages qui sont à moitié vrais, à moitié faux. Donc certains probiotiques comme des levures, Saccharomyces boulardii pour ne pas le citer, si on la prend pendant la prise d'antibiotiques, eh bien ça va diminuer les altérations du microbiote induites par les antibiotiques.
19: Donc c'est en même temps. Merci, oui. Professeur Sokol. 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
4: Merci Caroline Paré et à tout à l'heure. Notre invité culture ce matin est Olivier Arast, leader du groupe L'Indigo, groupe de Maloya, genre musical de l'île de la Réunion. Entre percussions traditionnelles, sonorités mandingues et hommage aux victimes de l'esclavage, L'Indigo défend une musique de liberté. Olivier Arast répond aux questions de Lisa Giroldini.
21: Olivier Arast de L'Indigo, bonjour.
22: Comment allez-vous, ça va bien ?
21: Votre groupe, L'Indigo, a plus de 20 ans. Quel regard vous portez sur le petit groupe de Pagnandi qui faisait ses premières maquettes au tout début des années 2000 ?
22: J'ai toujours cet esprit de ce petit groupe de Pagnandi qui répétait de l'Echoncan, qui cherchait un endroit toujours dans la nature pour pouvoir faire sa musique, un peu en clandestin, caché, parce qu'on n'avait pas d'endroit, pas de local. Et j'ai toujours ça, cet esprit-là qui me donne de la force jusqu'à maintenant. Ça me donne le mental.
21: Votre dernier album a été enregistré dans votre garage. Pourquoi c'était important pour vous de retrouver un son vraiment 100% naturel ?
22: Parce que souvent, quand ça passe dans les câbles, dans les studios, tout ça, ça perd un peu en... Parce que ce que moi je veux entendre. Et là, j'ai voulu faire une expérience, rester chez moi, avec les poules,
1: mes animaux, là, même mon chien, mon tortue, là, les moustiques, les oiseaux, tu vois. C'est authentique, quoi, l'authenticité.
21: Sur ce disque, on entend un chœur de ma tante. Que symbolise cet apport de voix féminine dans votre univers musical?
1: Mais moi, j'ai appris le maloya avec une femme, avec ma grand-mère. C'est avec les femmes, souvent, qui chantent le maloya dans les services cabaret. Et ça, pour moi, c'était important de mettre la femme aussi dans le maloya. Tout le temps, c'est nous les hommes, et on voit beaucoup d'hommes et en maloya, en leader. Mais la femme a sa place dans le maloya. Mmh. Et moi, j'ai voulu faire un hommage vraiment à ma maman, à mon arrière-grand-mère, qui aimait le maloya, qui faisait ça, qui coupait la canne et qui chantait ça dans les chants de canne.
21: Dans ce disque, vous parlez aussi d'écologie. Est-ce que c'est un des rôles du maloya aujourd'hui de parler de la protection de la terre réunionnaise?
1: Si nous plantons plus, nous mangerons plus. Si nous ne soignons pas la terre va tomber malade. Et quand la terre tombe malade, Vénécine va tomber malade. Et docteur, tu ne vas pas médicament pour guérir ça si la terre est malade. Mmh. Donc, il faut prendre soin de la terre. Mais pour ça, c'est un message pour la Réunion. Pour dire aussi, sauve notre terre. C'est bien d'évoluer, mais n'oublie pas la racine, la base. S'il n'y a plus de racines, ça va pousser en l'air.

0: culturel et culturel, et on défend le même truc. Et ils parlent espagnol, nous on parle créole, et ça m'a touché, ça. Ça m'a touché. On a fait 2 mois là-bas, on a enregistré un disque là-bas, on a même fait un film là-bas à Inama, et j'ai retrouvé mes cousins, les enfants zilois. Voilà, ça m'a marqué Cuba.
1: Bah justement, vous avez collaboré à Cuba avec Los Muñequitos de Matanzas. Ça a été un succès. Qu'est-ce que les tambours cubains ont appris au tambour du Maloya?
0: Los Muñequitos de Matanzas, c'est la familia, hein? La familia Aynama. Mais le tambour rumba et le tambour Maloya, quand on a croisé le roulier avec les bata, ça a donné quelque chose, et ils se connaissent déjà. Et nous, on ne se connaissait pas en tant qu'humains, mais la musique se connaissait déjà. Et c'est la même culture, terre volcanique. Et avec la terre là-bas, quand ça fait le mélange, mais ça, pour ça, les Los Muñequitos, c'est là-dedans. Pas Nicolasson, nous dit Nicolasson.
1: L'Indigo, merci beaucoup.
0: Merci beaucoup.

L'Indigo sera sur scène ce soir à la Ravine Saint-Leu à La Réunion. Le groupe partagera la scène avec le chanteur malgache Radjeri et la soirée et la chanteuse malienne Oumou Sangaré. Et on continue et on termine cette demi-heure d'information en musique puisqu'on fait un tour cette fois dans la playlist de RFI avec ce titre « Les temps perdus », c'est de Cascadeur.

0: Les temps perdus, c'est de Cascadeur et vous retrouvez ce titre dans la playlist ce mois-ci sur RFI Playlist officielle que vous retrouvez sur RFI.fr rubrique musique ou sur votre plateforme d'écoute favorite. Vous restez avec nous, dans une minute c'est le retour de l'actualité africaine.
1: Les temps perdus, une dernière fois.
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0: 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Et c'est le début d'une demi-heure d'actualité africaine. Bonjour Mathis Limano.
1: Bonjour Marion Cazeneuve, bonjour à toutes et à tous.
0: Tension qui monte d'un cran entre l'Éthiopie et l'Érythrée.
1: Oui, en pleine reprise des conflits dans le nord du pays, Addis Abeba accuse son voisin d'actes d'hostilité et de belligérance après l'explosion qui a eu lieu dans la nuit de mercredi à jeudi au quartier général de l'armée dans la capitale éthiopienne. L'Éthiopie qui expulse des diplomates érythréens et ferme son ambassade à Asmara. En réponse, l'Érythrée annonce rompre ses relations diplomatiques avec son voisin. En République démocratique du Congo, quel rôle pour les communautés religieuses dans la lutte contre Ebola? Leurs représentants s'étaient donné rendez-vous hier à Kinshasa. On fait le point sur ce qui en ressort alors que d'autres rencontres sont déjà prévues. Dans l'actualité également, l'écologie comme arme de domination. Nous serons en Somalie où une enquête pointe cette stratégie utilisée par les Chebabs dans les régions contrôlées par le groupe djihadiste. Et puis du cinéma, dans votre édition du cinéma soudanais, mis à l'honneur au Festival du film arabe qui vient de débuter en France. Le ton monte donc entre l'Éthiopie et l'Érythrée. Addis Abeba expulse 10 diplomates érythréens et annonce fermer son ambassade à Asmara. En réponse, l'Érythrée indique rompre ses relations diplomatiques. Une passe d'armes qui fait suite aux explosions au quartier général de l'armée éthiopienne. C'était dans la nuit de mercredi à jeudi à Addis Abeba. Des attaques non revendiquées, mais de nombreux observateurs pointent la coalition pour la survie. Cette alliance de groupes rebelles formée le 20 septembre pour déposer le gouvernement. C'est en tout cas la première fois depuis la reprise des conflits en Éthiopie que la capitale est prise pour cible, Marlène Panara.
2: L'impact de l'explosion a résonné dans tout le quartier de Tor Ailosh à l'ouest d'Addis Abeba. Elle a touché vers minuit une partie du bâtiment du QG des forces de défense nationale éthiopienne. Aucun des groupes armés de la coalition opposée au gouvernement n'a revendiqué cette attaque, mais une source diplomatique juge leur implication très probable. Interrogé sur la question, un membre d'un des groupes armés reste évasif. « Mais nous sommes en guerre », précise-t-il, « et nous n'avons donc aucun autre objectif que de porter atteinte aux infrastructures du régime ». Fin de citation. La semaine dernière déjà, un drone a touché la base de l'armée de l'air de Bishoftu à 40 km d'Addis Abeba, selon le réseau spécialisé dans les conflits ACLED. Concentrer ses attaques sur des cibles militaires est une stratégie efficace d'après une analyste souhaitant garder l'anonymat. Ainsi, les rebelles épargnent les civils et ne risquent pas inutilement la vie de leurs combattants. Toucher l'adversaire sur son terrain lui envoie aussi un message et selon elle, le rend plus vulnérable. Marlène Panara, Addis Abeba, RFI.
1: En République démocratique du Congo, et si la riposte contre Ebola s'appuyait davantage sur les communautés religieuses, alors qu'on approche le seuil des 4000 décès pour quelques 8000 cas confirmés, les représentants des principales confessions se sont retrouvés hier à Kinshasa, autour de l'ONG catholique Caritas Congo. Un temps de réflexion qu'a suivi Pascal Molégois pour RFI.
3: Pour Monseigneur Donatien Chollet, le secrétaire général de l'épiscopat catholique, la CENCO, la riposte ne peut pas rester confinés en structure sanitaire. Avec les protestants, les kimbanguistes et les musulmans, les catholiques veulent mettre à profit leur implantation dans les quartiers, les écoles, les établissements de santé et les réseaux sociaux pour diffuser des informations fiables et favoriser la prévention face à l'épidémie. Autre priorité, combattre la désinformation, la résistance communautaire et la stigmatisation des malades et de leurs proches. Des obstacles auxquels s'ajoutent dans certaines zones l'insécurité qui complique l'accès des équipes des ripostes. Les différentes confessions ont été appelées à l'issue de la table ronde à définir des actions communes avec des responsabilités, des échéances et des mécanismes de suivi. Donatien Chollet insiste sur la nécessité de dépasser les différences doctrinales au nom de la protection de la vie. Pour Caritas Congo, l'ONG catholique, cette diversité religieuse constitue déjà un signal d'unité. D'autres rencontres sont prévues à Bounia, à Ituri, puis à Beni pour les responsables religieux de Beni et Butembo. Pascal Molégois, Kinshasa. RFI.
1: Lui est attendu demain à Bounia. Le ministre français des Affaires étrangères visite de 2 jours qui va d'abord débuter ce vendredi à Kinshasa pour Jean-Noël Barrot. Il va rencontrer son homologue ainsi que le ministre de la Justice. Déplacement largement consacré à l'épidémie d'Ebola pour le chef de la diplomatie française dont la dernière visite en RDC remonte à janvier 2025. Un voyage qui doit aussi préparer la conférence nationale humanitaire prévue mardi prochain à Paris. L'actualité en RDC, c'est aussi la reprise de l'évaluation des ressources naturelles du parc national de Kahuzi-Biega, mission qui avait été suspendue ces 2 dernières années en raison de l'insécurité dans la province du Sud Kivu. Et si les données disponibles concernant les gorilles de Groeur qui peuplent le parc sont encore parcellaires, on en sait un peu plus en revanche sur l'ampleur de la déforestation, Igor Strauss.
4: D'après Fabrice Yapi, responsable de la biosurveillance du parc, environ 100 hectares de forêt ont été déboisés entre janvier et mars 2026. Un chiffre très en deçà de celui qui circule dans la presse congolaise, évoquant des dizaines de milliers d'hectares. Mais même revu à la baisse, le phénomène reste inquiétant.
5: Déjà, la déforestation détruit les habitats. Ça va affecter la biodiversité naturellement, puisqu'il y a des espèces qui sont liées à certains habitats. Il y a aussi les risques de dégradation des sols et surtout de l'eau, parce que nous avons par exemple une forêt de haute altitude qui protège tout ce qui est source d'eau et bassin versant. Donc si on déforeste, il y aura nécessairement donc des risques liés à l'eau, des risques liés aux écoulements, aux érosions et tout ça.
4: Les arbres coupés finissent généralement en charbon de bois, ce qui permet à des communautés sans grands moyens d'avoir quelques revenus, une solution insoutenable pour Fabrice Yapi.
5: Les gens pensent qu'en détruisant immédiatement, ils se font de l'argent, mais dans le futur, ça va créer plusieurs problèmes, notamment liés à la sécheresse, au décalage des cultures, et donc ça va impacter plus la communauté que ce qu'on gagne aujourd'hui.
4: Selon Fabrice Yapi, il faut donc renforcer la surveillance pour limiter la déforestation.
6: Igor Strauss, service environnement climat de Radio France Internationale, 4h36 en temps universel.
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6: Direction à présent la Somalie, dans Afrique Matin. Les Chebabs, qui contrôlent de larges pans du territoire somalien, utiliseraient la défense de l'environnement pour asseoir leur pouvoir. C'est ce qu'affirme en tout cas le centre de recherche sur les groupes armés dans son enquête publiée hier. À travers certaines mesures présentées comme écologiques, le groupe djihadiste entend surtout renforcer son autorité. Christina Okello.
8: Depuis 2010, les Chebabs communiquent sous des actions présentées comme écologiques. Plantation d'arbres, vidéos sur TikTok contre les sacs plastiques. Mais certaines règles peuvent pénaliser les habitants. Couper un arbre peut être puni d'une amende d'environ 1 000 $. Une interdiction qui sert avant tout des intérêts militaires, explique Ashley Jackson, co-directrice du centre de recherche sur les groupes armés.
9: Les arbres permettent aux combattants de se cacher et de dissimuler leurs déplacements. Avec ce couvert végétal, les drones et les satellites les repèrent moins facilement. Pour les habitants, préserver les arbres est une bonne chose, mais ils ont aussi besoin de gagner leur vie. Il leur faut du bois pour construire des maisons, le vendre ou produire du charbon. Pendant la sécheresse, les communautés n'avaient pas le droit de couper ces arbres, même lorsque leur situation devenait très difficile. Les Chebabs présentent donc un objectif militaire comme une mesure de protection de l'environnement.
8: Au-delà des aspects militaires, les Chebabs cherchent aussi à montrer qu'ils peuvent se substituer à l'État dans les zones qu'ils contrôlent.
9: Ces groupes armés doivent faire face aux inondations, à la sécheresse, à la hausse des températures. Pour les plus puissants d'entre eux, répondre à ces crises fait partie de la gestion des territoires qu'ils contrôlent. Mais s'ils montrent qu'ils le font efficacement, ils peuvent aussi gagner en légitimité auprès de la population.
8: Selon la chercheuse, environ un tiers du territoire somalien se trouve désormais sous le contrôle des Chebabs.
6: Christina Okello, dernier week-end en Mauritanie, avant la rentrée des classes, une rentrée dans une ambiance particulière dans les établissements privés. Alors que la réforme visant à mettre fin à l'enseignement primaire dans ces établissements fait son chemin, après la fin des classes de première et deuxième année, en cette rentrée 2026, ce sont les classes de troisième et quatrième année qui sont à leur tour supprimées. Les autorités mauritaniennes veulent favoriser l'école publique républicaine présentée comme gratuite et inclusive. RFI Nouakchott, Moussa Omar Bari.
10: Dans le milieu scolaire privé mauritanien, la colère ne retombe pas. Les acteurs du secteur dénoncent les difficultés provoquées par la loi. Omar Dia dirige une école privée à Nouakchott. Il redoute l'avenir pour les établissements privés du pays.
11: C'est une loi également qui vise l'extension complète donc du privé. Beaucoup d'écoles auront du mal à survivre. Pour beaucoup, ce n'est pas quelque chose qui soit véritablement pédagogique, plutôt une dimension politique. Parce que pour les autorités, ce sont les écoles privées qui empêchent à ce que l'arabe perdure au niveau du système.
10: Conséquence directe, la baisse des revenus pour les écoles privées et les enseignants menacés de chômage, surtout ceux qui ne sont pas fonctionnaires. Abdourahmane Djabi est un enseignant du primaire dans le privé.
12: L'impact pour les enseignants n'est pas minime parce que la plupart des écoles privées emploient des enseignants qui ne sont pas dans le public. Donc le fait de supprimer, d'enlever le primaire pour les écoles privées, cela peut provoquer plusieurs pertes d'emplois. Aussi, la plupart des écoles privées tirent plus de bénéfices dans l'enseignement primaire que dans l'enseignement secondaire.
10: Après cette loi, seulement 17 écoles privées reconnues par l'État sont habilitées à dispenser les cours dans l'enseignement primaire. Tout établissement défiant la loi verra ses diplômés non reconnus par l'éducation nationale. Moussa Oumar Bari Nouakchott, RFI.
1: RFI dans les salles obscures ce matin. Coup de projecteur sur le cinéma soudanais, pays mis à l'honneur au festival du film arabe qui s'est ouvert hier à Famec en France. Le cinéma soudanais choisi pour la première fois de l'histoire du festival. Et pendant 10 jours, les festivaliers vont ainsi découvrir un cinéma méconnu du grand public et riche en propositions. C'est la promesse des organisateurs, Ouda Ibrahim.
13: Le cinéma soudanais est marqué par une histoire mouvementée, dynamique et florissant à ses débuts. Il a été sévèrement freiné par les restrictions du régime d'Omar al-Bashir. Ce cinéma a cependant su perdurer malgré l'exil et les difficultés. Il connaît depuis 2019 un nouvel élan avec une nouvelle génération qui a fait émerger un cinéma indépendant et audacieux. Autant de raisons qui ont incité les organisateurs à mettre le cinéma soudanais à l'honneur à Famec, Blondine Bess de l'équipe de la programmation.
14: C'est faire connaître au grand public une cinématographie rare et mettre en lumière un cinéma de résistance actuellement, puisque le pays est marqué par la censure et c'est un cinéma qui renaît en exil et porté par des cinéastes engagés. Et donc à travers le cinéma, la deuxième raison, faire connaître la situation actuelle du pays au-delà de simples images médiatiques et encore trop peu médiatisées.
13: Le festival entendant valoriser les créateurs soudanais en favorisant leur présence. Les films projetés à Famec, une dizaine, reflètent la richesse artistique du pays et la diversité de la production.
1: Une centaine de projections auront lieu avec également à l'honneur des pays comme le Maroc, l'Algérie, la Tunisie ou encore l'Égypte. 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
1: Et à suivre dans les prochaines minutes, reportage à Birao, cette ville du nord de la Centrafrique, où les habitants cohabitent avec des chiens errants. Ils sont plusieurs centaines à déambuler dans les rues, alimentant, vous allez l'entendre, plusieurs légendes locales. On va aussi revenir sur l'inauguration cette semaine du chantier d'une méga raffinerie au Kenya. Derrière ce projet XXL, le milliardaire nigérian Aliko Dangote, objectif rendre le continent autosuffisant en pétrole. Enfin, comme tous les vendredis, on retrouvera Charlotte Ntamak pour la Parlotte de Charlotte, ça sera dans une dizaine de minutes. D'ici là, c'est les sports. Bonjour Antoine Grenier.
15: Bonjour Mathis.
1: Avec du football d'abord et la deuxième journée des éliminatoires de la CAN 2027, Sérou Guirassy relance la Guinée.
15: Le Sili National s'impose 1-0 sur le Kenya, service in minimum certes, mais qui lui permet de maintenir la pression sur l'Afrique du Sud dans le groupe D. Une rencontre disputée à Conakry sous les yeux de notre correspondant Tiernoya Diallo.
16: L'occasion était trop belle. Le stade du 28 septembre, dans ses plus beaux habits de fête, a été pris d'assaut très tôt par des supporters enfin ravis de retrouver leur équipe nationale. Ibrahima Sori Souma, dans le virage nord, est un fan comblé.
17: Plus que le mot, c'est une fierté pour nous ce soir d'accompagner notre équipe. En fait, aujourd'hui, c'est programmé qu'on va gagner 2-0. Comme l'habitude, c'est 2-0. C'est une manière d'encourager les joueurs, de leur montrer que nous sommes contents pour ce qu'ils sont, pour les employer, pour l'effort maintenant, pour qu'ils puissent gagner. Parce que là, aujourd'hui, vous savez, il y a tellement de monde dans le stade.
16: Grande ambiance en effet pour un match déjà capital pour le Sili National. Promu capitaine, Sérou Guirassy se signale à la 32e minute pour inscrire le seul but de la rencontre. Victoire 1-0 du Sili. Et pour la manière, il faudra attendre Paulo Duarte, sélectionneur.
18: Oui, très dur face à un adversaire que tout le monde pense c'est facile, parce que le ranking, c'est pas le meilleur. Un Kenya consistant, qui a changé le système de jeu, qui n'a rien à perdre dans cette qualification, parce qu'ils sont déjà qualifiés. Mais c'est un match souffrant, mais c'est à souffrir qu'on va arriver. Bonne victoire, bonne attitude, qui vient renforcer le bon match qu'on a fait avec l'Afrique du Sud.
16: La Guinée se relance dans la course à la qualification, mais reste à 3 points derrière l'Afrique du Sud. La double confrontation lors de la prochaine fenêtre face à l'Érythrée pourrait être cruciale dans la lutte pour obtenir la seule place qualificative dans ce groupe. Tiernoya Diallo, Conakry, RFI.
15: Et ce match face à l'Érythrée, prochaine journée donc d'éliminatoire de la CAN, ça sera le 11 novembre.
1: Et pour les autres nations, Antoine, place au match amicaux. Et pour le Sénégal, ça sera sans Moussa Niakate.
15: Le défenseur de l'Olympique lyonnais retourne dans son club après une IRM passée par le joueur à Marseille, où les Lions doivent affronter les Comores en amical. Le sélectionneur, Patrick Vieira, a décidé de laisser repartir Niakate.
1: Le Ghana change d'adversaire et de sélectionneur.
15: Au lieu du Maroc, le 4 octobre à Tanger, les Black Stars affronteront finalement le Mali. L'épilogue de soucis conflits en interne à la fédération ghanéenne, tensions qui ont culminé hier avec le départ du sélectionneur Carlos Queiroz. 5 mois après sa prise de fonction, le technicien portugais claque la porte, assurant dans un communiqué que les conditions nécessaires n'étaient pas réunies.
1: Et puis en Europe, c'est un retour qui fait parler, celui de Zinedine Zidane au Stade de France.
15: Enceinte mythique dont il fut le premier buteur et où il a inscrit surtout un doublé en finale de Coupe du Monde. Bref, son jardin que le désormais sélectionneur des Bleus est ravi de retrouver dans un nouveau rôle.
19: Je ne vais pas être original, je crois que c'est ce qu'on a fait avec les copains en 98. Parce qu'en plus on a eu la chance de pouvoir jouer cette Coupe du Monde en France chez nous, l'avoir organisé, donc de l'avoir gagné et en plus contre le Brésil, c'était quelque part un petit rêve de la part de tout le monde et on a réussi à le faire. C'est une grosse émotion, encore peut-être encore plus quand il y aura le public et qu'il y aura ce match à faire, mais voilà, on l'a bien préparé, je crois que les joueurs sont tous préparés à jouer, il n'y a pas de pépin particulier, donc ça c'est top et on va essayer de justement gagner notre premier match devant notre public.
15: France-Italie, 18h45, temps universel.
1: Merci beaucoup Antoine Grenier. D'ici là, il est 6h46 à Paris.
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1: À l'actualité de ce vendredi 2 octobre en France, le ministre de l'Éducation Édouard Geoffrey va recevoir aujourd'hui les syndicats de personnel, les associations de parents d'élèves et les organisations lycéennes. Le mouvement de blocage des lycéens et des étudiants qui s'est enflammé hier dans plusieurs grandes villes de France devrait se poursuivre ce vendredi. Le gouvernement espérant l'apaisement après avoir condamné des violences urbaines. Tous les préfets ont pris hier soir des arrêtés d'interdiction de manifester aux abords des lycées fermés. Toujours en France, après les accusations, les preuves. Le journal en ligne Mediapart a publié hier des éléments d'authentification de messages antisémites datant de 2013 et attribués au président du Rassemblement National, Jordan Bardella, qui a de nouveau démenti en être l'auteur des captures d'écran des messages qu'aurait envoyé Jordan Bardella sur la plateforme Messenger authentifiée par Meta et un huissier de justice. Les pays de l'Union européenne se réunissent aujourd'hui pour tenter d'offrir une réponse coordonnée à la flambée des prix du diesel et aux pressions Washington. Les États-Unis estiment que la solution pour Bruxelles est toute trouvée. Les pays de l'Union doivent puiser dans leurs réserves de gazole pour aider un marché en souffrance. Au Brésil, à 3 jours du premier tour, le dernier débat de la campagne présidentielle, il a été annulé hier après que les deux favoris, le sortant de gauche Lula et le sénateur d'extrême droite Flavio Bolsonaro, ont tous deux choisi de ne pas y participer. Les deux hommes sont donnés au second tour par tous les sondages avec une légère avance pour Lula. Ils font aujourd'hui partie du paysage. Dans le nord de la Centrafrique, des centaines de chiens errants déambulent jour et nuit dans les rues de Birao. Leur présence en nombre intrigue les visiteurs et alimente plusieurs légendes locales, tandis que la cohabitation avec les riverains n'est pas toujours évidente. RFI reportage, Rolf-Steve Domialeuf.
20: Alfred Samba, un acteur humanitaire, vient d'arriver à Birao et décide de se promener. Tout de suite, son regard est attiré par un chien énorme qui passe devant lui. Quelques mètres plus loin, une dizaine d'autres se reposent à l'ombre d'un acacia. Les chiens sont de grande taille avec différentes couleurs, blanc, noir ou encore marron.
21: Je constate que les chiens font vraiment partie du quotidien ici. On les croise partout, dans les quartiers, sur les avenues. J'ai parcouru plusieurs régions du pays, mais ici, je peux dire que les chiens font la particularité de la ville.
20: Quelques-uns seulement ont des propriétaires, mais beaucoup abandonnés cherchent leur nourriture dans les rues. Le jour, la cohabitation semble naturelle, mais une fois la nuit tombée, l'ambiance change selon Hassan Abdoulaye, un habitant de Birao.
22: Certains de ces chiens sont très agressifs. Quand tu veux sortir la nuit, il te faut un bâton en main. Ici, les chiens fuient les bâtons. C'est la nuit, tout le monde se promène avec un bâton. La nuit, si tu n'as pas de bâton, les chiens vont t'attaquer.
20: Derrière cette présence canine devenue presque emblématique à Birao, une histoire se transmet depuis plusieurs générations. Elle remonte aux années 70 sous le régime de l'empereur Jean-Bédel Bokassa. Hardy Fotor, un notable de Birao.
23: La légende raconte deux histoires intéressantes liées à ces chiens. Premièrement, il y avait beaucoup de chiens qui souffraient de la rage et ils commettaient beaucoup de dégâts dans la capitale. Ils ont été traqués sur instruction de l'empereur avant d'être transférés dans cette ville. Aussi, plusieurs espèces de chiens plus géantes et costauds ont été envoyés là-bas pour sécuriser la grande prison. À l'époque, de redoutables criminels arrêtés à travers le pays ont été envoyés là-bas. Donc, ces chiens dressés avaient pour mission de sécuriser les autour de la prison. C'est pourquoi avec le temps, ils se sont reproduits et ils traversent des générations.
20: Mais derrière cette présence massive de chiens, une question de santé publique s'impose. car une importante population de chiens errants signifie également des risques liés aux morsures et aux maladies.
23: Le problème, c'est qu'on ne connaît pas toujours l'état de santé de ces chiens. La plupart ne sont pas vaccinés, ils ne suivent pas de traitement. Il faudrait pouvoir les identifier, les vacciner et surtout sensibiliser la population pour éviter des morsures et des risques liés à la rage. En cas d'épidémie, comme la rage ou de maladies infectieuses propres aux chiens, il sera difficile de les canaliser. Ils seront dangereux pour la société.
20: Certains étrangers, acteurs humanitaires ou encore des visiteurs de passage à Birao repartent souvent avec des chiots de ces races afin qu'ils reproduisent chez eux ou dans leur région. Rolf Steve Domerle, de retour de Birao, RFI.
6: 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C'est à Lamu, sur la côte kényane, que le milliardaire nigérian Aliko Dangote a posé avant-hier la première pierre du chantier de sa nouvelle méga raffinerie, dont la construction devrait s'achever d'ici 2030. Un projet XXL, objectif traiter 700 000 barils de pétrole brut par jour, créant ainsi 60 000 emplois directs ou indirects, d'après le président William Ruto. Mais sur place, le projet est accueilli avec prudence par la population. Afrique Éco, signale Ben Tiroir.
0: Issa Timami, le gouverneur du comté de Lamu, a été le premier à se réjouir de la naissance de ce projet de raffinerie lors de la cérémonie de lancement du chantier mercredi.
2: Pendant de nombreuses années, Lamu a été présenté comme une région en marge, un comté riche de son histoire, de sa culture et de ses ressources naturelles, mais trop souvent laissé en retrait du développement. Aujourd'hui, Lamu fait la une de l'actualité internationale en tant que destination pour les investissements et terre d'opportunités.
0: Ce lancement a été suivi de près sur l'embarcadère animé de Mokowe, petite ville à une dizaine de kilomètres du port de Lamu, où la cérémonie a eu lieu. Dans cette région frontalière avec la Somalie, bien loin de la capitale, les promesses de développement font rêver Zion, ce jeune de 27 ans, d'y gagner un peu d'argent en aidant les passagers à débarquer.
3: Pour l'instant, l'économie tourne au ralenti. Une fois la raffinerie en activité, elle va beaucoup se développer. Les gens viendront acheter des terrains, construire davantage de maisons et il y aura plus de commerce. Nous aurons une grande ville dans le comté de Lamu.
0: Donald, 27 ans aussi, perché sur sa moto-taxi, dit avoir postulé à deux reprises pour travailler dans le port, mis en activité en 2021, sans succès. Alors, il se montre plus prudent.
5: Nous ne savons pas exactement ce qui se passe. Nous sommes simplement spectateurs. J'espère que tout le monde pourra participer au projet et surtout en tirer quelque chose. La vie est un peu difficile ici, tout a augmenté. Nous faisons de notre mieux pour survivre.
0: Le projet est aussi suivi de près sur l'île de Lamu, en face de Mokowe, très prisée des touristes qui apprécient sa tranquillité, les eaux de l'océan Indien bordées de mangroves et sa vieille ville riche de la culture swahili. Mais des inquiétudes émergent sur les conséquences d'un tel projet, sur cet écosystème marin et ses paysages paradisiaques. Jamil Mohamed Ali est président de l'association du tourisme sur l'île et lui-même directeur d'un hôtel.
24: Tout tourne autour de l'industrie touristique qui est le pilier de l'île. Même si je crois à l'importance de la transformation et de la création de la valeur à partir de nos propres ressources, nous devons être extrêmement vigilants afin de ne pas détruire l'environnement et nos moyens de subsistance dans le but de générer des revenus supplémentaires.
0: Le président William Ruto a affirmé mercredi que les impacts environnementaux et sociaux de la raffinerie feraient l'objet d'une évaluation rigoureuse. Albin Tiroir, Lamu, RFI.
6: Cette méga raffinerie va-t-elle permettre à l'Afrique d'être autosuffisante en pétrole, comme l'avance Aliko Dangote et les autorités kényanes? Christophe Boisbouvier a posé la question à Benjamin Auger, chercheur associé à l'IFRI, l'Institut français des relations internationales.
25: Non, c'est pas vrai, mais c'est vrai que ça va permettre au moins à une très grande partie de l'Afrique de l'Est de le devenir, sachant que ce qu'il avait déjà fait à Lekki à Lagos au Nigeria avait permis à la totalité de l'Afrique de l'Ouest d'être autosuffisante si les pays d'Afrique de l'Ouest achetaient le produit à Lekki, ce qui n'est pas forcément le cas.
26: Mais en tout cas, l'Afrique se dirige vers son objectif d'industrialiser son économie.
25: Oui, sauf que là, on est sur deux cas différents. Vous avez un cas d'un gros pays producteur au Nigeria qui peut approvisionner une partie en brut des besoins à la raffinerie, alors que là, vous êtes dans un pays au Kenya qui va produire un tout petit peu. Donc, c'est deux sujets complètement différents.
26: Alors justement, c'est la grande question. Comment sera approvisionnée cette méga raffinerie qui ouvrira dans 3 ans au Kenya?
25: La quasi-totalité du brut sera importée de l'étranger et très probablement pas de l'Afrique, parce que les plus gros producteurs sont plutôt de l'autre côté de l'Afrique, sur le golfe de Guinée. Et donc, il n'y a pas de pétrole dans la région qui permettra d'approvisionner la nouvelle raffinerie du Kenya. Donc, ça sera quasiment entièrement importé du golfe ou d'Asie.
26: Alors, pourquoi ce choix du milliardaire nigérian ?
25: Parce qu'il considère que le coût actuellement porté par ces économies en Afrique de l'Est d'importer des produits pétroliers est très, très, très important et que c'est plus économiquement rentable de faire en sorte d'importer du brut puis de le transformer localement. Et donc, en fait, comme vous dites, c'est une forme d'industrialisation. Même si on n'a pas le produit brut, qu'on le raffine localement, un vrai sens économique en termes d'emploi et pour éviter aussi les surcoûts de l'importation du produit fini.
1: Le chercheur associé à l'IFRI, Benjamin Auger, avec Christophe Boisbouvier, entretien retrouvé en longueur à 5h50 temps universel. Et d'ici là, comme chaque vendredi sur Radio France Internationale, c'est l'heure de retrouver Charlotte Tamac pour la parlotte de Charlotte avec une question que vous décortiquez pour nous.
4: On va faire comment ? Voilà une question apparemment simple, mais qui n'est pas si simple que ça. Car ce n'est pas une vraie question, mais plutôt une réponse qui est un aveu d'incapacité à répondre à une question, de résoudre un problème qui nous dépasse. Mako, que ta patronne liquide sa boutique ? Là où le travail est dû, là, ça veut dire que tu vas te retrouver au chômage. Ma copine, je vais te dire quoi ? C'est sa boutique, non ? On va faire comment ? Si toute question mérite une réponse, on va faire comment est la question sans réponse face à certains problèmes existentiels. Man, là où les gens s'y ont encore augmenté le prix de la bière, là, on va même s'en sortir. Joe, qu'ils augmentent même jusqu'à combien ? Nous, on boit sur le banc. On va faire comment ? Dans une situation où on n'y peut rien, on peut quand même marquer notre dépit par cette question. Mako, avec tout le mépris, là, tu ne réagis pas. Je ne te reconnais plus. Mako, c'est la mère de mon gars, oh. Même si elle me manque de respect, comment ? J'évite seulement. On va faire comment ? Gars, tu m'étonnes, hein ? Moi, quelqu'un ne peut pas me faire ça, je laisse. Man, c'est la famille. Je ne peux pas l'envoyer en prison. On va faire comment ? C'est quand même mon petit frère. On va faire comment ? C'est la seule réponse pour dire l'impossibilité de répondre à une situation dont la complexité mérite bien une réponse interrogative. Gars, tu as aussi appris que le pays a été vendu aux enchères au marché mondial. Man, qu'est-ce que tu me dis comme ça ? Ça veut dire que nous-mêmes, nous avons été vendus en même temps que le pays ? Gars, le pays, si c'est leur pays, non ? On va faire comment ? Devant notre impuissance, dans certaines situations, la question ne se pose plus de savoir ce que nous pouvons faire contre certains puissants. Man, c'est parce que son frère est commissaire de police que quelqu'un te gifle devant les gens, tu ne réagis pas. Joe, je ne veux pas les problèmes. S'il veut même, je lui donne aussi la joue droite pour qu'il gifle encore. C'est eux qui ont le pays, non ? On va faire comment ? Mako, juste parce qu'elle te soupçonne, elle te fait arrêter jusqu'à ce que tu passes toute une semaine en cellule pour rien. Maintenant qu'elle a retrouvé elle-même son agent, tu la laisses. Mako, est-ce que j'ai aussi les moyens pour aller payer pour qu'on l'enferme ? Je laisse seulement à Dieu. On va faire comment ? Même si on va faire comment est la réponse toute trouvée lorsqu'on ne peut rien. Parfois, ne faut-il pas y répondre par « on va faire comme ça ». À vendredi.
1: À vendredi, Charlotte, et merci à vous d'avoir choisi RFI pour vous informer. Bientôt 7h, à Paris, vous retrouvez Paul Lonsin-Spinelli pour RFI Matin. Bonne journée.
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6: Bonjour à toutes et à tous, c'est RFI Matin qui commence. 3 heures d'informations ensemble, d'analyses, de reportages avec notre rédaction, nos correspondants et invités. Nous sommes le vendredi 2 octobre et comme chaque année, le calendrier se part de rose pendant 30 jours à cette période de l'année pour sensibiliser contre le cancer du sein. C'est la forme de cancer la plus répandue dans le monde chez les femmes. Et à l'occasion de cet octobre rose 2026, la professeure et médecin Anne-Vincent Salomon sera notre invité à 6h20, temps universel. Mais l'actualité ce matin, c'est également ce malaise des lycéens qui enfle en France et c'est à la une de votre journal. Bonjour Martin Guèze.
8: Bonjour Paul, bonjour à toutes et à tous.
6: Une colère qui fait tache d'huile et qui touche désormais les étudiants.
8: Une jeunesse qui gronde face au manque de moyens et au délabrement des établissements. Les étudiants protestent aussi contre l'explosion des frais de scolarité pour les étrangers. Un mouvement marqué par les blocages, par les violences de certains manifestants comme de la police et qui devrait se prolonger encore aujourd'hui. Face aux attaques, Mediapart contre-attaque et apporte les preuves que Jordan Bardella a bien tenu des propos antisémites en 2013. Le patron de l'extrême droite française continue de nier. Une affaire qui s'est invitée hier lors du deuxième débat très mouvementé de la primaire socialiste en vue de l'élection présidentielle française, vous l'entendrez. Nous serons aussi dans le journal en Guinée-Bissau où les conditions d'un retour de l'ancien président Omaro Sissoko Embalo ne sont pas réunies selon la junte au pouvoir. Et puis enfin en Chine, où la lutte contre le cancer fait désormais d'énormes progrès alors que vient de démarrer la campagne de Octobre Rose, vous le disiez Paul, contre le cancer du sein.
6: C'est un mouvement qui s'étend et qu'entend endiguer le gouvernement. La colère lycéenne devient colère étudiante.
8: Colère que le Premier ministre français assimile désormais à des violences urbaines. Sébastien Lecornu parle de violences débridées et y voit désormais directement la main du parti de gauche, la France Insoumise. Manuel Bompard, le coordinateur de LFI, a lui appelé le gouvernement à ne pas sombrer dans le complotisme. Le mouvement est marqué par des violences et des dégradations. Les forces de l'ordre ont procédé à près de 2000 interpellations hier. Plus de 300 policiers et gendarmes ont été blessés depuis le début du mouvement. Et 3 enquêtes ont été ouvertes par l'IGPN, la police des polices. Le défenseur des droits s'est notamment auto-saisi après l'utilisation d'un lanceur de balles de défense par la police contre un jeune de 14 ans qui a perdu toutes ses dents. En tout, près d'un quart des lycées français ont été concernés par des actions de blocage dans le pays. Un mouvement qui s'étend désormais aux facultés illustration à l'université Paris-Cité où s'est rendu hier soir Baptiste Coulon.
9: Des poubelles et des vélos sont toujours entassés devant la grille de l'université. Yasna s'est mobilisée toute la journée avec un mot d'ordre, plus de justice sociale.
10: La justice sociale, elle est importante parce qu'en fait, on devrait tous avoir le droit d'étudier librement et sans payer des frais exorbitants.
9: Si elle a choisi de descendre dans la rue, ce n'est pas tant pour elle.
10: Je suis une personne très privilégiée. Je suis née en France, j'ai mes papiers français, je peux étudier.
9: Mais bien pour défendre les étudiants non européens dont les frais de scolarité ont été multipliés par 16 avec le plan du gouvernement baptisé Bienvenue en France.
10: Je trouve que c'est xénophobe de vouloir faire payer plus cher des étudiants étrangers. Je trouve que rien que dans le nom Bienvenue en France, je trouve que c'est assez drôle de dire Bienvenue en France et de les faire payer beaucoup plus que les étudiants français.
9: À ses côtés, Mohamed acquiesce et insiste, tous les étudiants sont touchés par les coupes budgétaires, lui le premier.
11: Typiquement, moi, je suis obligé de savoir est-ce que je mange ce midi ou ce soir. C'est un choix que je fais quasiment tous les jours.
9: Ce qui ne va pas arranger les choses, dit-il, c'est le gel des aides au logement prévues dans le budget 2027. inquiète.
11: C'est une vraie menace.
9: Car si les aides ne vont pas augmenter, les prix des logements, eux, risquent d'être toujours tirés vers le haut. Les plus précaires, soupire l'étudiant, seront encore les premiers pénalisés.
8: Et Baptiste Coulon, qu'on le retrouvera dans 2 heures pour notre dossier de la rédaction. Le mouvement de contestation qui devrait se poursuivre aujourd'hui, le gouvernement qui doit recevoir ce vendredi les syndicats étudiants. Au moins 400 établissements resteront fermés. Tous les préfets ont pris hier soir des arrêtés d'interdiction de manifester aux abords des lycées fermés. Une jeunesse qui se mobilise également au Chili. 20 000 étudiants ont manifesté hier à Santiago pour protester contre les coupes budgétaires du gouvernement d'extrême droite. Ou encore en Inde, où ce vendredi 2 octobre est marqué par ce jour férié, célébrant la journée internationale de la non-violence inspirée par Gandhi. Ce qui contraste forcément avec la colère des jeunes indiens qui doivent manifester aujourd'hui. Ils accusent la commission électorale indienne d'avoir favorisé le BJP, le parti au pouvoir lors de précédents scrutins, en supprimant quelques 130 000 millions d'inscrits des listes. Une mobilisation étudiante interdite par les autorités, ce que la jeunesse n'entend pas de cette oreille. Reportage à New Delhi, Abdoulaye Rali.
0: Devant le commissariat de Delhi, la foule attend le verdict. La manifestation étudiante sera-t-elle autorisée? Demande rejetée, mais Abhigyan, représentant des étudiants, reste déterminé et exige le départ du chef de la commission électorale.
12: La manifestation contre Ganesh Kumar aura lieu. La manifestation pour l'intégrité du vote aura lieu. C'est notre droit fondamental que la police veuille jouer son rôle ou pas.
0: L'exclusion de 130 millions d'électeurs, opération jugée favorable au gouvernement de Narendra Modi, pousse l'opposition à faire bloc. Venue spécialement à Delhi, Mamta Banerjee, figure politique du Bengale occidental, exige le départ du patron de la commission électorale.
13: Il doit démissionner tout de suite. Sauvons la démocratie. Le droit de vote est un droit constitutionnel.
0: La contestation doit converger sur la place Gentleman Tower, pourtant bouclée par les autorités. Plusieurs mouvements promettent déjà de braver l'interdiction, à l'image d'Atul Tripathi, militant du monde rural.
14: Nous allons descendre dans la rue pour nos valeurs démocratiques. Nos pères fondateurs, Gandhi, Nehru, Ambedkar, ils nous ont tous légués ce droit constitutionnel.
0: Au même moment, cette fois dans la capitale financière, Bombay, le populaire parti des cafards appelle à défier le verrouillage policier. Ce 2 octobre, férié pour la naissance de Gandhi, d'ordinaire un jour de paix, s'annonce tendu. Abdullah Erali, New Delhi, RFI.
8: Et ce sont bien 130 millions d'inscrits qui auraient été supprimés des listes. Je me suis un petit peu emballé.
6: La colère de la jeunesse en Inde, donc au Chili et en France. La France, encore, où Mediapart persiste et signe et accable Jordan Bardella.
8: Un renfort de capture d'écran et de documents, identifiés, authentifiés même par Meta et par des huissiers de justice. Mediapart révèle donc avoir authentifié les messages antisémites attribués au patron du Rassemblement National. Jordan Bardella, lui, ne dévie pas de sa ligne. Il continue de contester ce qu'il a qualifié de pseudo-preuve de Mediapart et il a de nouveau porté plainte cette fois-ci pour faux et usage de faux. Une affaire qui s'invite au cœur de la future élection présidentielle. Hier, les candidats à la primaire du Parti Socialiste débattaient pour la deuxième fois en une semaine sur France 2 et sur France Inter. Les différents prétendants à l'investiture socialiste ont estimé que Jordan Bardella était désormais disqualifié politiquement. Parmi les 5 candidats de la gauche social-démocrate présents, le patron du PS, Olivier Faure, ciblé de toutes parts durant le débat, au cœur des attaques, une éventuelle alliance électorale avec la France Insoumise. Marie Lecoq.
15: Une éventuelle alliance avec la France Insoumise, l'éternel inflammable sujet entre les candidats à la primaire. Olivier Faure le sait, c'est...
16: L'éléphant en la pièce.
15: Un éléphant nommé Jean-Luc Mélenchon qu'il annonce soutenir en cas de second tour face à Marine Le Pen. Pour Raphaël Glucksmann, imaginez ce duel, c'est déjà s'avouer vaincu.
17: Contrairement à toi, je suis candidat à la présidence de la République pour gagner cette élection.
15: Olivier Faure de rétorquer.
16: Très bien, moi aussi.
15: Gagner... Raphaël Glucksmann d'en douter.
17: Non, je ne crois pas.
16: Qu'est-ce que je
17: habité par l'esprit de défaite.
15: Jérôme Guedj refuse lui aussi de se projeté sur un éventuel second tour opposant LFI au RN.
18: Je fais tout pour que ça n'arrive pas. C'est de la prophétie autoréalisatrice.
15: Et de s'en prendre lui aussi à Olivier Faure.
18: J'ai un problème avec la danse du ventre permanente que tu fais devant la France insoumise. Tu nous mets tous dans la panade.
15: Emmanuel Morel, lui, soutient le Front Républicain et l'Union de la Gauche. Il entend calmer le jeu.
16: Mélenchon, de toute façon, c'est sa dernière campagne. C'est derrière nous. On fixe la ligne pour les législatives.
15: Ségolène Royal milite aussi pour l'alliance avec les partis de gauche. Mais pas question de se placer derrière Jean-Luc Mélenchon.
19: Il est hors de question de se mettre derrière Jean-Luc Mélenchon. À force de parler de Mélenchon, de LFI, on les remet au centre du jeu. C'est extravagant.
15: Deux lignes, mais un seul rendez-vous, le premier tour de la primaire, les 9 et 10 octobre prochains.
8: 9 et 10 octobre, c'est donc le week-end prochain. D'ici là, un troisième et dernier débat aura lieu ce dimanche sur BFM TV. Un autre scrutin qui se tient, lui, ce lundi, les élections générales de la province du Québec au Canada. Et surprise, les indépendantistes du Parti québécois font la course en tête dans les sondages, eux qui promettent un nouveau référendum sur l'indépendance du Québec et qui n'ont plus gouverné depuis 12 ans, Nafia Libert.
20: Officiellement, le Québec vote lundi, mais les urnes sont déjà bien remplies.
21: Ben moi, j'ai été voté dimanche, oui, par anticipation.
20: Près d'un électeur sur quatre a fait le même choix. Éric, lui, a donné sa voix aux favoris des sondages.
21: Ça devrait être pas mal, qu'est-ce qu'il se dit, non? PSPP.
20: PSPP, ce sont les initiales de Paul Saint-Pierre Plamondon, le chef du Parti québécois. Avec 30% des intentions de vote, la formation souverainiste recueille presque deux fois plus d'appui que la coalition Avenir Québec, qui est au pouvoir depuis 8 ans.
22: Nous, on prend rien pour acquis.
20: À 3 jours du scrutin, Paul Saint-Pierre Plamondon ne cherche plus seulement à consolider sa première place, il multiplie aussi les appels aux électeurs encore hésitants à lui donner un gouvernement majoritaire.
22: Donc on va travailler jusqu'à la dernière minute pour obtenir chaque appui, pour convaincre le plus grand nombre de Québécoises et de Québécois d'embarquer avec nous et de nous donner la chance d'avoir un 4 ans franc. Un mandat solide.
20: Une majorité pour appliquer son programme jusqu'à sa promesse la plus emblématique, un référendum sur l'indépendance du Québec, avec toutefois une échéance suspendue à Washington. Pas de référendum, a prévenu le chef souverainiste, tant que Donald Trump sera à la Maison-Blanche. Nafia Liber, Montréal, RFI.
6: La guerre entre les États-Unis et l'Iran se fait désormais surtout sur le terrain économique et Washington compte bien assécher les ressources de Téhéran.
8: En actionnant un nouveau levier, Paul, à savoir les sanctions contre les compagnies aériennes iraniennes. Le ministre américain des Finances, Scott Bessent, a acté un durcissement des sanctions qui doit en principe mettre à l'arrêt tous les vols vers et depuis l'Iran. De nombreux pays ont d'ailleurs confirmé l'arrêt de leurs vols, mais ce n'est pas encore le cas de tout le monde, M. Vajghazi.
23: Malgré l'annonce des États-Unis, plusieurs pays, en particulier la Turquie, la Chine, la Russie ou encore le Pakistan et d'autres pays encore, continuent à fournir des services aux compagnies aériennes iraniennes. L'aller est rentré en Iran il y a 3 jours depuis Istanbul en venant de Paris.
24: Il y avait 6 vols à partir de 16h jusqu'à 1h du matin, d'Istanbul vers Téhéran, de 6 compagnies différentes. Il y avait beaucoup de monde, des gens qui venaient du Canada, d'Angleterre, des États-Unis. Donc tout le monde a eu un vol, les vols étaient presque pleins. Pour certaines compagnies, elles étaient pleines. Parce qu'on a même cherché à prendre un nouveau billet. On n'a pas pu sur les vols qui étaient avant nous. Et puis sur le nôtre, l'avion était plein, on va dire 3/4.
23: En revanche, toutes les compagnies étrangères ont arrêté leur vol vers l'Iran, en particulier Turkish Airways. Il faut donc utiliser les compagnies iraniennes pour quitter le pays ou entrer en Iran, ce qui complique considérablement les voyages pour de nombreux Iraniens. D'ailleurs, l'Iran a menacé de réagir, mais pour l'instant, aucune mesure n'a été prise. Siavash Kiazi, Téhéran RFI.
6: 10 mois après sa chute, l'ancien président bissau-guinéen Oumaro Sissoko Embalo devait rentrer au pays, un retour contrarié.
8: Ah oui, Oumaro Sissoko Embalo, renversé en novembre dernier par un coup d'État et la junte au pouvoir, estime que les conditions de sécurité ne sont pour l'instant pas réunies pour garantir son retour. L'ancien président en exil qui vient pourtant d'annoncer son intention de se présenter à la présidentielle du 6 décembre prochain à Dakar. Les explications de Léa Lisa Vesterov.
25: Tard hier soir, la junte au pouvoir qui ne s'était pas encore exprimée sur la décision d'Oumaro Sissoko Embalo de revenir d'exil a finalement rendu son avis. Les conditions de sécurité nécessaires ne sont pas réunies pour le moment, a estimé le haut commandement militaire dans un communiqué. Impossible dans ces conditions et au nom de la préservation de l'ordre public, je cite, de garantir le retour en Guinée-Bissau de l'ex-président Oumaro Sissoko Embalo. Depuis l'annonce lundi de sa candidature à la présidentielle du 6 décembre prochain, la question était sur toutes les lèvres. Oumaro Sissoko Embalo rentrerait-il ce dimanche, comme l'avaient annoncé ses partisans? Dès mardi, le ministère de l'Intérieur avait dû appeler la population au calme à la suite d'informations évoquant une réaffectation de certains membres de la garde présidentielle et un mouvement de mécontentement au lendemain de l'annonce du retour prochain de l'ex-président. Simple opération de changement de poste, comme le disent les autorités, ou s'agissait-il de mettre des hauts gradés proches d'Embalo aux arrêts et de les désarmer? Mais dans l'immédiat, la junte au pouvoir a en tout cas rappelé l'interdiction de manifester, de se rassembler ou de se réunir pour des activités politiques. Léa Lisa Vesterov, Dakar, RFI.
6: Et enfin Martin, c'est un petit ruban rose à la portée mondiale. Octobre rose vient de débuter.
8: Ah oui, campagne internationale annuelle de lutte contre le cancer du sein. La recherche fait de très gros progrès, notamment en Chine, un pays qui enregistre à lui seul plus d'un quart des nouveaux cas chaque année, tout cancer confondu. La Chine où se tenait il y a quelques jours le congrès mondial contre le cancer à Hong Kong. Florence de Changy s'y est rendue pour RFI.
1: Chaque année, environ 5 millions de nouveaux cas de cancer sont diagnostiqués en Chine seulement. Mais cette manne de cas, qui est un défi pour les pouvoirs publics, explique aussi en partie les succès retentissants de la recherche chinoise, selon le professeur Jun Zhang, oncologue gastro-intestinal à Shanghai.
2: Ces nombreux patients présentent un potentiel considérable pour la recherche sur l'apparition, le développement, la progression et les métastases du cancer. Et nous nous efforçons également d'explorer des stratégies thérapeutiques toujours plus innovantes afin de contribuer à la lutte contre le cancer à l'échelle mondiale.
1: Depuis 2 ans, la Chine a devancé les États-Unis et l'Europe dans la mise au point de nouvelles molécules ainsi que dans le nombre d'essais cliniques. Pour les patients, les progrès sont concrets. Au département de radiothérapie du sanatorium, grand hôpital privé de Hong Kong, le docteur George Chu vante les mérites de la protonthérapie.
2: Auparavant, un patient atteint d'un cancer de la prostate devait se présenter 35 fois. Actuellement, nous menons un essai clinique avec seulement 2 fractions. Cela signifie qu'ils ne viennent que 2 fois et obtiennent le même résultat.
1: Florence de Chongy, Hong Kong, RFI.
8: Et Octobre Rose, on en reparlera d'ailleurs dans une heure avec votre invité Paul-Vincent Spinelli.
3: Oui, la médecin Anne-Vincent Salomon de l'Institut Curie de recherche contre le cancer. Merci beaucoup Martin Guèze. 5h14 en temps universel, RFI Matin, qui vous emmène aussi tout au long de la matinée au cœur de la contestation des jeunes en France. Près d'un quart des lycées étaient mobilisés hier, parfois dans la violence, pour réclamer plus de moyens dans les établissements et des conditions de travail plus décentes.
4: Il y a énormément de lycées où tout tombe en ruine, où le toit tombe tout simplement, ils n'ont pas de chaises, ils n'ont pas de table. Dans 50% des lycées publics en France, il manquait un professeur.
3: Un reportage à écouter en intégralité dans 3 quarts d'heure. Nous allons aussi grandement revenir ce matin sur ce projet présenté comme clé pour l'indépendance énergétique africaine. La construction de la méga raffinerie de Lamu au Kenya a démarré cette semaine. C'est le nouveau chantier du milliardaire nigérian Aliko Dangote qui prévoit dès 2030 le traitement de 700 000 barils par jour. Le chercheur Benjamin Auger tempère cet apport vu la consommation du continent.
5: La consommation tourne autour de 5 millions de barils par jour. Donc la raffinerie de Dangote permettra à au moins 20% de la consommation d'être satisfaite, mais sera extrêmement loin de l'autosuffisance.
3: Un entretien à retrouver dans une demi-heure. Et puis vous reprendrez bien un peu de Zidane. 3e match pour Zizou sur le banc de l'équipe de France de foot ce soir. Et surtout première rencontre au Stade de France face à l'Italie. Un match forcément mythique. Et on en parlera avec Antoine Grognier dans le journal des sports dans une heure. Vous avez une partie du programme, soyez les bienvenus.
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3: Dans l'est de la République démocratique du Congo, les opérations armées ne faiblissent pas, notamment dans le Nord Kivu, selon un rapport du secrétariat général de l'ONU consulté par RFI, et cela touche aussi les populations civiles. L'accord de paix signé sous l'égide de Washington n'a toujours pas mis fin aux affrontements donc entre l'AFC-M23, soutenu par le Rwanda, et l'armée congolaise. Et ce contexte, il est particulièrement propice à la désinformation. Bonjour Grégory Genevrier.
26: Bonjour Paul.
3: Les réseaux sociaux regorgent en effet, Grégory, d'images mensongères.
26: Oui, c'est le cas de cette vidéo censée documenter la capture de plusieurs combattants de l'AFC M23. On y voit une dizaine d'hommes en tenue militaire, désarmés, entourés par des soldats. Devant eux, des fusils d'assaut AK-47, des mitrailleuses type PKM et des munitions sont exposés en guise de butin de guerre. Plusieurs comptes parlent d'une vague d'arrestations massives de membres de l'AFC M23 par les forces armées congolaises.
3: Sauf que ces images, Grégory, elles n'ont en fait rien à voir avec la situation dans l'est de la RDC.
26: Non, grâce à une recherche par image inversée, on sait qu'elles ont été filmées en Éthiopie à plus de 1500 km de la RDC. La vidéo originale a été publiée le 10 avril 2025 par l'armée de libération Oromo, un groupe rebelle classé comme organisation terroriste par le gouvernement éthiopien. Les hommes capturés ne sont pas des combattants de l'AFC M23, mais des membres des forces de défense nationale éthiopienne. Ce genre de vidéos sorties de leur contexte se compte par dizaines ces dernières semaines, surtout sur Facebook, TikTok et Instagram.
3: Et en plus de ces images détournées, s'ajoutent aussi les contenus générés par intelligence artificielle.
26: Oui, à l'image de cette vidéo de 14 secondes, prétendument filmée dans le ciel de Minembwe, une localité située dans la province du Sud Kivu. On pense y voir 2 avions de chasse voler à très basse altitude. Les commentaires affirment que ce sont 2 Sukhoi de fabrication russe. Certains parlent d'appareils appartenant à l'armée congolaise, d'autres évoquent au contraire des avions rwandais. En réalité, ces images ne sont pas réelles.
3: Et Grégory, comment est-ce que vous avez vérifié l'authenticité de cette vidéo ?
26: Alors nous avons d'abord analysé ces images en les regardant en profondeur plusieurs dizaines de fois. Premier problème, les deux avions de chasse ne sont pas des Sukhoi mais des Eurofighter Typhoon. Or, ni l'armée congolaise ni l'armée rwandaise ne possèdent ce type d'avion de chasse développé par des pays européens. Nous avons aussi repéré un défaut visuel majeur, l'un des canards, ces petites surfaces triangulaires sur le nez de l'avion, disparaît étrangement après une rotation de l'appareil. Ce type d'erreur est classique des vidéos générées par intelligence artificielle.
3: Et alors, qui diffuse ce type de fausses informations ?
26: Eh bien, la plupart du temps, on retrouve des comptes anonymes qui commentent l'évolution de la situation dans l'est de la RDC. Ils mélangent du vrai et du faux, souvent à des fins de propagande. Cette désinformation systématique alimente les tensions, pollue les réseaux sociaux et complique le suivi de la situation sur place.
3: Merci beaucoup Grégory Genevrier de la cellule Info Vérif de RFI. On fait un point sur les principaux titres de la presse française en ce vendredi 2 octobre qui revient très largement ce matin sur le mouvement lycéen. Près de 1000 établissements, soit environ 1 sur 4 mobilisés hier sur tout le territoire pour réclamer notamment de meilleures conditions de travail dans un lycée professionnel de Saint-Denis au nord de Paris. Un élève, Mathias, décrit au Monde que des cafards se baladent dans les classes et les couloirs ainsi que des rats. Changer tout ça, lance-t-il au gouvernement. Les motivations, elles sont en fait disparates. Selon Lacroix, bâti scolaire, manque de moyens, donc emploi du temps surchargé. Sauf que ces revendications pour plus de moyens s'accompagnent d'une montée des crispations et de face-à-face tendue avec les forces de l'ordre, relate Le Monde. Une situation passe de devenir hors de contrôle, prévient même Le Figaro, avec plusieurs incendies devant des établissements ainsi que des échauffourées. 2000 personnes interpellées environ. Et le quotidien classé à droite décrit trois types de profils à l'œuvre : des jeunes très politisés en première ligne, une grande masse de lycéens et des perturbateurs, dit Le Journal, venus de cité qui utilisait des mortiers d'artifice. Plusieurs proviseurs ont été agressés, relève Libération. La crise enfle, mais le mouvement, le gouvernement n'a Dieu que pour Jean-Luc Mélenchon, analyse le journal de gauche. L'exécutif accuse LFI et son leader d'être le détonateur de la colère lycéenne.
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3: Pour tenir le cap d'un déficit public à 5% avec un contexte économique aussi agité en France, le gouvernement va mettre tout le monde à contribution pour tenter de redresser la barre. Et dans le projet de budget 2027 présenté hier, les 18 millions de retraités ne sont pas épargnés et au travers du gel de certaines pensions de retraite, leur contribution atteindrait 5,5 milliards d'euros. Pour certains, les fins de mois sont déjà compliquées. Parfois, il n'y a pas le choix, il faut se remettre au travail. À Paris, une jeune entreprise qui s'appelle Opa et Oma leur propose un boulot au fourneau. C'est un reportage de Sylvie Coffi.
9: La grande particularité du service de traiteur que j'ai monté, c'est que c'est des retraités qui sont aux commandes. On les appelle les retraiteurs.
10: Cécilia Collot, que vous venez d'entendre, est une passionnée de gastronomie. Elle s'est appuyée sur son vécu pour monter son entreprise qui s'appelle Oma et Opa, les retraiteurs.
9: J'avais envie de valoriser le savoir-faire des jeunes retraités. Et moi, j'ai vu mon papa passer à la retraite, qui a été un petit peu compliqué, avec tout son lot de névrose, avec ce sentiment de manque d'utilité sociale, cette perte de lien social ou encore de revenus. Et c'est comme ça que, mis bout à bout, je me suis dit que je pouvais créer un service traiteur en proposant à des retraités qui sont passionnés de cuisine de continuer un petit peu leur passion.
10: Elle peut donc compter sur une brigade de 15 cuisiniers. Elle fait appel à eux selon les commandes des clients. La moyenne d'âge ici est de 65 ans environ et tous ont des profils bien différents. C'est le cas de Nathalie.
11: Avant, j'étais psychiatre. Je suis en retraite depuis 2 ans et demi, 3 ans. Et quand j'ai débuté ma retraite, en fait, juste avant de la reprendre, je me suis inscrite dans un cours de cuisine parce que j'étais passionnée. Ça favorise l'action, quoi. Il faut se lever le matin, il y a un but. Ça, c'est, je pense que c'est important.
12: Ben là, je fais quelque chose qui s'appelle une salade d'aubergine. Paris.
10: Lui, c'est Gérard Ledoyen. Ce franco-arménien à 69 ans a décidé de rester actif.
12: Alors, ça tombe bien parce que j'adore cuisiner l'aubergine, c'est ma religion.
11: Alors, je sais que vous avez des origines
12: arméniennes, oui, tout à
11: et
12: fait.
11: Est-ce que ça se retrouve dans cette cuisine-là ?
12: Ben oui, il y a un plat qui s'appelle l'Akhmedjoun. Voilà, c'est une sorte de pâte à pain sur laquelle on met une farce à base de viande, d'oignons, d'ail, de poivre.
11: Allez, ça marche. Ça y est, elles sont prêtes, les fameuses aubergines. On va pouvoir les mettre en cellule de refroidissement, du coup, et une fois qu'elles seront bien froides, il va pouvoir continuer sa salade.
13: Alors là, je suis en train de préparer une salade printanière
0: à base de riz, de radis. Moi, je suis Catherine. Voilà, je fais partie de la brigade depuis 2 ans. Voilà, je fais aussi un petit crumble pomme-fraise. Et qu'est-ce que je fais d'autre? Qu'est-ce que j'ai comme mission pour aujourd'hui? Une salade aussi de quinoa, parce que je voulais bien continuer à travailler, mais pas quand on est vieux, c'est quand même physique la cuisine. Hein, donc voilà, c'est que du plaisir, donc je suis bien contente. Quand j'ai envie, je viens travailler. Quand j'ai pas envie ou quand j'ai d'autres choses à faire, ben, je reste chez moi. Voilà, en plus, je gagne un peu de sous, c'est génial, quoi. Voilà, parce que bon, les temps sont durs, quoi.
10: Pour exercer ce métier d'appoint, ils ont le statut d'auto-entrepreneurs. Des revenus, comme on vient de le voir, qui sont bienvenus pour certains d'entre eux.
7: Ils sont rémunérés 20 euros de l'heure, ce qui, selon les périodes, en fait, lissées sur l'année, aujourd'hui, on est capable de voir que c'est à peu près 450 euros de revenus complémentaires par retraité. Pour tous, aujourd'hui, ils ont des problématiques liées soit à leurs propres parents qui sont encore en EHPAD et qui coûtent super, super cher, des sujets de santé également. Mais en tout cas, on est hyper contents, nous, au Maiopa, de leur donner un peu plus de revenus.
10: Chacun, au final, y trouve son compte et les clients sont sensibles à ce concept.
7: Et nos clients aujourd'hui, ils sont d'autant plus fiers de dire qu'ils travaillent avec un traiteur engagé qui propose à des retraités de cuisiner, parce qu'ils savent très bien que dès lors où ils commandent chez nous, c'est de participer directement à une retraite.
10: Autre fierté pour cette jeune entreprise, ses recettes sucrées salées sont élaborées avec un circuit court, des produits de saison, le but étant de proposer une cuisine du fait maison.
3: Voilà, reportage signé Sylvie Coffi. Puisqu'on parle d'alimentation, le gouvernement, dans son projet de budget 2027, compte aussi s'attaquer aux produits sucrés avec une nouvelle taxe sur les produits transformés et emballés, ce qui a provoqué une levée de bouclier de l'industrie agroalimentaire. Affaiblir encore les entreprises, c'est affaiblir le pays, déclare le MEDEF, la principale organisation patronale française, chiffrant à près de 20%.

0: Voilà le morceau Desconfianza des artistes angolais Luku Boy et Sandro Beats. C'est à retrouver dans la playlist RFI du mois. Vous restez bien à notre écoute. Dans un tout petit peu plus d'une minute, le retour de l'information africaine, ça sera avec Vincent Dublange.
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0: 6h30 à Kinshasa, l'heure d'un nouveau point sur l'actualité africaine avec vous, Vincent Dublange. Bonjour Vincent.
6: Bonjour Paul, bonjour tout le monde.
0: Contre Ebola, la riposte ne peut rester confinée aux structures sanitaires, c'est ce que martèle l'Église catholique congolaise.
6: Qui réunissait hier les autres grandes confessions religieuses à Kinshasa afin de peser de tout leur poids pour contrer les rumeurs, favoriser la lutte contre cette 17e épidémie d'Ebola qui a déjà fait près de 4000 morts en RDC. La journée ville morte.

0: hier dans les régions du nord-ouest et du sud-ouest camerounais. Ce gros déploiement sécuritaire également à Bamenda, à Boya. On va faire le point dans ce journal. L'acte n'est pour le moment pas revendiqué. Cela pourrait toutefois constituer la première incursion de la guerre à Addis Abeba. Retour sur ces explosions qui ont visé dans la nuit de mercredi à jeudi le QG de l'armée éthiopienne. Sans faire le lien avec ces explosions, l'Éthiopie hausse le ton diplomatique contre l'Érythrée et expulse 10 diplomates. Asmara rompt ses relations avec son voisin. Le journal des sports dans 10 minutes. La République démocratique du Congo est toujours pas de calendrier pour le championnat national de foot, mais une compétition que pour les clubs du Sud-Est en ce moment. On a suivi les demi-finales, c'était hier à Lubumbashi. La République démocratique du Congo, justement, pour débuter ce journal, et la riposte contre Ebola qui veut davantage s'appuyer sur les communautés religieuses dans le pays. On approche le seuil des 4000 décès pour quelques 8000 cas confirmés. Hier à Kinshasa, les principales confessions religieuses du pays se sont retrouvées autour de l'organisation non gouvernementale catholique Caritas Congo pour réfléchir à leur rôle dans la prévention de la maladie, dans la lutte contre les rumeurs et contre la stigmatisation des malades d'Ebola. RFI Kinshasa, Pascal Moulégua.
1: Pour Monseigneur Donatien Chollet, le secrétaire général de l'épiscopat catholique La Cinco, la riposte ne peut pas rester confinée aux structures sanitaires. Avec les protestants, les kimbanguistes et musulmans, les catholiques veulent mettre à profit leur implantation dans les quartiers, les écoles, les établissements de santé et les réseaux sociaux pour diffuser des informations fiables et favoriser la prévention face à l'épidémie. Autre priorité, combattre la désinformation, la résistance communautaire et la stigmatisation des malades et de leurs proches. Des obstacles auxquels s'ajoutent dans certaines zones l'insécurité qui complique l'accès des équipes des ripostes. Les différentes confessions ont été appelées à l'issue de la table ronde à définir des actions communes avec des responsabilités, des échéances et des mécanismes de suivi. Donatien Chollet insiste sur la nécessité de dépasser les différences doctrinales au nom de la protection de la vie. Pour Caritas Congo, l'ONG catholique, cette diversité religieuse constitue déjà un signal d'unité. D'autres rencontres sont prévues à Bounia, en Ituri, puis à Beni pour les responsables religieux de Beni et Butembo. Pascal Moulégua, Kinshasa, RFI.
0: Bounia, où est attendu demain le ministre français des Affaires étrangères Jean-Noël Barrot, entame aujourd'hui une visite de 48 heures centrée sur la problématique d'Ebola, mais également sur la lutte contre les violences basées sur le genre. Le voyage qui doit aussi préparer la conférence nationale humanitaire organisée mardi prochain par le ministère français des Affaires étrangères à Paris. La RDC, l'Ituri, où un éco-garde de la réserve de faune à Okapi a été tué mercredi, on l'a appris hier par un communiqué de l'Institut congolais pour la conservation de la nature et qui parle d'une attaque perpétrée par les ADF, des violences qui endeuillent. Et quelle justice ? Le besoin de lutter contre l'impunité en RDC, mise en lumière par Amnesty International, l'organisation de défense des droits humains, lance une campagne avec une pétition pour réclamer un mécanisme de justice transitionnelle. L'idée, c'est de soutenir notamment deux projets de loi qui sont portés en ce moment au Parlement. 6 millions de voix pour la justice au Congo, c'est le titre de cette campagne de plaidoyer que nous explique ce matin Raphaël Wakenge. Il est défenseur des droits humains, il est partenaire d'Amnesty International en RDC.
2: Ce que nous sollicitons à travers ces lois qui sont des émanations du gouvernement congolais, nous pensons que nous prenons au sérieux les membres du gouvernement qui ont proposé ces deux lois qui se trouvent aujourd'hui à l'Assemblée nationale. Ces deux lois viennent pour barrer la route à l'impunité que l'on constate en République démocratique du Congo. Nous pensons que si on associe les professionnels de droit congolais avec des étrangers dans la mise en œuvre de ces deux mécanismes, nous aurions, n'est-ce pas, une avancée substantielle dans la lutte contre l'impunité en République démocratique du Congo.
0: Le défenseur congolais des droits humains, Raphaël Wakenge, interrogé par Paulina Zidi. Le Burundi signe un accord avec les États-Unis pour accueillir des ressortissants de pays tiers expulsés. Interrogé par la presse, Nancy Ninette Moutoni, la porte-parole de la présidence burundaise, parle de préparatifs très minutieux en cours pour leur accueil. Aucune date n'est communiquée, pas plus que le nombre de personnes expulsées. Le Cameroun, qui fait partie des 12 autres pays qui ont accepté d'accueillir des expulsés des États-Unis. Le Cameroun où, hier 1er octobre, on célébrait l'anniversaire de, non pas de l'indépendance, mais de la République fédérale du Cameroun, donc de l'unification entre les partis à majorité francophone et anglophone, un anniversaire qui est choisi chaque année depuis 9 ans maintenant par les séparatistes du nord-ouest et du sud-ouest camerounais pour revendiquer, eux, leur indépendance. Depuis 2017, ils décrètent ainsi des journées villes mortes le 1er octobre. Alors comment la journée d'hier s'est-elle déroulée? Richard Onanena fait le point.
3: Entre les sécessionnistes qui célèbrent leur indépendance supposée et l'armée régulière qui interdit tout regroupement dans les départements du Nozo, les populations ont choisi de se terrer dans leur domicile. Arnaud est un habitant de Bamenda, dans le nord-ouest anglophone.
4: Dans les années passées, on entendait des coups de feu. Pendant la journée du 1er octobre, les séparatistes disent on doit fêter. Les forces du gouvernement disent on ne doit pas fêter. Et en tant que révérend, on se cache parce qu'il y a vraiment la peur.
3: À Bamenda comme à Bouya, hier, l'armée a quadrillé la ville avec des chars sur certains carrefours. Outre les interdictions de regroupement, les militaires ont patrouillé dans les foyers de tension de la région. À Koumba, dans le sud-ouest, Papa Godon, terrifié, n'a pas mis le pied dehors.
5: Ce 1er octobre a été difficile à Koumba. La ville était calme, sans aucune activité. Tout le monde est resté enfermé. Personne n'est sorti en raison de la ville morte. Même les voitures n'ont pas circulé. Je suis resté chez moi, à tourner en rond. Pas de circulation, rien. Le pays ne va pas bien. Le sud-ouest est en proie à de graves problèmes.
3: La crise anglophone, déclenchée en 2016 par un mouvement de protestation des avocats et des enseignants, entre dans sa 10e année. Plus de 6 000 personnes ont perdu la vie, environ 700 000 autres ont quitté la région, selon plusieurs ONG. Richard Onanena, Yaoundé, RFI.
0: L'Éthiopie accuse l'Érythrée d'actes d'hostilité et de belligérance. Addis Abeba renvoie 10 diplomates érythréens et ferme son ambassade à Asmara. Dans la foulée, l'Érythrée rompt ses relations diplomatiques avec son voisin. Un développement diplomatique dans un contexte de guerre en Éthiopie entre l'alliance rebelle récemment formée et les troupes fédérales. Et ce alors qu'il y a un peu plus de 24 heures maintenant, plusieurs explosions ont touché le quartier général de l'armée éthiopienne à Addis Abeba, la capitale fédérale, des attaques non revendiquées, mais de nombreuses observateurs pointent cette coalition rebelle dite pour la survie dans ce contexte. Et alors que les combats se poursuivent au Tigré, en Afar, en Amara, dans le nord de l'Éthiopie, pour le spécialiste René Lefort, la rupture diplomatique Éthiopie-Érythrée n'est pas surprenante.
6: Le contentieux est très long, il remonte à des mois et des mois et des mois. Asmara et Addis Abeba s'égondissent d'injures. Addis Abeba abrite un mouvement qui s'appelle Blue Revolution, dont l'objectif affirmé est de faire tomber le régime à Asmara, et surtout, à mon avis, ce qui a déclenché cette réaction éthiopienne, c'est que Asmara est accusé par Addis Abeba, non seulement d'aider indirectement, mais même d'aider directement la rébellion armée qui est entrée en conflit ouvert à grande échelle avec le régime il y a quelques jours. Ce qu'on sait pour sûr, c'est que depuis la fin de la guerre de 2020-2022, qui a été menée conjointement par Addis Abeba et les Érythréens contre le Front populaire de libération du Tigré, c'est qu'il y a des troupes érythréennes qui sont restées dans une partie, l'extrême nord-est de la province du Tigray. Est-ce qu'aujourd'hui, il y aurait des hauts responsables militaires qui se trouveraient aux côtés de cette fameuse alliance rebelle pour la survie, pour des conseils militaires, voire un engagement direct de troupes érythréennes? Ça, pour le moment, on n'en a pas la preuve.
0: Le spécialiste René Lefort, interrogé par Sofiane Amazian. En Tunisie, c'est probablement le décret le plus connu du pays, le décret dit 54. Il vise la désinformation, la diffusion de rumeurs sur les réseaux sociaux. Il est publié depuis 2022. Dans les faits, il a servi la politique répressive des autorités ces dernières années. Eh bien, ce texte vient d'être largement amendé. Exit notamment la peine de 5 ans de prison pour diffusion de fausses nouvelles pouvant porter atteinte à autrui. Lilia Blaise nous en dit plus.
7: C'est l'article le plus punitif qui a été modifié dans le décret 54 mercredi. Au lieu des 5 ans d'emprisonnement prévus, le coupable de diffusion de fausses informations risque une amende de 20 000 dinars, soit 6 000 euros. Le syndicat des journalistes a réclamé depuis des mois l'abrogation du texte, utilisé pour emprisonner de nombreux journalistes, avocats, militants de l'opposition, mais aussi des internautes qui ont posté des statuts critiques sur les réseaux sociaux. Certains experts attribuent ce revirement du pouvoir aux abus répétés de l'application du décret 54, devenu symbole de la répression de la liberté d'expression en Tunisie. Reporters sans frontières a salué la décision, tout en soulignant son insuffisance, car le texte ne constitue pas un cadre légal conforme aux standards internationaux de liberté de la presse. Si le décret n'était plus utilisé depuis quelques mois dans les affaires judiciaires, les arrestations visant l'opposition ou les journalistes se poursuivent sur la base du code pénal, du code des télécommunications ou encore de la loi antiterroriste. Lilia Blaise, Tunis, RFI.
0: Les conditions de sécurité nécessaires au retour d'Oumaro Sissoko Embalo à Bissau ne sont pas réunies pour le moment, c'est ce que dit le haut commandement militaire du pays ouest africain. Oumaro Sissoko Embalo, l'ancien président renversé, qui est candidat à la présidentielle de décembre, avait prévu de rentrer ce dimanche en Guinée-Bissau. C'est la fête nationale aujourd'hui en Guinée voisine. C'est le 2 octobre 1958, quatre jours après le non par référendum opposé au projet de communauté franco-africaine porté par le général de Gaulle, que la Guinée a obtenu son indépendance. Première colonie française à devenir un État souverain. Pour l'occasion, le gouvernement a consacré une exposition à l'histoire du pays. Exposition qui fait la part belle aux compagnons de l'indépendance, les leaders politiques de l'époque qui, aux côtés de Sékou Touré, ont mené la Guinée vers la liberté. Reportage, Tanguy Billon.
8: Le dramaturge Fodéba Keïta, l'homme politique Saifoulaye Diallo, le syndicaliste Koumandian Keïta, la femme politique Lofo Kamara, autant de figures que l'on croise sur les rives du lac Bassikolo, près du palais du peuple au cœur de Conakry. Si le président Sékou Touré a incarné l'indépendance de la Guinée, il n'a pas mené seul le pays vers la liberté, rappelle Daouda Tamsirnian, le directeur de la Bibliothèque nationale.
9: On les connaît moins, on les a même quelque part invisibilisés, hein, mais c'est un devoir de mémoire que de parler d'eux aussi, parce qu'ils ont énormément contribué à la libération de la Guinée.
8: Daouda Tamsirnian s'arrête sur le portrait de Diawadou Barry, principal opposant au PDG RDA de Sékou Touré sous la colonisation. Il s'est allié à lui face à la France, comme d'ailleurs un autre leader, Ibrahima Barry III. Cette unité politique a abouti au score de 95% au référendum.
9: Quand le PDG a décidé de voter non le 28 septembre, Barry Diawadou ainsi que Barry III sont partis retrouver les cadres du PDG RDA pour leur dire qu'ils rejoignaient le mouvement du non. Cela a permis une cohésion très forte.
8: Ces deux figures deviendront ministres de Sékou Touré avant d'être accusés de complot et exécutés par le Parti unique comme de nombreux autres compagnons de l'indépendance. Une exposition donc en faveur de la réhabilitation de toutes les figures de l'accession de la Guinée à la souveraineté. Tanguy Billon, Conakry, RFI.
0: Et à Conakry, il est 5h43. 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
10: Merci beaucoup Vincent Dublanche. Tout de suite, les sports. Bonjour Antoine Grenier.
11: Bonjour Paul.
10: À la une, le football et la Guinée relancés dans les éliminatoires de la CAN 2027.
11: Le Sili National avait besoin de points après sa défaite face à l'Afrique du Sud. Alors contre le Kenya et devant leur public, les Guinéens s'en sont remis à leur buteur maison, Serou Guirassy, qui ouvre la marque à la 32e minute. Et puis le score en reste là. Les Guinéens restent en course dans leur groupe D, pendant que le Kenya, déjà qualifié en tant que pays organisateur, a surtout profité de cette rencontre pour faire quelques réglages. Benny McCarthy, le Sud-Africain sélectionneur des Harambee Stars, a en tout cas apprécié la performance de ses joueurs.
12: A bit nervous today. Some of the players in key moments. We could have done a little bit better than what we did, but
13: certains joueurs étaient un tout petit peu nerveux dans les moments clés. Nous aurions pu mieux faire, mais je pense que l'équipe s'est bien battue. Nous sommes encore une jeune équipe inexpérimentée. Si nous avions autant d'expérience que la Guinée, la situation aurait été différente. Nous les avons gênés, mais dans le dernier tiers du terrain, nous avons manqué d'expérience. Je suis très fier de l'équipe pour le combat. Les gens s'attendaient à ce qu'on perde par 3, 4 ou 5 buts d'écart. Mais la Guinée s'en sort bien.
11: Benny McCarthy avec Tiernoy Diallo, troisième journée d'éliminatoire de la CAN en novembre face à l'Afrique du Sud pour le Kenya et contre l'Érythrée pour les Guinéens.
10: En République démocratique du Congo, toujours pas de calendrier pour le championnat national.
11: Qui aurait dû débuter le 30 août dernier. Alors pour patienter dans la partie sud du pays, la Ligue locale a décidé d'organiser un tournoi dit de pré-saison afin de permettre au club de ne pas rester inactif. La finale opposera Loupopo à Blessing de Kolwezi dimanche prochain au stade Mazembe. Pascal Mangala.
14: Poussé par ses fans, malgré leur petit nombre, Loupopo a eu raison d'un concours de Kamina 5-0 À la grande joie de l'attaquant ivoirien, Yakuba Fofana, auteur d'un triplé.
15: Ah, y a beaucoup d'attentes et le public nous soutient et on peut que dire merci. Quand l'équipe fonctionne et les joueurs, ça va. On essaie de donner le mieux de nous-mêmes.
14: Les cheminots sont les grands gagnants de ce tournoi. 13 buts marqués contre un seul encaissé en 4 matchs. Et ce n'est pas tout à en croire leur coach marocain, Rachid Gaflaoui.
16: On avait besoin de ce tournoi, donc on a essayé de voir ce qu'il faut voir par rapport à nos moyens, nos objectifs. Aujourd'hui, on a un groupe, mais on cherche toujours l'effectif.
14: Une dernière répétition sera face à Blessing de Colosi, tombeur de Don Bosco 1-0. Anthony Kandakanda, l'unique buteur du match, est arrivé au club seulement cette saison.
17: Arriver en finale, c'est vraiment plus important pour moi et pour l'équipe. Ça nous permet d'avoir une cohésion vraiment importante parce que cette saison, c'est vraiment une saison très spéciale vu que le président a dit que le club doit jouer cette année les play-offs.
14: Mazembe, pourtant initiateur de ce tournoi, s'est vu éliminé dès la phase des groupes. Un manque à gagner pour les Corbeaux à 2 semaines de leur match de Ligue des champions de la CAF contre le club africain de Tunis. Pascal Mangala, Lubumbashi, RFI.
10: Et puis au Sénégal, Antoine, l'affaire Rugrug se poursuit avec l'appel du parquet de Dakar.
11: La juridiction conteste la décision du 3e cabinet d'instruction qui avait placé le lutteur de Tiaroy sous contrôle judiciaire. Le parquet de Dakar avait initialement requis un placement sous mandat de dépôt. Rugrug poursuivi dans une affaire présumée de faux billets d'une valeur de 830 millions de francs CFA.
10: Merci beaucoup Antoine Grenier, on vous retrouve dans une demi-heure.
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10: À la une de l'actualité internationale de ce vendredi 2 octobre, les États-Unis pressent les Européens pour mettre sur le marché plus de carburant et ce immédiatement afin de faire baisser les prix du gazole. Les pays de l'UE doivent se réunir justement aujourd'hui pour réfléchir à une solution unifiée face aux pressions américaines. En raison du conflit au Moyen-Orient, le prix à la pompe dans l'Union Européenne a atteint un nouveau record hebdomadaire à 2,24€ le litre en moyenne. En Lettonie, un couple a été arrêté pour des soupçons d'espionnage visant l'OTAN pour le compte du renseignement militaire russe, le GRU. Les deux suspects ont été arrêtés fin juin pour avoir transmis des informations à Moscou sur le système de défense letton, notamment sur les radars et les mouvements d'avions militaires ainsi que des données sur l'aide à l'Ukraine. 3 chercheurs exclus d'OpenAI, maison mère de ChatGPT, ils sont accusés d'avoir fait fuiter des informations sensibles. Selon le Wall Street Journal, les concernés avaient alerté publiquement sur les réseaux sociaux à propos des dangers de l'intelligence artificielle, ils avaient appelé à ralentir son développement. Et puis pas de Cristiano Ronaldo, pas de problème. En football, le Portugal s'est imposé 4-2 hier en Ligue des Nations face au Danemark. Victoire 2-0 de l'Allemagne contre la Serbie. Ce soir, la France de Zinedine Zidane défie l'Italie. Ce sera à 18h45, temps universel.
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10: Peut-être que c'est votre péché mignon, voire carrément un incontournable de vos repas. En tout cas, la banane attire toujours plus de consommateurs dans le monde. Bonjour Marie-Pierre Olfan.
20: Bonjour.
10: Pour la chronique matière première, il y a quand même un revers à cette médaille, Marie-Pierre, puisque de nombreuses menaces pèsent sur cette filière.
20: Oui, certains experts disent même qu'on est à un point de basculement du système bananier mondial. Que l'on parle de la production ou de la commercialisation, l'environnement dans lequel évolue la filière s'est considérablement complexifié ces dernières années. Difficile d'être exhaustif tant la liste des points de tension est longue, mais on peut en citer quelques-uns. D'abord, par exemple, la TR4, une maladie qui touche désormais 26 pays, dont l'Équateur, le premier exportateur mondial. 100 millions de tonnes de bananes sont potentiellement menacées. Il y a également le changement climatique, il perturbe le régime des pluies et a un impact sur les cycles fruitiers et les caractéristiques même des bananes, des fruits qui ont besoin d'une très grande régularité climatique.
10: Et la filière banane est aussi directement affectée par les perturbations logistiques mondiales.
20: Oui, les variations du niveau d'eau du canal de Panama affectent les possibilités de navigation et donc le rythme des exportations. Le conflit en mer Rouge et au Moyen-Orient mobilise les conteneurs sur des routes plus longues et réduit donc leur disponibilité. Parmi les facteurs d'actualité, il y a également la flambée des coûts de production. La guerre en Ukraine et le blocage du détroit d'Ormuz ont fait bondir le prix des hydrocarbures avec des conséquences sur le coût du transport maritime et terrestre, mais aussi sur le coût supporté par les mûrisseries, ces établissements dans lesquels les fruits passent plusieurs jours à une température très contrôlée. Il faudrait aussi parler des prix des engrais et des emballages qui ont subi la hausse des prix de l'énergie.
10: Bon, donc on l'a compris, hein, ça fait beaucoup de contraintes, Marie-Pierre, mais est-ce qu'on peut quand même espérer un avenir pour la banane ?
20: Alors oui, mais il est plus ou moins sombre selon les points de vue. Les producteurs ne feront pas l'économie de faire évoluer leurs pratiques, ce qui implique une réflexion sur l'usage des produits phytosanitaires et une accélération de la recherche variétale. Avec des coûts de production plus élevés et incompressibles, la rentabilité de la filière est questionnée. Il paraît difficile d'aller vers une banane plus durable tout en gardant un prix aussi attractif qu'aujourd'hui pour les consommateurs.
10: La chronique matière première. Merci Marie-Pierre Olfant. Pour rendre l'Afrique autosuffisante en produits pétroliers, la nouvelle méga raffinerie de Lamu au Kenya pourrait être un solide atout. Plusieurs chefs d'État africains misent en tout cas dessus et ont assisté ce mercredi au lancement du projet du milliardaire nigérian Aliko Dangote. Mais il y a quand même un élément qui intrigue, c'est qu'il n'y a pratiquement plus de pétrole au Kenya. Alors pourquoi ce choix ? Benjamin Auger est chercheur associé à l'IFRI, l'Institut français des relations internationales. Il répond aux questions de Christophe Boisbouvier.
19: Benjamin Auger, bonjour.
21: Bonjour.
19: Quand Aliko Dangote dit que cette méga raffinerie va permettre à l'Afrique de devenir autosuffisante en carburant, est-ce que c'est vrai ?
21: Non, c'est pas vrai, mais c'est vrai que ça va permettre au moins à une très grande partie de l'Afrique de l'Est de le devenir, sachant que ce qu'il avait déjà fait à Lekki à Lagos au Nigeria avait permis à la totalité de l'Afrique de l'Ouest d'être autosuffisante si les pays d'Afrique de l'Ouest achetaient le produit à Lekki, ce qui n'est pas forcément le cas.
19: Combien de barils de pétrole l'Afrique consomme-t-elle aujourd'hui tous les jours ?
21: La consommation tourne autour de 5 millions de barils par jour, donc ce n'est pas une raffinerie de 700 000 qui va la rendre autosuffisante. Donc la raffinerie de Dangote permettra à au moins 20% de la consommation d'être satisfaite, mais sera extrêmement loin de l'autosuffisance.
19: Et il y a déjà la raffinerie de Lekki aussi au Nigeria.
21: Oui, bien sûr, mais il y a beaucoup en fait de raffineries qui ont fermé, notamment au Maroc, en Afrique du Sud, au Kenya d'ailleurs. Et donc il y a un énorme manque qui ne sera pas compensé totalement par les deux structures de Dangote, celle au Nigeria et celle au Kenya.
19: Mais en tout cas, l'Afrique se dirige vers son objectif d'industrialiser son économie.
21: Oui, sauf que là, on est sur deux cas différents. Vous avez un cas d'un gros pays producteur au Nigeria qui peut approvisionner une partie en brut des besoins à la raffinerie, alors que là, vous êtes dans un pays au Kenya qui va produire un tout petit peu dans la région de Lokichar, mais qui sera même pas à 5 ou 10% de la consommation de la raffinerie. Donc, c'est deux sujets complètement différents.
19: Alors justement, c'est la grande question. Comment sera approvisionnée cette méga raffinerie qui ouvrira dans 3 ans au Kenya ?
21: La quasi-totalité du brut sera importé de l'étranger et très probablement pas de l'Afrique, parce que les plus gros producteurs sont plutôt de l'autre côté de l'Afrique, sur le golfe de Guinée. Et la totalité de la production ougandaise sera déjà exportée via un pipeline qui va vers la Tanzanie, vers Tanga. Et donc, il n'y a pas de pétrole dans la région qui permettra d'approvisionner la nouvelle raffinerie du Kenya. Donc, ça sera quasiment entièrement importé du golfe ou d'Asie.
19: Alors, pourquoi ce choix du milliardaire nigérian ?
21: Parce qu'il considère que le coût actuellement porté par ces économies en Afrique de l'Est d'importer des produits pétroliers est très très très important et que c'est plus économiquement rentable de faire en sorte d'importer du brut puis de le transformer localement. Il ne faut pas oublier que Dangote a toujours eu une énorme admiration pour l'Inde, et l'Inde est un tout petit producteur de pétrole mais un énorme raffineur et donc un énorme exportateur de produits raffinés. C'est là qu'il y a les plus grosses raffineries du monde de 900 000 barils par jour, et donc en fait, comme vous dites, c'est une forme d'industrialisation, même si on n'a pas le produit brut, qu'on le raffine localement, a un vrai sens économique en termes d'emploi et pour éviter aussi les surcoûts de l'importation du produit fini.
19: Et à terme, est-ce qu'il y aura des oléoducs qui achemineront du pétrole africain vers cette méga raffinerie de Lamu ?
21: Non, parce que la totalité du pétrole ougandais, comme je vous le disais, est déjà prévue d'être exportée via la Tanzanie. Et ça, c'est une des grosses erreurs de Kenyatta qui n'a pas réussi à faire en sorte que le pipeline d'exportation venant de l'Ouganda vienne à Lamu. Et c'est la raison pour laquelle d'ailleurs Total et Sinuk, qui sont les deux sociétés en Ouganda, n'ont pas voulu que ça se fasse au Kenya, parce que c'était trop proche de la frontière avec la Somalie et il y avait trop de problèmes de sécurité. Et dans la région, il n'y a pas d'autres développements pétroliers actuellement.
19: Au mois de mai dernier, le milliardaire nigérian a été l'une des vedettes du sommet Afrique-France de Nairobi, aux côtés d'Emmanuel Macron. On se souvient que beaucoup d'entreprises françaises ont participé à la construction de la méga raffinerie de Lekki au Nigeria. Est-ce qu'il en sera de même à Lamu ?
21: Alors, la relation entre le Nigeria et la France est particulièrement bonne depuis l'arrivée d'Emmanuel Macron en 2017. que ça soit sous l'ancien président ou l'actuel, Tinubu. Et donc, je pense que le business français a de grands avantages par rapport au précédent président français. La relation entre Ruto et Emmanuel Macron est très bonne aussi, comme vous le savez, c'est la raison pour laquelle il y a eu ce sommet Africa Forward. Après, le business au Kenya est très, très, très concurrentiel. Donc, je pense que si ça n'est pas impossible, ça sera quand même extrêmement compliqué pour les firmes françaises de s'imposer.
19: Alors, la méga raffinerie de Lamou est prévue non loin de la vieille ville de Lamou, qui a été construite au XIIe siècle et qui est inscrite au patrimoine mondial de l'UNESCO. Est-ce que ce projet peut représenter un danger pour l'environnement, comme dit Greenpeace ?
21: C'est absolument évident qu'une usine qui va prendre un très très grand terrain peut avoir des impacts, mais je pense que Ruto veut absolument que ce projet prenne forme pendant son mandat, parce qu'il veut se voir comme un espèce de bâtisseur et il a besoin de ce genre de succès politique, sachant que la situation intérieure au Kenya est compliquée, génération Z, etc. Donc je pense que les considérations environnementales seront là, mais je ne pense pas qu'elles sont de nature à arrêter un tel projet très très politique. Vous avez vu toutes les personnalités qui étaient là pour la pose de la première pierre. C'est un projet continental et c'est une façon pour Ruto de briller non pas seulement en Afrique de l'Est, mais plus globalement sur le continent africain.
19: Pour le président kényan.
21: Exactement.
19: Benjamin Auger, je vous remercie.
10: Benjamin Auger, notre grand invité Afrique, il était interrogé par Christophe Boisbouvier. À un mois des élections de mi-mandat aux États-Unis, nous terminons aujourd'hui sur RFI notre série consacrée à la Route 66. Cette artère de près de 4000 km relie le nord-est des États-Unis jusqu'à l'ouest californien, en passant par le Kansas, l'Oklahoma. Bref, c'est un véritable miroir de la société américaine que vous nous avez présenté ces derniers jours. Vincent Sorio, bonjour.
1: Bonjour.
10: Correspondant permanent d'RFI aux États-Unis. Alors pour boucler la boucle, Vincent, on va décortiquer l'un des enjeux clés de ces midterms aux États-Unis, à savoir le redécoupage électoral qui concerne notamment le Missouri où vous vous êtes rendu.
1: Oui, c'est une bataille technique mais cruciale en vue de ces élections et le Missouri fait partie de ces États où les républicains ont voulu la redessiner, cette carte électorale. Il a fallu aller jusqu'à la Cour suprême des États-Unis qui vient de se prononcer, c'était vendredi dernier, pour dire que non, il n'était pas possible de modifier les circonscriptions au dernier moment. Ça signifie que lorsque j'étais dans le Missouri la semaine dernière, à seulement 6 semaines des élections, faut bien prendre la mesure de l'urgence, les électeurs ne savaient toujours pas s'ils allaient voter selon les cartes classiques adoptées en 2022 sur la base du recensement de la population ou selon le schéma remanié par le Parti républicain du Missouri en 2025. C'est l'avocate des droits civiques Denise Lieberman que j'ai rencontrée à Saint-Louis qui nous explique ce que ça change.
2: Ces nouvelles cartes ont été faites de telle manière que tout a bougé. Les électeurs ont découvert qu'ils basculaient sur de nouvelles circonscriptions et qu'ils allaient devoir voter pour des candidats qu'ils ne connaissaient pas et dont ils n'avaient jamais entendu parler. Et les parlementaires ont été très clair, il s'agissait d'obtenir plus de sièges républicains dans le Missouri et en particulier de s'en prendre au réservoir de voix d'un élu afro-américain de la Chambre des représentants.
10: Ces redécoupages sauvages, Vincent, c'est Donald Trump qui en a été l'initiateur pour grappiller des avantages politiques. Les démocrates sont aussi allés sur ce terrain. La pratique est donc devenue transpartisane. Comment les électeurs perçoivent justement ces mesures ?
1: De manière générale, ces réformes sont très très mal perçues. Il y a un sentiment de dévoiement de la démocratie, y compris dans les États républicains comme le Missouri, d'ailleurs, où la majorité du camp conservateur voudrait gagner à la régulière. Ils ne sont pas tous comme Donald Trump qui veut abuser du système parce que c'est trop de chaos. Par exemple, la décision de la Cour suprême à propos du Missouri est tombée alors que les bulletins de vote avaient déjà été envoyés aux Américains de l'étranger, inscrits sur les listes électorales du Missouri. Donc vous recevez les bulletins, vous êtes au Japon, vous ne savez même pas qui va vous représenter. Et le risque dans tout ça, c'est que les gens n'aillent pas voter, en fait. Et c'est peut-être aussi ce que cherche Donald Trump. S'il redécoupe, il est gagnant. Et s'il ne redécoupe pas, mais qu'il provoque l'abstention de l'électorat démocrate, il est gagnant aussi.
10: Merci beaucoup, Vincent Sorio, correspondant permanent d'RFI aux États-Unis. On va continuer de suivre, bien sûr, avec vous dans le mois qui arrive, cette campagne avant les midterms de début novembre. Restez bien à l'écoute de la Radio du Monde. Un nouveau journal arrive dans tout juste une minute.
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25: Mit Alfred Schmidt, guten Morgen. Bei russischen Luftangriffen auf die ukrainische Hauptstadt Kiew sind erneut wichtige Brücken getroffen worden. Wegen anhaltender Schulproteste in Frankreich mit Verletzten und Bränden bleiben dort heute 400 Schulen geschlossen. Das verpflichtende Kita-Jahr in Baden-Württemberg steht offenbar auf der Kippe. Und das Wetter, örtlich Regen, teilweise Nebel, ab und zu Sonne, 16 bis 23 Grad. Die russischen Luftangriffe auf die Ukraine dauern weiter an. Erneut wurden dabei in der Hauptstadt Kiew auch wichtige Brücken angegriffen und teilweise getroffen. Rebecca Barth berichtet.
26: Auf der Südbrücke verlaufen das Gleisbett der Metro sowie je drei Spuren für den Straßenverkehr. Sie ist damit eine der wichtigsten Straßen der ukrainischen Hauptstadt und verbindet die linke mit der rechten Uferseite des Flusses Dnipro. Bereits am Donnerstag waren Drohnen auf der Brücke eingeschlagen. Der Verkehr der U-Bahn und des oberirdischen öffentlichen Nahverkehrs wurde zeitweise eingestellt, so auch an diesem Morgen. Die Sperrungen treffen die Millionenstadt Kiew im Berufsverkehr. 5 Brücken für den Straßenverkehr führen in der ukrainischen Hauptstadt über den Fluss Dnipro, der in der Innenstadt etwa 700 Meter breit ist.
25: Die Bundeswehr stellt ein eigenes Drohnenregiment mit mehreren hundert Soldaten auf. Es soll vom kommenden Jahr an die Arbeit aufnehmen. Verteidigungsminister Boris Pistorius sagte auf dem niedersächsischen Truppenübungsplatz Bergen, wer sich zu Lande durchsetzen wolle, müsse den Kampf mit unbemannten Systemen beherrschen. Entscheidend sei zudem, dass das Regiment über eine eigene Kompanie zum elektromagnetischen Kampf verfüge, etwa um feindliche Drohnen zu stören. Das Regiment werde Reichweiten bis hin zu 500 Kilometern abdecken. In der Straße von Hormus ist erneut ein Tanker angegriffen worden. Die britische Behörde für Sicherheit in der Schifffahrt hat mitgeteilt, dass an Bord ein Feuer ausgebrochen sei. Die Besatzung befinde sich aber in Sicherheit. Bis jetzt ist nicht bekannt, wer das Schiff angegriffen hat. Die Internationale Walfangkommission zieht zum Ende ihrer Tagungswoche im australischen Hobart eine Bilanz. Mehr als 300 Delegierte aus 89 Staaten haben über den Zustand der weltweiten Walbestände beraten und über möglichen Schutz für die Tiere. Über die Ergebnisse berichtet Jennifer Johnston.
27: Mehrere Tierschutzorganisationen zeigten sich enttäuscht. Für das Walschutzgebiet im Südatlantik gab es nicht die nötige Dreiviertelmehrheit. Es wäre doppelt so groß gewesen wie die USA und hätte den Meeresschutz einen wichtigen Schritt vorangebracht, so die Nichtregierungsorganisation Greenpeace. Einigung gab es bei Walstrandungen. Hier soll der Datenaustausch verbessert werden, um Strandungen besser zu verstehen und bestenfalls in Zukunft verhindern zu können. Bei Kollisionen von Schiffen und Walen sterben jedes Jahr tausende Tiere. Hier haben die Delegierten eine Resolution verabschiedet, die darauf abzielt, dass unter anderem Schiffsrouten angepasst werden. Die Resolutionen der Walfangkommission sind rechtlich nicht bindend. Sie geben aber politische Empfehlungen und können Druck auf die Mitgliedstaaten ausüben.
25: Wegen der tagelangen Schulproteste in Frankreich mit Verletzten und Bränden sollen dort heute 400 Schulen geschlossen bleiben. Medien berichten von Angriffen auf Schulleiter, von verletzten Polizisten und Demonstranten sowie über zahlreiche Fälle von Brandstiftung. Die besagten 400 Schulen sollen deshalb heute auf Fernunterricht ausweichen. Aus Paris, Julia Borutta.
28: Vielerorts eskalierte die Situation derart, dass sich Premierminister Sébastien Lecornu gezwungen sah, eine Krisensitzung im Innenministerium einzuberufen. Er forderte seine Minister und Ministerinnen auf, in den nächsten Tagen nicht auf Dienstreisen zu gehen und sich ganz auf die Bewältigung der Schülerbewegung zu konzentrieren. Gleichzeitig hat er seinen Sparhaushalt ins Kabinett eingebracht, denn Frankreich droht in eine schwere Schuldenspirale zu geraten. In diesem Sparbudget findet die Regierung vorerst keinen Platz für höhere Schulausgaben.
25: Der Klimadienst Copernicus der Europäischen Union hat den vergangenen Sommer bilanziert. Eines der Ergebnisse dabei: mehr als die Hälfte des europäischen Kontinents war in diesem Sommer sehr starkem Hitzestress ausgesetzt. Details von Katrin Schmidt.
0: Die Copernicus-Forscher sprechen von einem neuen Rekord. 52% des Kontinents waren in diesem Sommer bis Ende September sogenanntem Hitzestress ausgesetzt, so viel wie nie zuvor. Das gilt nach der Definition der Forscher bei einer gefühlten Temperatur von 38 Grad Celsius oder mehr, mit Auswirkungen auf den menschlichen Körper, schweren Gesundheitsrisiken bis hin zu Hitzeschlag. In Westeuropa war es laut den Forschern der wärmste Sommer seit Beginn der Aufzeichnungen, mit im Schnitt 2,5 Grad über dem langjährigen Mittel. Gleichzeitig herrschte große Trockenheit. Dazu kamen in diesem Sommer außergewöhnlich warme Meere, die die Hitze an Land zusätzlich verstärkt haben. Die EU-Klimaforscher sprechen deshalb von sich überlagernden Klimaextremen, mit deshalb besonders spürbaren Folgen für Gesundheit, Umwelt und Wirtschaft.
25: Bundesforschungsministerin Dorothee Beer, CSU, gibt heute die neuen Exzellenzuniversitäten bekannt, also die besten Hochschulen Deutschlands, die aufgrund guter Leistungen extra gefördert werden. Mit im Rennen ist erneut die Uni Freiburg. Von dort berichtet Peter Steffe.
6: Insgesamt 11 Universitäten in Deutschland hatten sich im Neuantragsverfahren beworben. Der Titel Exzellenzuniversität ist neben der Reputation mit zusätzlichen Fördermitteln in Höhe von bis zu 15 Millionen Euro pro Jahr verbunden. Sollte der Uni Freiburg der Status zugesprochen werden, startet die Förderung am 1. Januar kommenden Jahres. Die Freiburger Hochschule war bereits von 2007 bis 2012 Exzellenzuniversität, bevor sie damals den Status verlor. Die Bekanntgabe wird am Nachmittag gegen 16 Uhr erwartet.
25: Heidelberg und Tübingen sowie das KIT in Karlsruhe tragen bereits den Titel Exzellenzuniversität. Die deutsche Fußballnationalmannschaft der Männer hat ihr Heimspiel gegen Serbien in der Nations League mit 2:0 gewonnen. Es ist der erste Sieg im dritten Spiel unter dem neuen Bundestrainer Jürgen Klopp. Die Tore in München erzielten Tom Bischoff und Florian Wirtz. Das waren die Nachrichten.
7: 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Mit Bernhard Seiler. Guten Morgen. Heute ist der 2. Oktober und damit auch Tag 2 des neuen Tankrabatts. Mit ihm will die Bundesregierung ein weiteres Mal die Autofahrer entlasten. Und die Preise für Diesel und Benzin sind gestern tatsächlich erstmal gefallen, aber um 12 Uhr dann wieder gestiegen. Sogar um 1 Cent mehr als vor dem Tankrabatt. Bisher kommt offenbar das meiste vom Rabatt an der Zapfsäule an, aber eben nicht alles. Kritik kommt nicht nur aus der Opposition, sondern auch von Wirtschaftswissenschaftlern und Sozialverbänden. Und auch bei der 12-Uhr-Regel an sich gibt es ja Zweifel, ob die wirklich zu mehr Verlässlichkeit bei den Spritpreisen führt. Insgesamt nehmen trotz der versprochenen Entlastungsmaßnahmen der Bundesregierung die Menschen in Deutschland zurzeit vor allem Belastungen wahr. Das zeigt der aktuelle ARD-Deutschland-Trend. Warum klappt das mit dem Entlasten offenbar nicht? Sebastian Rohloff ist wirtschaftspolitischer Sprecher der SPD im Bundestag. Herr Rohloff, wie erklären Sie sich, dass die Maßnahmen der Bundesregierung, jetzt zuletzt der Tankrabatt, so schlecht ankommen?
8: Naja, es sind natürlich immer nur Tropfen auf heiße Steine sozusagen. Also da kann ich schon verstehen, dass man sagt, ja gut, 17 Cent sind super, so richtig spüre ich die nicht. Und wer weiß, Sie haben es selber gesagt in der Anmoderation, wie lange es diese 17 Cent gibt und die wirklich ankommen. Dass die Leute da sagen, ja, es ist schön, dass ihr mal ein Problem gesehen habt als Politik, aber so richtig abhelfen tut ihr noch nicht, ist auch nachvollziehbar.
7: Sie haben schon angedeutet, viele stören sich dran, dass die Mineralölkonzerne eben selbst entscheiden, wie viel von der Steuersenkung bei den Autofahrern ankommt. Warum hat man da die Konzerne nicht einfach zur Weitergabe verpflichtet, damit da nichts verloren geht auf dem Weg?
8: Das sind die grundsätzlich, das ist eine Steuersenkung und natürlich muss man es dann entsprechend billiger anbieten. Das Problem ist, dass wir natürlich die Situation auf dem Weltmarkt und was jeweils an der Börse in Rotterdam gehandelt wird und diese ganze Preisgestaltung als Politik nicht im Griff haben. Das nennt sich freie Marktwirtschaft. Die können diese Preise selber gestalten und wir können immer nur im Nachhinein, auch mit einem nachgeschärften Kartellrecht, was wir jetzt zweimal gemacht haben, reingucken, ob es illegale Preisabsprachen gibt oder nicht. Aber die Struktur, dass wir im Wesentlichen 4 große Konzerne haben, die das ein Stück weit unter sich ausmachen, führt eben auch abzüglich von Steuern dazu, dass wir die höchsten Benzinpreise in Europa haben. Und das ist kein Zustand, den ich dauerhaft akzeptieren möchte.
9: Also, wenn wir nochmal auf den Tankrabatt gucken, halten wir mal fest, es kommt einiges von diesem Rabatt an der Zapfsäule an, aber es gibt ja Kritik auch von Sozialverbänden daran, dass dieser Tankrabatt eben nicht sozial verträglich ist, weil er zum einen nur die Menschen entlastet, die auch Auto fahren, und zum anderen unter den Autofahrern auch vor allem die, die halt viel Sprit verbrauchen. Hat die SPD beim Tankrabatt eine Chance liegen lassen, ihr soziales Profil zu schärfen?
8: Nein, hat sie nicht, weil die SPD nicht alleine regiert und die CDU sehr auf diesem Tankrabatt, also der Steuersenkung, bestanden hat.
9: Aber sie hätten ja zumindest noch ein bisschen mehr Druck machen können, oder?
8: Na, das haben wir schon gemacht. Das Problem ist nur, wir lesen ja jeden Tag, dass die Koalition am Rande ihrer Existenz steht. Also es ist nicht so, dass beide Seiten nicht dauernd genug Druck machen würden. Es ist aber eine Paketlösung. Und die SPD hat sich dahingehend durchgesetzt, dass wir zum 1.1. einen Spritpreisdeckel nach europäischem Vorbild machen. Das bedeutet, da wird dann festgelegt, was der Sprit höchstens kosten darf. Das gibt Sicherheit. Und leider war es eben nicht möglich, eine Zahlung zum Beispiel an kleine und mittlere Einkommen nach dem Vorbild des Energiegeldes, aber eben gerade nicht an alle mit der Gießkanne zu machen, aus mehreren Gründen. Aber das ist halt das Wesen des Kompromisses.
9: Ich möchte noch mal kurz bei der Gießkanne bleiben. Das erleben wir ja immer wieder, dass bei solchen Entlastungen wie jetzt dem Tankrabatt die sprichwörtliche Gießkanne zum Einsatz kommen muss, weil es keine Mechanismen gibt, solche Unterstützungen auf vertretbar einfache Weise sozial gestaffelt auszuzahlen. Warum hat man diese Mechanismen nicht längst mal geschaffen?
8: Also die Bundesregierung versichert uns, dass das passiert. Diese Mechanismen gibt es grundsätzlich. Also wir können allen Arbeitnehmern, allen Rentnern, allen Studierenden was geben. Aber wenn man sagt, man macht es nur bis zu einem gewissen Einkommen, ist es so, dass es technisch noch nicht funktioniert. Überzeugt mich auch nicht. Es war Herr Lindner, der gesagt hat, wir schaffen das jetzt. Das ist 4 Jahre her. Das begeistert mich sozusagen auch nicht. Und übrigens auch nicht der Hinweis, dass wir nur unter 20% der IBANs hätten. Ich glaube, wenn man der Republik sagt, Leute, ihr kriegt hier einen Zuschuss zu euren Tankkosten, bitte gebt eure IBAN ein, hätte man das relativ schnell geklärt. Aber jenseits der technischen Umsetzbarkeit muss man sich darauf auch immer einigen. Und die CDU wollte das nicht. Und deswegen mussten wir jetzt einen Kompromiss machen mit dem, was vorliegt.
9: Jetzt muss ich noch kurz zum Thema Deutschlandticket kommen. Auch wenn der Tankrabatt und das Deutschlandticket natürlich nicht unmittelbar was miteinander zu tun haben, für viele hat es halt doch was miteinander zu tun. Und die finden das unverständlich, dass auf der einen Seite Milliarden für den Tankrabatt da sind, aber auf der anderen Seite das Deutschlandticket für den klimaschonenden öffentlichen Nahverkehr teurer wird. Was sagen Sie denen?
8: Das ärgert mich auch. Ich hätte mir auch vorstellen können, dass man gerade jetzt in dieser Krisenzeit mit dem hohen Ölpreis das Deutschlandticket noch mal mehr subventioniert als ohnehin. Dass das jetzt gerade in den Tagen steigt, wo wir versuchen, mit viel, viel Geld Benzin ein bisschen billiger zu machen, ist sehr, sehr misslich. Klar ist aber natürlich auch, dass das Deutschlandticket alleine die Situation nicht rettet. Jetzt bin ich nicht aus Baden-Württemberg, sondern aus Bayern. Da habe ich aber 80% ländlicher Raum. Und wenn ich sage, fahrt doch bitte Bus, wir machen es euch billiger, sagen die mir, ja Leute, wo kommt denn der Bus? Das bedeutet, es ist sehr misslich und ich möchte das Deutschlandticket stärker subventionieren, gerade in diesen Zeiten, aber auch grundsätzlich, weil es jetzt auch gar nicht mehr die Leute trifft, die wir treffen wollten. Und die Argumente kann ich gut nachvollziehen und da ist das letzte Wort in der Regierung aber auch noch nicht gesprochen.
9: Sebastian Rohloff, wirtschaftspolitischer Sprecher der SPD-Bundestagsfraktion.
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9: Der Mauerbau 1961, die deutsche Teilung, schließlich 1989 der Mauerfall und am Ende 1990 die Wiedervereinigung. Wohl kaum etwas in der jüngeren deutschen Geschichte war prägender als diese Ereignisse. Ereignisse, die den Hintergrund für eine neue Ausstellung bilden, die ab heute im Mannheimer Stadtarchiv Marchivum zu sehen ist. Im Fokus der multimedialen Schau stehen persönliche Schilderungen von Zeitzeugen aus Ost- und Westdeutschland. Grundlage der Schau ist eine Wanderausstellung, unter anderem in Kooperation mit der Uni Tübingen und der Stiftung Berliner Mauer. Einige der Zeitzeugen wurden in der DDR geboren und sind später nach Mannheim gezogen. Wolfgang Kessel war dort.
14: Es ist eine Ausstellung ausschließlich zum Schauen und Hören. Denn museale Ausstellungsstücke wie einen ausgedienten Trabi oder Mauerstücke gibt es hier nicht. Stattdessen Videos in Dauerschleife auf mehreren Monitoren. Mit Zeitzeugen aus Ost und West, die davon erzählen, wie sie die Teilung des Landes und später den Mauerfall erlebt haben.
15: Wir hatten natürlich den großen Vorteil, dass wir die Mauer direkt im Garten hatten. Damals übrigens mit dem wahnsinnig großen Vorteil, dass man da gut Tischtennis spielen konnte, weil man hatte ja keinen Wind.
16: Die Mauer, da hörte die Welt für uns auf.
17: Dann bist du halt auch Teenie, weißt du? Dann ist einfach viel wichtiger zu gucken auf dem Schulhof, wer knutscht mit wem. Und ich mir denke, ey, es war wirklich so krasser Augenzeuge von einem wirklich absolut speziellen Moment. Und das ist so an mir vorbeigerauscht.
14: Ein Teil der Ausstellung beschäftigt sich mit den Zeitzeugen des Mauerbaus 1961. Zum Beispiel mit Lutz Bauer, der im Ostteil Berlins aufwuchs und ein Jahr später, 1962, einen Fluchtversuch in den Westen wagte und scheiterte. Resultat: eine Haftstrafe in der DDR für Bauer, der seit vielen Jahren in Mannheim lebt.
18: Es war natürlich, wenn man aus einem ordentlichen Haushalt kommt, ganz schöner Einschnitt, mit einmal im Gefängnis zu landen. Kann sich ein normaler Mensch, der das nicht erlebt hat, überhaupt nicht vorstellen. Und auch die Gefängnisse, wie sie im Film gezeigt werden, na, so waren die damals auch nicht. Sie waren da schon recht karg.
14: Der zweite Teil der Ausstellung rückt die Generation in den Vordergrund, die als Teenager den Fall der Mauer 1989 miterlebt haben. Zum Beispiel Thorsten Riehle aus Mannheim, seit einigen Jahren Kulturbürgermeister in seiner Heimatstadt. Riehle war in der Silvesternacht 1989-90 als Sanitätshelfer der Arbeiter-Samariter am Brandenburger Tor in Berlin im Einsatz.
19: Ich habe die Stimmung in der Stadt als Riesenaufbruchsstimmung wahrgenommen. Auf dem Kudamm war die Hölle los. Also Menschen aus Ostberlin vor allen Dingen sind gekommen und haben sich das angeguckt, die bis vor kurzem so weit weg waren, überhaupt gar nicht erreichbar. Und das war wirklich sehr faszinierend für mich.
14: Doch es geht in der Ausstellung nicht nur um Nostalgie oder Erinnerungen an schwere Zeiten der deutsch-deutschen Teilung, sondern vor allem um die Frage, was hat das alles mit uns persönlich gemacht? Eine Frage, die auch den Schauspielintendanten des Mannheimer Nationaltheaters Christian Holzhauer umtreibt. Holzhauer wuchs im Ostteil Berlins auf. Als die Mauer fiel, war er 15 Jahre alt.
20: Natürlich blicke ich auch mit so einer gewissen Distanz sowohl auf den Osten Deutschlands wie natürlich auch den Westen und denke manchmal so bestimmte Gewissheiten, mit denen die Menschen hier im Westen aufwachsen, die sind halt nie erschüttert worden, so wie die Gewissheiten von eigentlich jedem im Osten erschüttert worden sind.
14: Die Wahlmannheimerin Gabriele Rudolf, die aus Leipzig stammt, hat mittlerweile einen ziemlich nüchternen Blick auf den Ist-Zustand im Land.
21: Also ich denke, die Euphorie, wie das war, als die Mauer aufging und auch dieses positive Denken, ist geschwunden. Also man hat das Gefühl, es wird sehr, sehr viel gemeckert.
14: Es scheint so, dass gerade nach den jüngsten Landtagswahlen in Sachsen-Anhalt und Mecklenburg-Vorpommern der alte Ossi-Wessi-Gegensatz ein unerwünschtes Revival erlebt. Thorsten Riehle.
19: Ich höre nicht wenige, die sagen, lass uns doch die Mauer wieder hochziehen. Ja? Und das ist wirklich sehr dramatisch, weil viele einfach vergessen, was wir da gewonnen haben. Und wir haben sehr viel gewonnen. Und da, glaube ich, müssen wir insgesamt auch gegenhalten und dürfen uns auch da nicht spalten lassen.
14: Insofern ist die Ausstellung im Mannheimer Archivum, die am Vorabend des diesjährigen Tags der Deutschen Einheit eröffnet wird, in diesen politisch aufgeladenen Zeiten vielleicht noch relevanter, als sich das die Macher eventuell vorher gedacht haben.
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9: Heute Morgen gibt's von der Ostalb bis zum Bodensee noch etwas Regen, außerdem an einigen Stellen Nebel. Am Vormittag verschwindet dann beides und ab und zu schaut die Sonne raus. Teilweise auch für längere Zeit, besonders von der Mosel über Rheinhessen bis zur Kurpfalz. Maximal 16 Grad bekommen wir in Freudenstadt und bis 32 Grad sind möglich in Frankenthal. Auch am Wochenende Nebel, Wolken und Sonne. Am Sonntag im Süden Baden-Württembergs örtlich Regen und ähnliche Temperaturen wie heute.
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9: Russland greift die ukrainische Hauptstadt Kiew weiter aus der Luft an. Ziel war unter anderem eine wichtige Brücke über den Fluss Dnipro. Nach Angaben des Kiewer Bürgermeisters Klitschko wurden unter anderem die Fahrbahn und ein Pfeiler beschädigt. Drei Viertel der Bevölkerung in Deutschland halten die Maßnahmen der Bundesregierung gegen die hohen Energiepreise für unzureichend. Das zeigt der aktuelle ARD-Deutschland-Trend. Der wirtschaftspolitische Sprecher der SPD-Fraktion im Bundestag, Sebastian Rohloff von der SPD, hat hier in SWR aktuell gesagt, dass er die Kritik am Tankrabatt versteht. Das Problem sei, dass man die Preisgestaltung der Mineralölkonzerne als Politik nicht im Griff habe. Im vergangenen Sommer ist mehr als die Hälfte des europäischen Kontinents extremem Hitzestress ausgesetzt gewesen. Wie der EU-Klimadienst Copernicus analysierte, war es in Westeuropa der heißeste Sommer seit Beginn der Aufzeichnungen. Vier Astronauten haben die internationale Raumstation in Rekordzeit erreicht. Die NASA hat mitgeteilt, dass die Raumkapsel des privaten Raumfahrtunternehmens SpaceX nach 7 Stunden und 55 Minuten an der ISS angekommen ist. So schnell wie noch keine andere vor ihr.
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9: Nach Jahren der Planung, 4 Jahren Bauzeit und Investitionen von rund 100 Millionen Euro ist es geschafft. Seit gestern werden im neuen Hohenloher Krankenhaus in Öhringen die ersten Patientinnen und Patienten behandelt. Ein riesiger organisatorischer Kraftakt für alle Beteiligten. Alles wurde für den Umzug bis ins Detail vorbereitet. Für einen reibungslosen Start des Klinikbetriebs. Reporterin Katharin Freudenberger war zur Eröffnung dort.
1: Rollbetten werden über die Flure geschoben, Monitore piepen, Türen öffnen. Auf den Gängen herrscht reges Treiben im neuen Hohenloher Krankenhaus. Es ist der erste Tag in den neuen Räumen. Alles ist noch ungewohnt. Für den ärztlichen Direktor Holger Wolf bedeutet der Neubau vor allem eine bessere medizinische Versorgung für die Patienten.
2: Ja, der bedeutet wirklich einen Quantensprung, wie man das immer so schön sagt, in der medizinischen Versorgung hier im Hohenloher Kreis. Wir haben ab jetzt die Möglichkeit, die Patienten nahezu papierlos zu behandeln und alle Behandlungsprozesse so viel besser im Auge zu haben. Dazu haben wir natürlich komplett neue Räumlichkeiten und eine komplett neue Medizintechnik hier in diesem sehr schönen, neuen, kompakten, kleinen Krankenhaus.
1: Insgesamt 80 Patientinnen und Patienten sind in das neue Hohenloher Krankenhaus umgezogen, das sich direkt neben dem alten befindet. Nicht nur für die Patienten ist das eine Umstellung, sagt Pflegedirektor Frank Feinauer.
3: Für die Pflege ist es erstmal heute ein absoluter Stresstag, dass natürlich alles neu ist. Das heißt, jeder Schrank ist neu befüllt. Man muss sich neu orientieren. Wo sind die Medikamente? Wo sind Materiallager?
1: Nur etwa 50 Geräte sind mit in den Neubau umgezogen. Dort ist nämlich jetzt alles hochmodern und digitalisiert, wie auch der neue Visitenwagen, der ab sofort im Einsatz ist, erklärt der Pflegedirektor.
3: Das ist im Prinzip ein mobiler Computer, wo alle Patientendaten hinterlegt sind. Das heißt, man kann Patient aufrufen und sieht eben Röntgenbilder, Blutdruckwerte, Laborwerte, OP-Berichte, Arztbriefe, alte Dokumente von Vorbefunde. Das ist alles da hinterlegt.
1: Für die Stadt und die Region ist das neue Krankenhaus ein wichtiger Baustein in der medizinischen Versorgung. Das finden auch die Menschen vor Ort.
4: Ich finde es sehr wichtig, weil hier ist es von der ärztlichen Versorgung nicht so toll. Man muss immer weit fahren, nach Künzelsau, nach Heilbronn. Und es ist für viele halt auch sehr umständlich, gerade im älteren Bereich.
5: Wenn man überlegt, wie lange man nach Heilbronn braucht, wenn man mal einen Notfall hat, das sind ja bald 25, 30 Minuten. Also ist auf jeden Fall wichtig, dass man hier noch was hat.
10: Es ist nie schlecht, wenn man wieder noch im Krankenhaus oder wieder neue Praxen eröffnet, weil wir einfach ja auch mehr Menschen sind und die Ärzte das teilweise ja auch gar nicht mehr schaffen.
1: Im Krankenhaus beginnt jetzt der Klinikalltag. Für die Menschen in Öhringen und der Region ist das neue Krankenhaus mehr als nur ein Neubau. Es ist ein zentraler Ort für ihre medizinische Versorgung.
9: Mehr Geld für klamme Kommunen in Baden-Württemberg. Die Landesregierung legt nach und will Städte, Gemeinden und Landkreise im kommenden Jahr mit zusätzlichen 1,2 Milliarden Euro unterstützen. Das hat der SWR aus der grün-schwarzen Koalition erfahren. Und auch die angeschlagenen kommunalen Kliniken bekommen eine Finanzspritze. 140 Millionen Euro sind in den zusätzlichen Mitteln dafür vorgesehen. Katharina Fuß aus unserer Redaktion Landespolitik in Stuttgart. Wie kam es jetzt zu dieser Entscheidung, dass die Kommunen mehr Geld bekommen als ursprünglich geplant?
22: Ich denke ganz einfach, dass der Druck auf die Landesregierung sehr hoch war. Es ist ja jetzt nichts Neues, dass es den Kommunen finanziell nicht so gut geht. Wenn wir Interviews führen mit kommunalen Vertretern wie Bürgermeistern, Landräten oder mit dem Städtetag, dann fordern die seit Monaten, also eigentlich schon seit Jahren, vom Land mehr Geld. Und sie sagen, wir wissen einfach nicht, wie wir unsere Finanzlöcher noch stopfen sollen. Und als Kommunen und Land vor der Sommerpause über die Finanzen verhandelt haben, da war der Landkreistagspräsident Achim Brötel so unzufrieden, dass er von einer Eiszeit im Verhältnis zur Landesregierung geredet hat. Nach der Sommerpause gab es dann ein Entgegenkommen vom Ministerpräsidenten. Cem Özdemir hat dann gesagt, sie wollen an die Schmerzgrenze gehen und das heißt jetzt wohl mehr Geld für die Kommunen.
9: Zusätzlich 1,2 Milliarden Euro, das klingt erstmal nach viel. Baden-Württemberg hat rund 1100 Städte und Gemeinden. Runtergerechnet ist das 1 Million für jede Kommune. Reicht das?
22: Kurze Antwort, nein, das reicht nicht. Beispiel Krankenhäuser, 140 Millionen Euro sollen ja in die kommunalen Krankenhäuser fließen. Die rechnen aber mit 1,6 Milliarden Euro Minus fürs nächste Jahr und die Kommunen allgemein mit einem Minus von 5 Milliarden. Landkreistag und Städtetag sagen deshalb 1,2 Milliarden Euro, das ist einfach zu wenig. Ministerpräsident Özdemir von den Grünen, der zeigt dafür Verständnis, sagt aber auch, seine Mittel seien begrenzt.
0: Ich kann nicht die Finanztricks machen, die man in Berlin macht, mit Verschiebebahnhöfen, mit Schulden zulasten künftiger Generationen. Ich muss halt baden-württembergisch haushalten.
22: Und in Berlin will er sich dann auch für die Kommunen stark machen. Das hat Cem Özdemir versprochen. Der Bund sei nämlich auch in der Pflicht.
9: Wo soll das Geld denn noch konkret ankommen, so dass es Bürgerinnen und Bürgern was bringt?
22: Also neben der Finanzspritze von 140 Millionen Euro, die es ja konkret für die kommunalen Kliniken geben soll, ist noch nicht ganz klar, für was die Kommunen das Geld dann konkret ausgeben wollen. Sie dürfen das frei entscheiden, aber zum Beispiel könnte das Geld in der Kinderbetreuung spürbar sein. Es könnte sich etwas beim Betreuungsangebot ändern. Oder die Mittel könnten in Sanierungen gehen von Schulgebäuden, Schwimmbädern oder Brücken und Straßen. Da gibt es ja auch einige Fälle im Land, die wirklich marode sind und wo dringend etwas passieren muss.
9: Informationen von Katharina Fuß aus unserer Redaktion Landespolitik.
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9: Jetzt hat es geklappt. Im dritten Spiel unter dem neuen Bundestrainer Jürgen Klopp hat die deutsche Fußballnationalmannschaft einen Sieg erreicht. Thomas Bareis aus unserer Sportredaktion. Wie groß ist nach diesem 2:0 gegen Serbien die Erleichterung im DFB-Team und letztlich bei uns

0: mais ce ne sera pas pour tout de suite pour l'ancien président de Guinée-Bissau, Oumaro Sissoko Embalo, malgré les paroles que je viens de citer il y a une dizaine de jours du chef de la junte, le général Orhan Tam. Les conditions de sécurité nécessaires ne sont pas réunies pour le moment, a dit hier le haut commandement militaire du pays ouest africain. Le retour de l'ex-chef d'État n'est donc pas validé par ceux qui l'ont renversé. Oumaro Sissoko Embalo avait déclaré sa candidature à la présidentielle de décembre et il souhaitait rentrer ce dimanche à Bissau. La correspondance régionale pour RFI de Léa Lisa Vesteroff.
1: Tard hier soir, la junte au pouvoir qui ne s'était pas encore exprimée sur la décision d'Oumaro Sissoko Embalo de revenir d'exil a finalement rendu son avis. Les conditions de sécurité nécessaires ne sont pas réunies pour le moment, a estimé le haut commandement militaire dans un communiqué. Impossible dans ces conditions et au nom de la préservation de l'ordre public, je cite, de garantir le retour en Guinée-Bissau de l'ex-président Oumaro Sissoko Embalo. Depuis l'annonce lundi de sa candidature à la présidentielle du 6 décembre prochain, la question était sur toutes les lèvres. Oumaro Sissoko Embalo rentrerait-il ce dimanche, comme l'avaient annoncé ses partisans? Dès mardi, le ministère de l'Intérieur avait dû appeler la population au calme à la suite d'informations évoquant une réaffectation de certains membres de la garde présidentielle et un mouvement de mécontentement au lendemain de l'annonce du retour prochain de l'ex-président. Simple opération de changement de poste, comme le disent les autorités, ou s'agissait-il de mettre des hauts gradés proches d'Embalo aux arrêts et de les désarmer dans l'immédiat? La junte au pouvoir a en tout cas rappelé l'interdiction de manifester, de se rassembler ou de se réunir pour des activités politiques. Léa Lisa Vesteroff, Dakar, RFI.
2: Il est 6h33 à Conakry et Abidjan, la capitale économique ivoirienne, où est attendue aujourd'hui la dépouille mortelle de Sidya Touré.
0: L'opposant et ancien premier ministre de Guinée est décédé la semaine dernière à Paris. Sidya Touré avait 81 ans. Lui qui fut par deux fois candidat à l'élection présidentielle dans son pays vivait ses dernières années en exil à Abidjan. Et c'est donc finalement sur les bords de la lagune Ébrier qu'il va reposer et non en Guinée. Les explications RFI Matin, signée Fanny Noiro-Cabré.
3: La dépouille de Sidya Touré doit arriver en début d'après-midi à l'aéroport international. S'en suivra plusieurs jours dédiés aux condoléances officielles avant son inhumation prévue jeudi 8 octobre. Sa famille a finalement fait le choix de l'enterrer en Côte d'Ivoire, pays où il a réalisé l'essentiel de sa carrière dans l'administration. Et ce, même si les autorités guinéennes avaient formulé le vœu qu'il puisse reposer en Guinée, selon les mots du premier ministre guinéen Amadou Ouriba. Inconcevable, répond un cadre de l'UFR, le parti dirigé par Sidya Touré, dissous en mars dernier. Il avait subi trop d'humiliations de la part du pouvoir guinéen, même sa maison avait été confisquée, explique cette source. Depuis près de 5 ans, l'opposant vivait en exil à Abidjan. Il avait conservé une relation privilégiée avec Alassane Ouattara, dont il a été le directeur de cabinet dans les années 90 et qu'il appelait affectueusement grand frère. Aucune confirmation officielle n'a été faite sur une éventuelle présence aux obsèques du président ivoirien, mais celle-ci paraît couler de source, confie-t-on dans l'entourage du chef de l'État, précisant qu'il est personnellement impliqué dans l'organisation des obsèques, signe du lien étroit qui unissait les deux hommes. Fanny Noiro-Cabré, Abidjan, RFI.
2: En Guinée, c'est aujourd'hui le 68e anniversaire de l'indépendance du pays.
0: Et à cette occasion, hier soir, comme de coutume, le président Mamadi Doumbouya s'est exprimé. Il a appelé ses compatriotes à faire de la souveraineté un engagement permanent. Le chef de l'État guinéen qui a insisté notamment sur la défense des intérêts nationaux, la valorisation des ressources du pays, l'unité des Guinéens. On écoute un extrait du discours.
4: Il y a 68 ans, un peuple s'est levé, un peuple sans armes. Puissant, sans protecteur, un peuple qui n'avait pour lui que sa dignité, son courage et sa foi en lui-même. Et ce peuple a osé dire non à la soumission, à la tutelle, non à l'humiliation. Le 2 octobre 1958, la Guinée a choisi la liberté et elle a ouvert à toute l'Afrique le chemin de la souveraineté politique et économique pleinement assumée. Ce soir, mes chers compatriotes, coule encore dans nos veines. Il y a notre héritage, il y a notre boussole. La Guinée ne subira plus. C'est pourquoi je demande à chacun d'entre vous, responsables publics, comme simples citoyens, de faire sienne notre devise. Travail, justice, solidarité.
0: Propos recueillis par Mokhtar Bam, la haute autorité de la communication, toujours en Guinée, rétablit l'accréditation du correspondant de Jeune Afrique, Diawo Barry, accréditation qui avait été invalidée le 16 septembre sur fond de reproche d'un déséquilibre selon la Haute Autorité de la Communication guinéenne, des équilibres dans le traitement de l'information.
2: Le Sénégal, engagé dans le processus de restructuration de sa dette en euros. Dakar souhaite, comme la Zambie ou le Tchad avant lui, traiter une partie de sa dette extérieure en euros dans le cadre commun du G20.
0: Et pour cela, des discussions avec les créanciers internationaux sont nécessaires. Il y a une première prise de contact qui est prévue le mardi qui vient. Le Fonds monétaire international est à la manœuvre. C'est ce que nous a dit hier sa directrice de la communication, Julie Kozak.
5: Les autorités ont tenu des réunions initiales avec des créanciers bilatéraux et un accord a été conclu pour former la semaine prochaine un comité officiel des créanciers. Du côté du FMI, nous avons proposé d'offrir nos bons offices qui visent à faciliter le partage d'informations ainsi que favoriser un engagement plus fort entre les créanciers, mais aussi entre les créanciers et le pays débiteur, en l'occurrence le Sénégal. Ainsi, le 6 octobre, sous les bons offices du FMI, les autorités sénégalaises organiseront une réunion afin d'informer les créanciers extérieurs sur la situation économique et financière du Sénégal, sur son programme de réforme et sur le traitement de sa dette. Nous participerons à cette réunion, nous présenterons les grandes lignes de l'accord conclu avec le FMI, ainsi que certains aspects de nos politiques de prêt. Mais les discussions finales concernant les détails de la restructuration de la dette se déroulent bien entre le débiteur et les créanciers.
0: Julie Kozak, la directrice de la communication du FMI, propos recueillis par Charlotte Cosset de notre service économie. En Mauritanie, le Conseil constitutionnel déchoit de leur droit civique Mariam Cheikh Samba Dieng et Ramou Achour Salem. Les deux élus ont fait l'objet d'une condamnation définitive à 4 ans de prison, assortie de 5 ans de privation des droits civiques. En juillet, elles avaient bénéficié d'une grâce présidentielle sur la peine de prison, mais la grâce n'avait pas effacé la privation de droits civiques.
2: La Mauritanie, où approche la rentrée des classes.
0: C'est lundi, et ce sera en partie sans les écoles privées. Le gouvernement veut progressivement leur enlever l'enseignement primaire pour favoriser l'enseignement public. L'an dernier, les établissements privés ont perdu les premières et deuxièmes années de primaire. Ce lundi, ce sera la même chose pour les troisième et quatrième niveaux. L'an prochain, ce sera le tour des deux derniers niveaux. Moussa Oumar Barry, avec quelle réaction dans les établissements privés?
6: Dans le milieu scolaire privé mauritanien, la colère ne retombe pas. Les acteurs du secteur dénoncent les difficultés provoquées par la loi. Oumar Dia dirige une école privée à Nouakchott. Il redoute l'avenir pour les établissements privés du pays.
7: C'est une loi également qui vise l'extension complète donc du privé. Beaucoup d'écoles auront du mal à survivre. Pour beaucoup, ce n'est pas quelque chose qui soit véritablement pédagogique, plutôt une dimension politique. Parce que pour les autorités, ce sont les écoles privées qui empêchent à ce que l'arabe perdure au niveau du système.
6: Conséquence directe, la baisse des revenus pour les écoles privées et les enseignants menacés de chômage, surtout ceux qui ne sont pas fonctionnaires. Abdourahmane Djabi est un enseignant du primaire dans le privé.
8: L'impact pour les enseignants n'est pas minime parce que la plupart des écoles privées emploient des enseignants qui ne sont pas dans le public. Donc le fait de supprimer, d'enlever le primaire pour les écoles privées, cela peut provoquer plusieurs pertes d'emplois. Aussi, la plupart des écoles privées tirent plus de bénéfices dans l'enseignement primaire que dans l'enseignement secondaire.
6: Après cette loi, seulement 17 écoles privées reconnues par l'État sont habilitées à dispenser les cours dans l'enseignement primaire. Tout établissement défiant la loi verra ses diplômés non reconnus par l'éducation nationale. Moussa Oumar Barry, Nouakchott, RFI.
2: L'actualité foot du jour, Vincent Dublanche, est un retour.
0: Oui, la France aborde ce soir son troisième match de Ligue des Nations face à l'Italie. Après 2 victoires contre la Turquie et la Belgique, les Bleus vont enfin recevoir à domicile dans leur enceinte mythique le Stade de France, là où en 1998 le sélectionneur Zinedine Zidane avait inscrit un doublé de la tête qui l'a fait entrer dans l'histoire du foot. Il y revient donc ce soir en tant que sélectionneur. Coup d'envoi de ce France-Italie, 18h45. Temps universel.
2: Un autre dossier à présent pour terminer, on enfile le costume d'un lémurien artiste et on pose nos micros à Madagascar.
0: Oui, on sort les manettes, la console, Paul. On va évoquer ce jeu vidéo 100% malgache qui est sorti la semaine dernière sur les grandes plateformes mondiales. Il s'appelle Kalanour. Il nous embarque dans une aventure où un esprit sauvage part en lutte contre une sorcière dictatrice sur l'île inventée de Lemuria, territoire donc fictif, mais largement inspiré de Madagascar. et de ses références culturelles, Guillaume Fabry.
9: C'est à bord d'un taxi brousse que Kalakel, personnage central du jeu, sillonne l'île de Lemuria pour combattre le joug de la sorcière Raneni. En chemin, elle doit libérer des Lemuriens musiciens pour monter un concert rebelle.
10: Kalakel, c'est une jeune Kalanour, en fait, dans notre culture, c'est des créatures très poilues et c'est l'équivalent, on va dire, des lutins des forêts.
9: Dina Valissou, Ratsisetrain, game designer de Kalanour.
10: On leur prête des pouvoirs selon les régions. D'autres disent qu'ils apportent la malchance, d'autres la richesse, d'autres qu'ils kidnappent les enfants. Mais du coup, nous, on a décidé, avec justement nos illustrateurs, de lui donner un aspect mignon.
9: Les joueurs cuisinent des plats typiques de Madagascar, comme le raftout, dans un décor intégrant rizière et baobab. Mais c'est avant tout par la musique que le jeu exalte la culture malgache. Karen Andria Mamonds est cofondatrice du studio Red Raqueta.
11: On découvre énormément de sonorités malgaches, donc c'est 100% fait, en tout cas à Madagascar, que ce soit les musiques, les animations, tout ce qu'on verra dans le jeu. On voulait travailler avec des artistes pour déjà les mettre en avant, mais en même temps faire écouter au monde ce qu'il y a à Madagascar. On a du rock, on a des musiques un peu plus tropicales, donc on a par exemple des artistes comme Marco Clark, on a Juin, Denise.
9: Le jeu sera notamment distribué au Japon et sur d'autres marchés asiatiques grâce à un partenariat entre Red Raqueta et le développeur de jeux vidéo japonais Sega. Guillaume Fabrion, Tananari, RFI.
0: Et ce jeu vidéo, Kalanour a pris vie dans un garage d'Antananarive grâce au talent d'une poignée d'autodidactes, à l'appui aussi de l'incubateur Oni, qui a été créé par l'artiste français Aurel San. Stevie Rasuanaïve, je vais y arriver, cofondateur de Red Raqueta Studio, espère que cette sortie va encourager le développement de toute une filière professionnelle à Madagascar.
12: Un de nos gros défis sur Kalanour, c'est d'avoir pu porter le jeu sur PlayStation, Xbox et Nintendo Switch. Il y a trois technologies différentes selon les consoles et c'est plein de détails, c'est plein de contraintes techniques très très très compliquées. Notre fierté, en fait, c'est d'avoir pu le faire nous-mêmes en interne ici à Madagascar. On a vraiment beaucoup de talents, mais genre vraiment beaucoup de talents, de plus en plus de jeunes qui se lancent dans l'animation 3D, dans l'illustration 2D ou dans la programmation. On a aussi plein de profils techniques justement à Madagascar à travers les écoles d'informatique et les différentes communautés de développement. Il y a toute la matière en fait pour idéalement créer une industrie et on espère pouvoir contribuer à ça au moins pour montrer un peu le chemin et peut-être que ça peut potentiellement intéresser les autres si eux ils peuvent le faire. Donc en fait, est-ce qu'on peut se lancer aussi ? Ne serait-ce que ça, bah, c'est déjà une grande victoire pour nous.
0: Dossier signé Guillaume Fabry, notre correspondant à Madagascar. Vous êtes à l'écoute des RFI Matin, vous êtes avec Paul Lancin Spinelli.
2: Merci beaucoup Vincent Dublange, à tout à l'heure. RFI, 6h44 en temps universel. L'heure de la revue de presse africaine avec Catherine Potet. Bonjour Catherine.
13: Bonjour Paul.
2: À la une, l'inquiétant nombre d'infanticides et de féminicides au Cameroun.
13: Oui, une inquiétude qui ne cesse d'augmenter depuis le début de l'année, annonce le journal en ligne Afrique 21. Le Cameroun égrène les noms de ses enfants morts comme on égrène un chapelet funèbre. Divine, 11 ans, enlevée puis tuée après des sévices sexuels à Nkoabang en périphérie de Yaoundé. Matisse, 6 ans, assassiné par un voisin à Yaoundé, Carletan, 11 ans, tué à son domicile. La liste est longue. Selon Afrique 21, chacune de ces affaires a suivi la même trajectoire. Un emballement sur les réseaux sociaux camerounais, une indignation qui déborde les frontières nationales et puis invariablement un silence institutionnel qui finit par devenir lui aussi un objet de scandale. Ce silence institutionnel a toutefois fini par être brisé. Le 1er juin dernier, rappelle Afrique 21, une conférence de presse gouvernementale a officiellement recensé 77 féminicides pour la seule année 2025, ainsi que des dizaines de violences graves commises contre les enfants. Un chiffre que les observateurs jugent toutefois très inférieur à la réalité. Le journal en ligne a interrogé la psychologue clinicienne Agnès Tsimi qui livre son analyse. La famille reste le premier lieu de danger pour l'enfant camerounais bien avant la rue ou l'inconnu. C'est ce qui rend le sujet si difficile à traiter socialement. Il faut accuser quelqu'un qu'on connaît. La question ébranle désormais la société camerounaise. Une manifestation contre les infanticides et les féminicides a eu lieu il y a 2 semaines à Yaoundé.
2: Nous nous allons à présent en RDC, Catherine, où l'Église se mobilise dans la lutte contre le virus Ebola.
13: C'est la CENCO, la Conférence épiscopale nationale du Congo, qui a réuni hier les responsables des confessions religieuses sur la prévention et la riposte contre Ebola, explique Beto. Le média en ligne congolais précise que le secrétaire général de la CENCO, Monseigneur Donatien Tcholé, a ouvert les travaux en invitant ses responsables à s'engager davantage. La CENCO met particulièrement en avant la question des contacts des proches avec un défunt. Question cruciale car, explique Beto, le virus Ebola se transmet par les liquides biologiques et le corps d'un défunt reste contaminant. Les rites funéraires, la toilette mortuaire, les veillées et les contacts avec la dépouille comptent parmi les principaux vecteurs de transmission connus de cette maladie. C'est là que la responsabilité des autorités religieuses intervient, ajoute Beto. Ce sont elles, les autorités religieuses et coutumières, qui encadrent ces rites. Un enterrement sécurisé accepté par une communauté coupe une chaîne de transmission. Conclusion de Monseigneur Donatien Tcholé. Notre engagement est précieux car la lutte contre Ebola doit être fondée sur la confiance, la solidarité et la responsabilité collective.
2: Et puis, autre préoccupation concernant le domaine de la santé en RDC, la lutte contre le cancer du sein avec hier le début de la campagne internationale Octobre Rose.
13: La RDC lance une vaste campagne de dépistage du cancer du sein et du col de l'utérus, annonce le journal de Kinshasa. Selon le ministère de la Santé, plus de 9700 nouveaux cas de cancer du sein sont enregistrés chaque année en RDC. Le programme du gouvernement, précise le journal congolais, prévoit le dépistage sur près de 912 000 femmes dans 6 provinces, dont le dépistage gratuit de 5 000 femmes à Kinshasa. L'idée, explique le journal de Kinshasa, est de favoriser la détection précoce des lésions précancéreuses et des cancers afin de permettre une prise en charge plus rapide des femmes concernées. Alors que faut-il faire pour participer à ce dépistage? Selon le ministère de la Santé, les femmes concernées sont invitées à s'inscrire, choisir le lieu de dépistage le plus proche et respecter leur rendez-vous, y compris lorsqu'elles ne présentent aucun symptôme.
2: Merci beaucoup Catherine Potet, on vous retrouve dans une petite demi-heure pour la revue de presse internationale.
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2: Juste avant de retrouver notre grand invité Afrique, un point sur les dernières informations de l'actualité internationale. Mediapart en France présente ses preuves. Jordan Bardella, lui, continue de nier en bloc. Le média d'investigation a publié hier des éléments permettant d'authentifier les messages antisémites datant de 2013 et attribués au président du Rassemblement National, la plateforme Meta, maison mère de Facebook, et un huissier ont apporté leur expertise. Jordan Bardella a de nouveau démenti être l'auteur de ces contenus. Le parquet de Paris a indiqué qu'une plainte avait été déposée pour diffamation contre Mediapart. Pour le ministre de la Justice, Jordan Bardella ment éhontément. Gérald Darmanin, qui était sur RTL ce matin et qui a déclaré vouloir faire payer les dégâts des blocages des lycées aux parents d'élèves. Hier, ce mouvement pour réclamer plus de moyens dans les établissements a touché un millier d'établissements, dérivant parfois en violence. Près de 2000 personnes ont été interpellées hier, selon le ministère de l'Intérieur. 40 proviseurs ont été blessés. Au Brésil, à 48 heures du premier tour de la présidentielle et des législatives, un suspect a été arrêté cette nuit alors qu'il tentait de franchir les grilles de la Cour suprême à Brasilia, selon le tribunal. La police enquête aussi sur la présence d'un possible engin explosif dans un sac à dos jeté à un arrêt de bus à proximité de la plus haute instance judiciaire du pays. Le milliardaire nigérian Aliko Dangote a choisi Lamu au Kenya pour y ériger une nouvelle raffinerie XXL. La première pierre a été posée mercredi sous les yeux de plusieurs dirigeants africains qui espèrent que ce projet mettra l'Afrique sur la voie de l'autosuffisance en pétrole. Mais le choix de l'homme le plus riche d'Afrique intrigue car le Kenya ne compte pratiquement plus d'or noir dans ses réserves. Écoutez à ce propos le décryptage de Benjamin Auger. Il est chercheur associé à l'IFRI, l'Institut français des relations internationales. Il répond aux questions de Christophe Boisbouvier.
15: Benjamin Auger, bonjour.
16: Bonjour.
15: Quand Aliko Dangote dit que cette méga raffinerie va permettre à l'Afrique de devenir autosuffisante en carburant, est-ce que c'est vrai ?
16: Non, c'est pas vrai, mais c'est vrai que ça va permettre au moins à une très grande partie de l'Afrique de l'Est de le devenir, sachant que ce qu'il avait déjà fait à Lekki à Lagos au Nigeria avait permis à la totalité de l'Afrique de l'Ouest d'être autosuffisante si les pays d'Afrique de l'Ouest achetaient le produit à Lekki, ce qui n'est pas forcément le cas.
15: Combien de barils de pétrole l'Afrique consomme-t-elle aujourd'hui tous les jours ?
16: La consommation tourne autour de 5 millions de barils par jour. Donc, ce n'est pas une raffinerie de 700 000 qui va la rendre autosuffisante. Donc, la raffinerie de Dangote permettra au moins 20% de la consommation d'être satisfaite, mais sera extrêmement loin de l'autosuffisance.
15: Et il y a déjà la raffinerie de Lekki aussi au Nigeria.
16: Oui, bien sûr. Mais il y a beaucoup en fait, de raffineries qui ont fermé, notamment au Maroc, en Afrique du Sud, au Kenya d'ailleurs. Et donc, il y a un énorme manque qui ne sera pas compensé totalement par les deux structures de Dangote, celle au Nigeria et celle au Kenya.
15: Mais en tout cas, l'Afrique se dirige vers son objectif d'industrialiser son économie.
16: Oui, sauf que là, on est sur deux cas différents. Vous avez un cas d'un gros pays producteur au Nigeria qui peut approvisionner une partie en brut des besoins à la raffinerie, alors que là, vous êtes dans un pays au Kenya qui va produire un tout petit peu dans la région de Lokishar, mais qui sera même pas à 5 ou 10% de la consommation de la raffinerie. Donc, c'est deux sujets complètement différents.
15: Alors justement, c'est la grande question. Comment sera approvisionnée cette méga raffinerie qui ouvrira dans 3 ans au Kenya ?
16: La quasi-totalité du brut sera importé de l'étranger et très probablement pas de l'Afrique, parce que les plus gros producteurs sont plutôt de l'autre côté de l'Afrique, sur le golfe de Guinée. Et la totalité de la production ougandaise sera déjà exportée via un pipeline qui va vers la Tanzanie, vers Panga. Et donc, il n'y a pas de pétrole dans la région qui permettra d'approvisionner la nouvelle raffinerie du Kenya. Donc, ça sera quasiment entièrement importé du golfe ou d'Asie.
15: Alors, pourquoi ce choix du milliardaire nigérian ?
16: Parce qu'il considère que le coût actuellement porté par ces économies en Afrique de l'Est d'importer des produits pétroliers est très très très important et que c'est plus économiquement rentable de faire en sorte d'importer du brut puis de le transformer localement. Il ne faut pas oublier que Dangote a toujours eu une énorme admiration pour l'Inde et l'Inde est un tout petit producteur de pétrole mais un énorme raffineur et donc un énorme exportateur de produits raffinés. C'est là qu'il y a les plus grosses raffineries du monde de 900 000 barils par jour et donc en fait, comme vous dites, c'est une forme d'industrialisation, même si on n'a pas le produit brut, qu'on le raffine localement, un vrai sens économique en termes d'emploi et pour éviter aussi les surcoûts de l'importation du produit fini.
15: Et à terme, est-ce qu'il y aura des oléoducs qui achemineront du pétrole africain vers cette méga raffinerie de Lamu ?
16: Non, parce que la totalité du pétrole ougandais, comme je vous le disais, est déjà prévue d'être exportée via la Tanzanie. Et ça, c'est une des grosses erreurs de Kenyatta qui n'a pas réussi à faire en sorte que le pipeline d'exportation venant de l'Ouganda vienne à Lamu. Et c'est la raison pour laquelle d'ailleurs Total et Sinuk, qui sont les deux sociétés en Ouganda, n'ont pas voulu que ça se fasse au Kenya, c'est parce que c'était trop proche de la frontière avec la Somalie et il y avait trop de problèmes de sécurité. Et dans la région, il n'y a pas d'autres développements pétroliers actuellement.
15: Au mois de mai dernier, le milliardaire nigérian a été l'une des vedettes du sommet Afrique-France de Nairobi, aux côtés d'Emmanuel Macron. On se souvient que beaucoup d'entreprises françaises ont participé à la construction de la méga raffinerie de Lekki au Nigeria. Est-ce qu'il en sera de même à Lamu ?
16: Alors, la relation entre le Nigeria et la France est particulièrement bonne depuis l'arrivée d'Emmanuel Macron en 2017, que ça soit sous l'ancien président ou l'actuel, Tinubu. Et donc, je pense que le business français a de grands avantages par rapport au précédent président français. La relation entre Ruto et Emmanuel Macron est très bonne aussi, comme vous le savez, c'est la raison pour laquelle il y a eu ce sommet Africa Forward. Après, le business au Kenya est très, très, très concurrentiel. Donc, je pense que si ça n'est pas impossible, ça sera quand même extrêmement compliqué pour les firmes françaises de s'imposer.
15: Alors la méga raffinerie de Lamu est prévue non loin de la vieille ville de Lamu qui a été construite au XIIe siècle et qui est inscrite au patrimoine mondial de l'UNESCO. Est-ce que ce projet peut représenter un danger pour l'environnement, comme dit Greenpeace ?
16: C'est absolument évident qu'une usine qui va prendre un très très grand terrain peut avoir des impacts, mais je pense que Ruto veut absolument que ce projet prenne forme pendant son mandat, parce qu'il veut se voir comme un espèce de bâtisseur et il a besoin de ce genre de succès politique, sachant que la situation intérieure au Kenya est compliquée. génération Z, etc. Donc je pense que les considérations environnementales seront là, mais je ne pense pas qu'elles sont de nature à arrêter un tel projet très très politique. Hein. Vous avez vu toutes les personnalités qui étaient là pour la pose de la première pierre. C'est un projet continental et c'est une façon pour Ruto de briller non pas seulement en Afrique de l'Est, mais plus globalement sur le continent africain.
15: Pour le président kényan.
16: Exactement.
15: Benjamin Auger, je vous remercie.
2: Benjamin Auger, chercheur associé à l'IFRI, interrogé par Christophe Boisbouvier. Allez, juste avant le prochain journal, dans un peu moins de 5 minutes sur RFI, comme chaque vendredi, c'est l'heure de retrouver Charlotte Ntamack. Charlotte, vous nous parlez d'une question que l'on pose en réponse à certaines situations sans solution.
17: On va faire comment ? Voilà une question apparemment simple, mais qui n'est pas si simple que ça. Car ce n'est pas une vraie question, mais plutôt une réponse qui est un aveu d'incapacité à répondre à une question, de résoudre un problème qui nous dépasse. Mako, que ta patronne liquide sa boutique. Là où le travail est dû, là, ça veut dire que tu vas te retrouver au chômage. Ma copine, je vais te dire quoi ? C'est sa boutique, non ? On va faire comment ? Si toute question mérite une réponse, on va faire comment est la question sans réponse face à certains problèmes existentiels. Man, là où les gens s'y ont encore augmenté le prix de la bière, là, on va même s'en sortir. Joe, qu'ils augmentent même jusqu'à combien ? Nous, on boit sur le banc. On va faire comment ? Dans une situation où on n'y peut rien, on peut quand même marquer notre dépit par cette question. Mako, avec tout le mépris, là, tu ne réagis pas. Je ne te reconnais plus. Mako, c'est la mère de mon gars, oh. Même si elle me manque de respect, comment ? J'évite seulement. On va faire comment ? Gars, tu m'étonnes, hein ? Moi, quelqu'un ne peut pas me faire ça, je laisse. Man, c'est la famille. Je ne peux pas l'envoyer en prison. On va faire comment ? C'est quand même mon petit frère. On va faire comment ? C'est la seule réponse pour dire l'impossibilité de répondre à une situation dont la complexité mérite bien une réponse interrogative. Gars, tu as aussi appris que le pays a été vendu aux enchères au marché mondial. Man, qu'est-ce que tu me dis comme ça ? Ça veut dire que nous-mêmes, nous avons été vendus en même temps que le pays ? Gars, le pays, si c'est leur pays, non ? On va faire comment ? Devant notre impuissance, dans certaines situations, la question ne se pose plus de savoir ce que nous pouvons faire contre certains puissants. Man, c'est parce que son frère est commissaire de police que quelqu'un te gifle devant les gens, tu ne réagis pas. Joe, je ne veux pas les problèmes. S'il veut même, je lui donne aussi la joue droite pour qu'il gifle encore. C'est eux qui ont le pays, non ? On va faire comment ? Mako, juste parce qu'elle te soupçonne, elle te fait arrêter jusqu'à ce que tu passes toute une semaine en cellule pour rien. Maintenant qu'elle a retrouvé elle-même son agent, tu la laisses. Mako, est-ce que j'ai aussi les moyens pour aller payer pour qu'on l'enferme ? Je laisse seulement à Dieu. On va faire comment ? Même si on va faire comment est la réponse toute trouvée lorsqu'on ne peut rien. Parfois, ne faut-il pas y répondre par « on va faire comme ça ». À vendredi.
2: Et à vendredi prochain, Charlotte Ntamack pour votre chronique. Restez bien à l'écoute de Radio France Internationale. Un nouveau journal, un nouveau point sur l'information dans moins de 2 minutes.
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1: Um 9 Uhr mit Luise Wunderlich. Guten Morgen. Mehrere europäische Geheimdienstchefs sind von Datenlecks im Internet betroffen. Wie WDR und Süddeutsche Zeitung berichten, wurden deren private Kontaktdaten öffentlich. Betroffen ist demnach auch der militärische Vizechef des Bundesnachrichtendienstes Bär. Jana Heck berichtet.
3: Bereits seit Jahren ist die private Handynummer des militärischen Vizepräsidenten des Bundesnachrichtendienstes im Internet zu finden. Ebenso private E-Mail-Adressen und seine private Wohnanschrift in Bayern. Die Informationen stammen aus einem Datenleak eines US-amerikanischen Online-Auktionshauses aus dem Jahr 2020. Laut den Informationen von WDR und SZ nutzte Bär die geleakte Handynummer bis mindestens kurz vor dieser Veröffentlichung. Bär gab an, schon länger zu wissen, dass sie von einem Datenleak betroffen ist. Er habe die alte Handynummer aus familiären Gründen beibehalten. Das sei ein Fehler gewesen und er habe diesen inzwischen korrigiert.
1: Vergleichsportale und Verbraucherschützer raten davon ab, den Heizöltank jetzt schon komplett für den Winter zu füllen. Zur Begründung heißt es, die Preise für Heizöl seien durch den Iran-Konflikt besonders stark gestiegen. In einer Analyse des Portals Heizöl24 heißt es, dass für die nächsten Wochen nicht mit einem Kälteeinbruch zu rechnen sei. Die Heizung müsse also noch nicht durchlaufen. Die Verbraucherzentrale Nordrhein-Westfalen empfiehlt, im Augenblick so wenig Öl wie nötig einzulagern, aber genug, um über den Winter zu kommen. Wegen des Iran-Kriegs schicken die USA Medienberichten zufolge einen dritten Flugzeugträger in den Nahen Osten. Wie unter anderem das Wall Street Journal unter Berufung auf US-Beamte berichtet, sollen der Flugzeugträger sowie weitere Kriegsschiffe dort Ende November eintreffen. Demnach würde sich die Truppenstärke der USA in der Region von 50.000 Soldaten um bis zu 10.000 weitere Soldaten erhöhen. Zuletzt hatten der Iran und die USA am Rande der UN-Generaldebatte in New York miteinander gesprochen. Einen diplomatischen Durchbruch hat es dabei aber nicht gegeben. Im australischen Bundesstaat Tasmanien in Hobart hat diese Woche die Internationale Walfangkommission getagt. Delegierte aus 89 Mitgliedstaaten haben über Maßnahmen zum Schutz der Tiere beraten. Pläne für ein großes Walschutzgebiet im Südatlantik sind dabei wegen 4 fehlender Stimmen gescheitert. Jennifer Johnson berichtet.
4: Für das Walschutzgebiet im Südatlantik gab es nicht die nötige Dreiviertelmehrheit. Es wäre doppelt so groß gewesen wie die USA und hätte den Meeresschutz einen wichtigen Schritt vorangebracht, so die Nichtregierungsorganisation Greenpeace. Einigung gab es bei Walstrandungen. Hier soll der Datenaustausch verbessert werden, um Strandungen besser zu verstehen und bestenfalls in Zukunft verhindern zu können. Bei Kollisionen von Schiffen und Walen sterben jedes Jahr tausende Tiere. Hier haben die Delegierten eine Resolution verabschiedet, die darauf abzielt, dass unter anderem Schiffsrouten angepasst werden.
1: Die Bahnstrecke zwischen Berlin und Hannover ist seit heute für rund ein Jahr gesperrt. Bis Ende 2027 saniert die Bahn die 220 Kilometer lange Ost-West-Verbindung. Fernzüge werden großräumig umgeleitet und brauchen dadurch 80 Minuten länger. Eigentlich wollte die Bahn während der Arbeiten eine parallel verlaufende Strecke als Umleitung nutzen, um die Verspätungen zu minimieren. Diese wird allerdings gerade erst elektrifiziert und das verzögert sich. Mittelfeldmann Mika Bauer ist durch seine gestrige Einwechslung der 1000. Nationalspieler in der Geschichte der deutschen Fußballnationalmannschaft. Bei dem Nations League-Spiel gegen Serbien kam der in Salem geborene und unter anderem beim SC Freiburg ausgebildete Bauer in der 77. Minute auf den Platz. Dabei sei ihm die historische Bedeutung seines Einsatzes gar nicht bewusst gewesen, sagte der 22-Jährige von Celtic Glasgow nach dem Spiel. Ich habe das nach Abpfiff erfahren und freue sich sehr darüber. Die deutsche Mannschaft gewann das Spiel durch Tore von Tom Bischoff und Florian Wirtz mit 2:0. SWR Nachrichten, Redaktion Niklas Behrendt.
5: 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Mit Sebastian Felser. Spanien erlebt gerade eine politische Krise mit mindestens 3 Ursachen. Zum einen hat Spanien nämlich keine Regierungsmehrheit. Premierminister Pedro Sanchez regiert seit Jahren mit einer Minderheitsregierung, hat deswegen sehr eingeschränkten Handlungsspielraum. Der zweite Punkt ist eigentlich positiv. Spanien hat viel Wohneigentum. Das ist allerdings über das ganze Land verstreut und auch in Spanien gibt es eine Abwanderung von ländlichen Regionen in die Städte. Dort brauchen die Leute natürlich dann eine Mietwohnung und hier kommt der dritte Punkt in ins Spiel Mietverträge. Die sind in Spanien traditionell befristet. Das heißt, dass sich bei Druck im Markt Mieten sehr schnell hochschaukeln. So ist zu erklären, wie es dazu gekommen ist, dass die Polizei letzte Woche die Tür zur Wohnung einer 87-jährigen Rentnerin in Madrid aufgebrochen und die Wohnung geräumt hat. Ihr Vermieter hatte die Wohnung verkauft und die neuen Eigentümer erhöhten die Miete von 500 auf 1.650 Euro. Die Rentnerin konnte nach Protesten wieder zurück, aber jetzt will die Politik aktiv werden. Aber da sind wir wieder bei Problem Nummer 1. Tja, keine Regierungsmehrheit. Wie Spaniens Politik jetzt vorgeht, berichtet unser Madrid-Korrespondent Hans-Günther Kellner.
6: Niemand rechnete damit, dass noch etwas schief geht. Die linken Parteien, von den Sozialisten bis hin zu Podemos, wollten für beide Dekrete stimmen. Eines davon verhindert Zwangsräumungen von Menschen in sozialer Not aus ihren Wohnungen, wenn ihnen die Behörden keine Alternative anbieten. Es verlängert zudem Mietverträge, die auslaufen, um 2 Jahre. Ein zweites Dekret macht aus den bisherigen Zeitverträgen dauerhafte Mietverhältnisse, die zentrale Forderung der Vereinigung Mieterinnengewerkschaft. 2 Texte waren aufgrund der komplexen Mehrheitsverhältnisse im spanischen Parlament nötig. So können Parteien nur für das erste Dekret stimmen und trotzdem die völlige Entfristung von Mietverträgen ablehnen, sagte Wohnungsministerin Isabel Rodríguez im spanischen Radiosender Cadena Ser zu den Schwierigkeiten bei den Verhandlungen. Gestern hat mich eine Abgeordnete der republikanischen Linken Kataloniens gefragt, warum werden Ferienwohnungen mit dem Gesetz nur mit 10% und nicht mit 21% besteuert. Ich teile ihre Forderung, aber wir müssen mit Rücksicht auf andere Abstriche machen. Ich wollte zum Beispiel ein neues Gesetz für Bauland, das ging auch nicht. Aber jetzt ist nicht der Moment, anderen Vorwürfe zu machen, sondern eine Mehrheit zustande zu bringen. Besonders umworben wurde dabei die katalanische Unabhängigkeitspartei Junts des ehemaligen katalanischen Ministerpräsidenten Carles Puigdemont, die als wirtschaftsnah gilt. Ihre Zustimmung zum ersten der beiden Dekrete galt in Madrid als sicher. Doch noch in der Nacht verschickte die Partei eine Mitteilung. Sie forderte Spaniens Regierung auf, die beiden Dekrete zurückzuziehen und neu darüber zu verhandeln. Auch im Politikmagazin des spanischen Senders Televisión Española war die Überraschung groß. Der Politologe Anton Losada sagte: Ich frage mich, warum macht Junts das? Geht es ihnen wirklich um den Wohnungsmarkt? Oder ist es eine Machtdemonstration, um zu zeigen, wer sitzt am längeren Hebel? Parteichef Puigdemont zeichnet sich nicht gerade dadurch aus, in kritischen Momenten gute Entscheidungen zu treffen. Eher ist es umgekehrt. Bis zum Beginn der Parlamentssitzung kann noch viel passieren. Spaniens Regierungschef Pedro Sánchez hat es unterdessen abgelehnt, die Dekrete zurückzuziehen und neu zu verhandeln. Es sei die Stunde der Wahrheit gekommen, erklärte der Sozialist in der Nacht in den sozialen Netzwerken. Die Volkspartei, Vox und Junts hätten die Wahl zwischen einer gesellschaftlichen Mehrheit oder den Spekulanten, so Sánchez. Für den Politologen Pablo Simón klang das schon nach Wahlkampf.
7: In
6: 7 Monaten muss so oder so gewählt werden, dann ist die Legislaturperiode zu Ende. Sánchez könnte sich nun denken, ist es absehbar, dass wir bis dahin noch einen besseren Moment für Wahlen bekommen? Diese Dekrete werden jetzt abgelehnt, das ist nicht zu akzeptieren, das mobilisiert das linke Lager. Ich habe jetzt Argumente, mit denen ich für eine stärkere Mehrheit werben kann. Wenn Sánchez so denkt, hätten wir die Parlamentswahl am 29. November. Das ist eine Möglichkeit. Die Vereinigung Mieterinnengewerkschaft hat unterdessen für den Samstag Demonstrationen in Madrid und in zahlreichen anderen spanischen Städten angekündigt.
5: Regulär soll Spanien spätestens im August 2027 ein neues Parlament wählen. Ob das dann noch so lange dauert, das werden dann die kommenden Wochen zeigen. Schon am Sonntag wählt Brasilien einen neuen Präsidenten. Die Namen der beiden aussichtsreichsten Kandidaten kommen uns sehr bekannt vor. Amtsinhaber Luis Inácio Lula da Silva und sein Kontrahent heißt wieder Bolsonaro. Aber nicht Jair, wie vor 4 Jahren, sondern Flavio, sein Sohn. Über die Stimmung vor der Wahl in Brasilien berichtet unsere Südamerika-Korrespondentin Anne Herberg. Eine Wahl, die überschattet ist von den politischen Entwicklungen im deutlich reicheren und mächtigeren Nordamerika.
8: I request Luis Inácio Lula da Silva.
10: Er ist Stammgast hier. 10-mal hat Luis Inácio Lula da Silva bereits als Brasiliens Präsident die Eröffnungsrede der UN-Generalversammlung gehalten. Sein diesjähriger Auftritt war auch Wahlkampf.
11: Vão definir.
0: Wir werden zwischen Demokratie und Negationismus entscheiden müssen und darüber, ob Brasilien auf eine Zukunft mit größeren Chancen zusteuert oder in eine Vergangenheit der Ausgrenzung zurückfällt. Lula, inzwischen 80 Jahre alt, strebt eine vierte Amtszeit an. Er verweist auf seine Erfolge. Sozialprogramme, die Millionen aus Hunger und Armut holten, wachsende Exporte, deutlich weniger Entwaldung im Amazonas. Und er präsentiert sich dabei als Staatsmann alter Schule, der auf Brasiliens Souveränität und eine multipolare Weltordnung pocht. Es war auch eine Botschaft an den Redner, der direkt nach ihm auftrat, US-Präsident Donald Trump.
9: O Brasil não cabe no quintal de ninguém.
0: Brasilien passt in niemandes Hinterhof. Zur selben Zeit kletterte tausende Kilometer entfernt in Brasilien ein Mann im Nationaltrikot auf die Ladefläche eines LKW, in den Händen das gerahmte Porträt seines Vaters. Ich weiß, dass Brasilien in diesem Moment jemanden braucht, der sich diesem verrotteten System entgegenstellt. Sie haben versucht, Bolsonaro zum Schweigen zu bringen. Es ist ihnen nicht gelungen und wir machen weiter. Der Vater, Jair Bolsonaro, sitzt allerdings in Hausarrest, wurde verurteilt zu 27 Jahren Haft wegen eines versuchten Staatsstreiches. Sohn Flávio will sein politisches Erbe antreten. Gott, Familie, Vaterland.
11: Brasil acima de tudo, Deus acima de todos, até a vitória!
0: Und vor allem eine harte Hand gegen Kriminelle und Drogenbanden. Die öffentliche Sicherheit ist eines der zentralen Themen im Wahlkampf. Ich werde den Narkoterroristen Brasiliens den Krieg erklären. Ihr werdet entweder verhaftet oder von unserer Polizei neutralisiert. Rückendeckung erhofft er sich dabei von US-Präsident Donald Trump. Denn auch wenn es in Brasilien wieder heißt Lula gegen einen Bolsonaro, steht hinter dem Duell jedoch noch eine weitere Frage. Bleibt Brasilien ein Gegengewicht zur immer weiter nach rechts rückenden Region oder schließt sich das Land dem neuen Pro-Trump-Block in Südamerika an, der zuletzt von Argentinien bis Kolumbien die Wahlen gewann? Viele Wähler allerdings haben die Polarisierung satt. Je nach Umfrage lehnen 40-50% sowohl Lula als auch Flávio Bolsonaro ab. Eine aussichtsreiche Alternative gibt es aber nicht und so läuft es wieder auf den alten Zweikampf hinaus.
5: In rund einem Monat wählen die Vereinigten Staaten keinen Präsidenten, sondern eine neue Sitzverteilung im Kongress. Das heißt aber nicht, dass US-Präsident Donald Trump sich nicht einmischt, ja sogar die Wahl zu einer persönlichen Sache macht. Indem er sich selbst in den Vordergrund stellt, will er schlechten Umfragewerten für die Republikaner entgegenwirken. In der Vergangenheit hat das durchaus funktioniert, aber Trumps Beliebtheitswerte, die sind aktuell ziemlich im Keller. Die Stimmung vor den sogenannten Midterms fasst unser Washington-Korrespondent Ralf Borchert zusammen.
12: Donald Trump selbst steht am 3. November gar nicht zur Wahl. Doch seit Wochen ruft er seinen Republikanern zu: Tut so, als stünde ich auf dem Wahlzettel. Ich stehe auf dem Zettel, wiederholte Trump auch beim Parteitag der Republikaner in Dallas immer wieder. Historisch gesehen hat Trump gewissermaßen recht. Midterms, Zwischenwahlen, waren in den USA schon immer auch Stimmungstest für den amtierenden Präsidenten. Bei allen Besonderheiten, die es in einzelnen Wahlkreisen und Bundesstaaten gibt. Doch wenn Trump diesmal glaube, wenn nur er im Zentrum des Wahlkampfs steht, hilft das den republikanischen Kandidaten, dann liege er falsch, sagt Kyle Condick, Politikwissenschaftler an der University of Virginia. Seit Beginn des Iran-Kriegs zeigen Trumps Popularitätswerte nach unten, betont er. Was ist der Hauptgrund? Der Preisanstieg für Lebensmittel und vor allem Benzin. Im Kern geht es um die Lebenshaltungskosten, so Condick. Auffällig ist, die ersten republikanischen Kandidaten beginnen, sich von Trump abzusetzen. Mike Rogers aus Michigan etwa, der um den Neueinzug in den Senat kämpft, sagt in einem Wahlwerbespot: Wir müssen dafür sorgen, dass die Preise sinken. Der Krieg mit dem Iran muss beendet werden und zwar schnell. Die Republikanerin Maria Salazar aus Florida, die um den Wiedereinzug ins Abgeordnetenhaus kämpft, kritisiert in ihren Wahlvideos das teils brutale Vorgehen der Einwanderungsbehörde ICE.
13: Mr. President, your immigration policies have gone too far.
12: Herr Präsident, Ihre Migrationspolitik ist zu weit gegangen, so Salazar, die selbst lateinamerikanische Wurzeln hat. Auch andere Kandidaten der Republikaner lassen durchblicken, dass ihnen zu viel Nähe zu Trump schadet. Was erwartet Kyle Condick für den 3. November? Die Mehrheit im Abgeordnetenhaus werden die Republikaner verlieren, sagt er. Die Frage im Abgeordnetenhaus ist eigentlich nur, wie deutlich die künftige Mehrheit für die Demokraten ausfällt, so Condick. Die Zahlen seien in den vergangenen Wochen für die Demokraten noch besser, für die Republikaner schlechter geworden. Im Senat dagegen, wo nur gut ein Drittel der Sitze neu vergeben wird, bleibe alles offen. Der Senat hängt förmlich in der Luft, sagt Condick. Glaubt er als einer der renommiertesten Wahlforscher der USA daran, dass die Midterms frei und fair sein werden? Dass Trump nicht, wie Kritiker befürchten, am Wahltag Nationalgarde und Eisbeamte aufmarschieren lässt, um etwa Wähler mit Migrationshintergrund abzuschrecken? Oder dass Trump Ergebnisse anzweifelt, nicht anerkennt? Condick zögert kurz und sagt dann, ich bin zuversichtlich, dass es eine faire Wahl wird. Ja, der Präsident hat unlautere Absichten bewiesen. Er hat versucht, die Briefwahl zu begrenzen, weil er meint, dass mehr Briefwähler Demokraten wählen. Da habe der oberste Gerichtshof einen Riegel vorgeschoben. Condicks Fazit: Wir sind alle wachsam. Wenn Trump die Möglichkeit hätte, das Ergebnis zu beeinflussen, schließe ich nicht aus, dass er es tun würde. Aber im Moment sehe ich dafür keine Anzeichen. Am Ende erwarte ich, dass es eine freie und faire Wahl wird.
5: Kyle Condick von der Universität von Virginia rechnet mit einem klaren Wahlsieg für die Demokraten im Repräsentantenhaus. Im Senat sei das Rennen offen, aber es sehe alles nach einer fairen und freien Wahl bisher aus.
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5: Heute wechseln sich in Rheinland-Pfalz und in großen Teilen Badens Wolken und Sonne ab. Teils ist es freundlich. In Württemberg sind die Wolken etwas dichter. Hier scheint die Sonne nur ab und zu. Kaum Sonne bekommen wir in Oberschwaben und im Allgäu. Die Temperaturwerte erreichen dabei 16 Grad im Allgäu und 23 Grad in der Pfalz. Und morgen ist es ganz ähnlich. Nach Nebel erstmal Wolken und Sonne im Mix. Maximal 18 bis 23 Grad. Am Sonntag von Westen her Regen. In Württemberg noch länger trocken.
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5: Mehrere europäische Geheimdienstchefs sind von Datenpannen betroffen. Nach Recherchen von WDR und Süddeutscher Zeitung ist unter anderem seit Jahren die private Handynummer des militärischen Vizepräsidenten des BND im Internet zu finden. Ausführliche Informationen dazu hören Sie in knapp einer Stunde. Vergleichsportale und Verbraucherschützer raten davon ab, den Heizöltank schon jetzt komplett für den Winter zu füllen. Die Preise für Heizöl seien durch den Iran-Krieg besonders stark gestiegen. Die Verbraucherzentrale Nordrhein-Westfalen empfiehlt im Augenblick, so wenig Öl wie nötig einzulagern, aber eben genug, um doch über den ganzen Winter zu kommen. In Bremen beginnen am Nachmittag die offiziellen Feiern zum Tag der Deutschen Einheit. Zum Bürgerfest werden bis Sonntagabend mehr als 450.000 Besucher erwartet. Was genau geplant ist, berichten wir um kurz nach 9:30. In Baden-Württemberg kommt das verpflichtende und kostenfreie letzte Kita-Jahr möglicherweise nun doch nicht. Die grün-schwarze Landesregierung hatte das eigentlich im Koalitionsvertrag vereinbart. Wie der SWR aus Regierungskreisen aber erfahren hat, denkt das Kultusministerium derzeit darüber nach, die Verpflichtung für alle Kinder zu kippen.
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5: Im Supermarkt, da häufen sich in jüngster Zeit die Produkte, auf denen reich an Protein steht oder mit pflanzlichem Protein. Das trägt einer gewissen Gesundheitswelle Rechnung und der Annahme, dass mehr Protein eben gut für uns ist. Aus dem Kühlregal kennen wir das auch schon. Joghurt, Milch, all die Produkte, die ohnehin ja schon eiweißreich sind, die sind jetzt nochmal extra angereichert. Und jetzt hat der Boom auch andere Gruppen erreicht, zum Beispiel Haferflocken. Anna Dandekar ist unsere Ernährungsexpertin und soll das jetzt mal für uns einordnen. Also wie viel Protein brauchen wir wirklich? Und wo ist das eigentlich nur Quatsch? Fangen wir mal bei den erwähnten Haferflocken an. Klar, die sind super gesund, aber brauchen die auch eine extra Portion Protein, um noch gesünder zu sein?
2: In meinen Augen nein. Haferflocken haben so schon ganz viele tolle Nährstoffe, allen voran Ballaststoffe, und man kann sie super mit einem proteinreichen Milchprodukt kombinieren, also zum Beispiel Magerquark, Skyr oder Joghurt, das auch in der pflanzlichen Version, und da braucht es nicht noch zusätzlich teure Protein-Haferflocken.
5: Aber gibt es denn Leute, für die solche mit Protein angereicherten Produkte tatsächlich gedacht sind oder sinnvoll?
2: Ja, sinnvoll ist es für Menschen, die sonst nicht ihren Proteinbedarf decken können. Ich denke hier vor allem an Menschen im Alter oder mit auszehrenden Krankheiten oder auch Menschen, die einfach Schwierigkeiten beim Essen haben. Und für die ist es dann sinnvoll, in konzentrierter Form in einer netten Verpackung etwas Leckeres zu essen, was viel Protein hat. Aber ein durchschnittlich essender Mensch in Deutschland braucht eigentlich kein extra Protein.
14: Okay, dann gehen wir nochmal zu diesem Fall zurück. Wie viel Protein braucht denn so ein durchschnittsgesunder Mensch, Erwachsener in Deutschland tatsächlich?
2: Erwachsene brauchen etwa 0,8 Gramm pro Kilogramm Körpergewicht, ältere Menschen ab 65 ungefähr und SportlerInnen profitieren von ca. 1 Gramm bis 1,6 Gramm pro Kilogramm Körpergewicht. Aber ganz wichtig zu verstehen ist, dass wir Protein im Körper nicht so speichern können wie Fett oder Kohlehydrate. Das heißt, was ich an diesem Tag nicht brauche an Protein, das muss wieder ausgeschieden werden. Und mehr Protein macht also nur Sinn, wenn der Körper es wirklich braucht, zum Beispiel weil ein Trainingsanreiz zum Muskelwachstum geführt hat.
14: Okay, ich höre da schon so ein paar Fälle raus, ne? Training, Alter, aber sonst eigentlich eher nicht. Vielleicht können wir mit ein paar Beispielen das ein bisschen klarer machen. Also wo macht zusätzliche Proteinanreicherung Sinn und wo ist das dann am Ende vielleicht doch eher Marketing als echter Mehrwert?
2: Wenn zum Beispiel ein älterer Mensch mit wenig Appetit zu seinem Müsli morgens einen Proteinquark isst, dann hilft das Produkt, den Proteinbedarf zu decken, ohne dass er viel verändern muss. Und so kann eben die Muskelmasse im Alter erhalten bleiben. Wenn jetzt aber wirklich alles mit High Protein beworben wird, auch ungesunde Sachen wie Cookies oder Pudding, und man isst die dann zusätzlich und die Menschen denken, dass sie dann dadurch automatisch gesünder essen, dann muss ich hier leider enttäuschen. Also es kommt eigentlich nicht so sehr auf das Produkt an, als auf den individuellen Proteinbedarf und ob man ihn über die tägliche gesunde Ernährung decken kann.
14: Ich habe eben schon so ein bisschen rausgehört, so die klassischen Eiweißquellen, Quark, Hülsenfrüchte, Nüsse, die sind aus ernährungswissenschaftlicher Sicht eigentlich vollkommen ausreichend. Da braucht es gar keine teuren Proteinsnacks. Also gilt das sowohl beim Blick auf den Preis als auch auf die Gesundheit?
2: Ja, also da schneiden alle um Welten besser ab. Nüsse können vielleicht noch etwas teurer sein, aber vor allem Hülsenfrüchte sind sehr viel günstiger und sehr, sehr viel gesünder. Also in Linsen sind zum Beispiel zusätzlich zum Protein noch Ballaststoffe, Eisen, Magnesium, Folat und sekundäre Pflanzenstoffe enthalten. Also man hört, ich bin großer Fan und das macht alles gesünder und schöner. Und wenn wir uns den Proteinpudding im Vergleich anschauen, dann sind da zusätzlich einfach noch Süßstoffe, Aromen und Zusatzstoffe enthalten, die eigentlich keiner braucht.
14: Nun greifen aber doch viele Menschen zu diesen Proteinprodukten. Also die sind beliebt, zum einen, weil sie versprechen, dass man mit ihnen abnehmen kann. Manche trainieren auch, machen vielleicht Kraftsport, wollen, wie man so sagt, definierter werden. Also wollen ihre Muskeln aufbauen, damit man die auch durch die Kleidung gut sieht. Wie ist es denn aus ernährungswissenschaftlicher Sicht? Können diese Versprechen eingehalten werden?
2: Ja, also erstens zum Abnehmen braucht man vor allem ein Kaloriendefizit. Wie man das erreicht, ist ja erstmal sekundär. Und zweitens, eine proteinreiche Mahlzeit kann länger sättigen. Also da stimmt es schon, man ist ein bisschen länger satt. Und wir brauchen auch die Proteine zum Muskelaufbau. Allerdings ist dieser Sättigungseffekt nicht ganz so nachhaltig. Wir können doch ganz viele andere Sachen uns ebenfalls lange sättigen, zum Beispiel eben Ballaststoffe. Und zum Muskelaufbau brauchen wir eben einfach Training. Und kurz gesagt, also der Proteinriegel, der liefert Protein, aber er weiß jetzt nicht, ob man damit Muskeln aufbaut oder ihn einfach auf dem Sofa isst.
14: Wir haben aber gerade gesagt, diese Produkte sind trotzdem super beliebt und das wissen natürlich auch die Hersteller. Ist es also so, dass am Ende Verbraucherinnen und Verbraucher mit so einem Proteintrend letztlich verunsichert oder sogar ein bisschen getäuscht werden, weil sie alle denken, sie müssen jetzt Eiweißmangel haben oder brauchen Zusatzeiweiß?
2: Ja, wir sollten aus Protein jetzt keinen neuen Nährstoff machen, vor dem man Angst haben muss, dass man zu wenig bekommt. Für die meisten gesunden Menschen geht es nicht darum, möglichst viel Protein zu essen, sondern ausreichend und den Rest der Ernährung nicht aus den Augen zu verlieren. Also insgesamt einfach eine gesunde Ernährung kann einem die Angst vor diesem ganzen Mangel nehmen.
14: Umgedreht, gibt es denn Risiken, wenn ich dauerhaft sehr eiweißreich esse, also zum Beispiel bei bestimmten Vorerkrankungen oder in Verbindung mit anderen Ernährungsgewohnheiten, dass das wirklich zu meinem Schaden ist?
2: Ja, unbedingt aufpassen sollten Menschen mit einer Nierenvorerkrankung. Da kann zu viel Protein wirklich schädigend sein. Und wir alle sollten insgesamt darauf achten, dass das Protein eher aus pflanzlichen als aus tierischen Quellen kommt. Und das liegt aber hauptsächlich an den Nährstoffen, die damit dann zusammen aufgenommen werden. Und das größere Ernährungsproblem sehe ich oft gar nicht im Protein selbst, sondern darin, dass High Protein andere wichtige Dinge verdrängt, also Ballaststoffe, Gemüse, Vollkorn, Vielfalt. Wir sollten also nicht aus einer ausgewogenen Ernährung eine Protein-Challenge machen, sondern insgesamt auf eine gute, gesunde Ernährung achten.
14: Gut, Jetzt stehen wir entweder heute oder morgen oder irgendwann die kommenden Tage wieder im Supermarkt. Wir alle. Und da stehen dann wieder diese Proteinregale. Nach welchen drei einfachen Regeln kann ich denn entscheiden, ob ich da jetzt zugreife oder ob ich den ganzen Mist einfach stehen lasse?
2: Ja, man sollte sich drei Fragen vor dem Zugreifen stellen. Also erstens, brauche ich das Protein überhaupt? Also zum Beispiel, wie viel habe ich denn heute schon Proteinreiches gegessen oder schaffe ich es eben so, meinen Proteinbedarf zu decken? Dann die zweite Frage, was steckt außer Protein noch drin? Ist da auch was Gutes dabei noch oder ist es einfach auch sehr viel Zucker und das belastet mich zusätzlich? Und dann auch vielleicht noch, was ersetzt dieses Produkt? Also esse ich jetzt den Proteinpudding statt dem normalen Schokopudding, okay, oder ersetze ich eine gesunde Mahlzeit damit? Dann ist es vielleicht nicht so toll. Ja, und wenn man diese Fragen beantwortet, dann kann das Proteinregal auch ziemlich schnell seinen Schrecken verlieren und auch seinen Zauber.
14: Anna Dandeka, unsere Ernährungsexpertin hier in SWR aktuell, warnt davor, sich vom Protein-Hype im Supermarkt hinters Licht führen zu lassen.
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14: Im dritten Spiel. Da hat's endlich geklappt. Die deutsche Fußballnationalmannschaft hat am Abend zum ersten Mal unter ihrem neuen Trainer Jürgen Klopp gewonnen. In der Nations League setzte sich das DFB-Team mit 2:0 gegen Serbien durch. Vor 68.000 Fans in München. Da ist ja auch im Moment das Oktoberfest. Unser Sportreporter Philipp Weißkirch sieht da durchaus Parallelen.
15: Wo ging in München gestern Abend eigentlich mehr die Post ab? Auf der Wiesn beim Oktoberfest oder auf der Wiesn im Stadion?
16: Keine Ahnung, was auf der Wiesn los war. Also ich gehe davon aus, es war auch nett wahrscheinlich, aber hier ging, ja. Ja, die Jungs haben sich heute gezeigt. Das ist das Allerwichtigste.
15: Erleichterung und Freude bei Jürgen Klopp nach seinem ersten Sieg als Bundestrainer.
16: Wir haben gegen den Ball fantastisch gearbeitet, wir haben mit dem Ball fantastisch gespielt. Unser Gegenpressing ist komplett durch die Decke gegangen. Es war brutal gut.
15: Gegen schwache Serben hieß es in der 39. Minute, O-Zapft ist.
17: Von Wirtz und dann stupst er ihn an den Pfosten und ins Tor! Na geht doch am Ende! Mit Tom Bischoff!
19: Ja, den habe ich unter die Latte einfach gehauen. Und dann hat man, glaube ich, gesehen, es war einfach pure Freude.

0: observateurs pointent cette coalition pour la survie. 24 heures après, Marlène Panara, que sait-on de ces explosions et que veulent-elles dire ?
1: L'impact de l'explosion a résonné dans tout le quartier de Tor Hailoch à l'ouest d'Addis Abeba. Elle a touché vers minuit une partie du bâtiment du QG des forces de défense nationale éthiopienne. Aucun des groupes armés de la coalition opposée au gouvernement n'a revendiqué cette attaque, mais une source diplomatique juge leur implication très probable. Interrogé sur la question, un membre d'un des groupes armés reste évasif. « Mais nous sommes en guerre », précise-t-il, « et nous n'avons donc aucun autre objectif que de porter atteinte aux infrastructures du régime ». Fin de citation. La semaine dernière déjà, un drone a touché la base de l'armée de l'air de Bishoftu à 40 km d'Addis Abeba, selon le réseau spécialisé dans les conflits ACLED. Concentrer ses attaques sur des cibles militaires est une stratégie efficace d'après une analyste souhaitant garder l'anonymat. Ainsi, les rebelles épargnent les civils et ne risquent pas inutilement la vie de leurs combattants. Toucher l'adversaire sur son terrain lui envoie aussi un message et selon elle, le rend plus vulnérable. Marlène Panara, Addis Abeba, RFI.
0: En Tunisie, c'est probablement le décret le plus connu du pays, le décret dit 54 qui vise depuis 2022 la désinformation, la diffusion de rumeurs sur les réseaux sociaux. Et dans les faits, il a servi ces dernières années dans la politique répressive des autorités tunisiennes. Et bien ce texte vient d'être largement amendé. Exit notamment la peine de 5 ans de prison pour diffusion de fausses nouvelles pouvant porter atteinte à autrui. Lilia Blaise nous en dit plus depuis Tunis.
2: C'est l'article le plus punitif qui a été modifié dans le décret 54 mercredi. Au lieu des 5 ans d'emprisonnement prévus, le coupable de diffusion de fausses informations risque une amende de 20 000 dinars, soit 6 000 euros. Le syndicat des journalistes a réclamé depuis des mois l'abrogation du texte, utilisé pour emprisonner de nombreux journalistes, avocats, militants de l'opposition, mais aussi des internautes qui ont posté des statuts critiques sur les réseaux sociaux. Certains experts attribuent ce revirement du pouvoir aux abus répétés de l'application du décret 54, devenu symbole de la répression de la liberté d'expression en Tunisie. Reporters sans frontières a salué la décision, tout en soulignant son insuffisance, car le texte ne constitue pas un cadre légal conforme aux standards internationaux de liberté de la presse. Si le décret n'était plus utilisé depuis quelques mois dans les affaires judiciaires, les arrestations visant l'opposition ou les journalistes se poursuivent sur la base du code pénal, du code des télécommunications ou encore de la loi antiterroriste. Lilia Blaise, Tunis, RFI.
0: C'était leur première réunion physique depuis la crise migratoire de Ceuta. Fin juillet, les ministres de l'Intérieur de l'Union européenne se sont vus hier, 2 mois après qu'environ 70 000 migrants ont afflué du Maroc vers le territoire sous administration espagnole, l'enclave de Ceuta. Les 27 envisagent un renforcement de la surveillance des frontières extérieures de l'Union européenne. De manière générale, Pierre Benazet se dessine un sérieux tour de vis sécuritaire.
3: Les Européens affirment que la Russie a accéléré l'afflux de migrants vers Ceuta en utilisant les réseaux sociaux. Les 27 veulent confier leur surveillance à l'agence Frontex de garde-côtes et de garde-frontières, Davor Božinović, ministre croate de l'Intérieur.
4: Il est certain que l'Europe commence à envisager des alertes qui devraient être déclenchées en temps utile, ce qui peut être réalisé de différentes manières, notamment en suivant l'organisation et l'incitation à de telles activités sur les réseaux sociaux.
3: Et bien que le refoulement soit contraire au droit humanitaire international, le ministre néerlandais de l'Intérieur en préconise quasiment la possibilité en cas de crise. Bart van den Brink.
5: Ce que nous voyons aujourd'hui, à mon sens, très clairement, c'est que lorsqu'un groupe de cette taille est poussé à franchir la frontière, on veut tout simplement pouvoir le renvoyer immédiatement, car il n'a pas sa place dans notre système d'asile. Je crois que c'est la seule façon de gérer cette situation. Un groupe aussi important de personnes qui franchit tout bonnement une frontière, voire qui la prend d'assaut, constitue tout simplement une violation de frontière. Il faut immédiatement rétablir l'ordre et renvoyer ce groupe sur le champ.
3: Au-delà de la surveillance et du maintien de l'ordre, les 27 ont aussi donné ce jeudi le feu vert final au règlement qui autorise les plateformes de retour, ces centres pour migrants situés en dehors de l'Union. Pierre Benazet, Bruxelles. RFI.
0: Merci d'écouter RFI 7h36 à Dakar. Le Sénégal qui est engagé dans un processus de restructuration de sa dette en euros, un peu comme ce qu'ont fait la Zambie ou le Tchad ces dernières années. Il faut pour ça discuter avec les créanciers internationaux. Une première prise de contact est prévue le mardi qui vient à Dakar sous l'égide du Fonds monétaire international. Écoutez ce qu'en disait hier sa directrice de la communication, Julie Kozak.
6: Les autorités ont tenu des réunions initiales avec des créanciers bilatéraux et un accord a été conclu pour former la semaine prochaine un comité officiel des créanciers. Du côté du FMI, nous avons proposé d'offrir nos bons offices qui visent à faciliter le partage d'informations ainsi que favoriser un engagement plus fort entre les créanciers, mais aussi entre les créanciers et le pays débiteur, en l'occurrence le Sénégal. Ainsi, le 6 octobre, sous les bons offices du FMI, les autorités sénégalaises organiseront une réunion afin d'informer les créanciers extérieurs sur la situation économique et financière du Sénégal, sur son programme de réforme et sur le traitement de sa dette. Nous participerons à cette réunion, nous présenterons les grandes lignes de l'accord conclu avec le FMI ainsi que certains aspects de nos politiques de prêt. Mais les discussions finales concernant les détails de la restructuration de la dette se déroulent bien entre le débiteur et les créanciers.
0: Dossier suivi par Charlotte Cossé. L'ancien président bissau-guinéen Oumaro Sissoko Embalo ne peut pas rentrer en Guinée-Bissau. C'est en tout cas ce que dit le haut commandement militaire du pays ouest africain. Oumaro Sissoko Embalo, lui, a dit qu'il voulait rentrer ce dimanche après plusieurs mois d'exil et son renversement l'année dernière. C'est la fête nationale aujourd'hui en Guinée voisine. Le 2 octobre 1958, les Guinéens disaient non au projet de communauté franco-africaine du général de Gaulle. La Guinée devenait indépendante et pour l'occasion de cet anniversaire, le gouvernement consacre une exposition à l'histoire du pays avec la mise en lumière de compagnons de l'indépendance autres que Sékou Touré. Le reportage de Tanguy Billon.
7: Le dramaturge Fodéba Keïta, l'homme politique Saïfoulaye Diallo, le syndicaliste Koumandian Keïta, la femme politique Lofo Kamara, autant de figures que l'on croise sur les rives du lac Bassikolo, près du palais du peuple au cœur de Conakry. Si le président Sékou Touré a incarné l'indépendance de la Guinée, il n'a pas mené seul le pays vers la liberté, rappelle Daouda Tamsirnian, le directeur de la Bibliothèque nationale.
8: On les connaît moins, on les a même quelque part invisibilisés, hein, mais c'est un devoir de mémoire que de parler d'eux aussi, parce qu'ils ont énormément contribué à la libération de la Guinée.
7: Daouda Tamsirnian s'arrête sur le portrait de Diawadou Barry. Principal opposant au PDG RDA de Sékou Touré sous la colonisation, il s'est allié à lui face à la France, comme d'ailleurs un autre leader, Ibrahima Barry III. Cette unité politique a abouti au score de 95% au référendum.
8: Quand le PDG a décidé de voter non le 28 septembre, Barry Diawadou ainsi que Barry III sont partis retrouver les cadres du PDG RDA pour leur dire qu'ils rejoignaient le mouvement du non. Cela a permis une cohésion très forte.
7: Ces deux figures deviendront ministres de Sékou Touré avant d'être accusés de complot et exécutés par le Parti unique comme de nombreux autres compagnons de l'indépendance. Une exposition donc en faveur de la réhabilitation de toutes les figures de l'accession de la Guinée à la souveraineté. Tanguy Billon, Conakry, RFI.
0: Et hier soir, le président Doumbouya a pris la parole à l'occasion de cette fête nationale en Guinée. La Guinée où le journaliste correspondant de Jeune Afrique, Diawo Barry, voit son accréditation rétablie. Elle avait été suspendue le 16 septembre dernier par la Haute Autorité de la Communication. Terminons en République Centrafricaine. Le mois d'octobre est placé, comme dans de nombreux pays du monde, sous le signe de la lutte contre le cancer du sein, maladie qui reste encore peu connue de la population. L'Institut Pasteur de Bangui et l'association Au fil des femmes, qui a été créée par Mylène Limbio, elle-même ancienne malade du cancer du sein, tentent tous deux de sensibiliser. Écoutez le reportage de Rolf Steph Domialeux.
9: Dans la grande salle, tous les regards se tournent vers Mylène Limbio lorsqu'elle prend la parole. Il y a 6 ans, elle a été confrontée au cancer du sein et a dû subir une ablation. Aujourd'hui, le pire est derrière elle.
10: Je me suis adaptée à cette maladie. Le combat que j'ai mené depuis 2020 sera le combat de ma vie pour accompagner les femmes centrafricaines et surtout à se dépister très tôt. Cette année, on va donc aller sensibiliser dans les marchés. Ensuite, nous allons aller dans les lycées. Cette année, on va sensibiliser dans tous les corps de l'armée, autant de femmes que d'hommes.
9: En Centrafrique, le cancer du sein reste encore tabou et peu connu. Âgé d'une 50aine d'années, Arsène Libi a découvert cette maladie pour la première fois lorsqu'il en a lui-même été victime.
11: Le cancer du sein ne voit pas seulement les femmes, ça touche aussi les hommes. Je suis victime. À l'époque, je me sens mal à mon sein, côté gauche. Le docteur m'a fait savoir que c'est le cancer du sein. Et encore des traitements à suivre, je ne suis pas totalement guéri.
9: Selon Selon le service de cancérologie de l'hôpital général de Bangui, 70% des patients arrivent à un stade avancé, réduisant leurs chances de guérison. Faute de statistiques nationales, Mylène Limbio et son équipe documentent le phénomène.
10: Comme l'année dernière, nous avons sensibilisé plus de 1000 personnes, dépisté plus de 500 et accompagné 25 malades.
9: Dans l'arrière-pays, selon des sources hospitalières, de nombreuses personnes succombent encore au cancer du sein, faute d'informations et d'une prise en charge appropriée. Rolf Steve Domerle, Bangui, RFI.
0: Et merci de votre fidélité à la Radio du Monde. La suite et la fin de la matinale, Paul Lancin-Spinelli. Merci beaucoup Vincent Dublange et bonne journée.
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0: 7h42 en temps universel. On va retourner en Centrafrique dans quelques minutes pour un reportage à Birao dans le nord-est où les chiens font partie intégrante de la vie des habitants. Une rutilante raffinerie promise pour 2030 à Lamu au Kenya. Quelles seront les retombées économiques véritables sur place? Il y a de l'espoir mais aussi des interrogations. Ça sera Afrique Économie. Juste avant 8h, temps universel, notre choix musical et tout de suite les sports. Avec Antoine Grogny. Antoine, le football à la une et la Guinée relancée dans les éliminatoires de la CAN 2027.
13: Il fallait 3 points au Sili National après sa défaite face à l'Afrique du Sud. C'est chose faite contre le Kenya et devant leur public, les Guinéens s'en sont remis à leur buteur maison. C'est Serou Guirassy qui a ouvert la marque à la 32e minute. Le score en est ensuite resté là. Les Guinéens restent donc en course dans leur groupe D. Pendant que le Kenya, déjà qualifié en tant que pays organisateur, a profité de cette rencontre pour faire quelques réglages, Benny McCarthy, le Sud-Africain, sélectionneur des Harambee Stars, a apprécié la performance de ses joueurs.
14: Certains joueurs étaient un tout petit peu nerveux dans les moments clés. Nous aurions pu mieux faire, mais je pense que l'équipe s'est bien battue. Nous sommes encore une jeune équipe inexpérimentée. Si nous avions autant d'expérience que la Guinée, la situation aurait été différente. Nous les avons gênés, mais dans le dernier tiers du terrain, nous avons manqué d'expérience. Je suis très fier de l'équipe pour le combat. Les gens s'attendaient à ce qu'on perde par 3, 4 ou 5 buts d'écart. Mais la Guinée s'en sort bien.
13: Benny McCarthy avec Tiernoia Diallo. La troisième journée de ces éliminatoires de la CAN 2027, elle se jouera en novembre face à l'Afrique du Sud pour le Kenya et contre l'Érythrée pour les Guinéens.
0: En République démocratique du Congo, on attend toujours un calendrier pour le championnat national.
13: Championnat qui aurait dû débuter le 30 août dernier. Alors pour patienter, dans la partie sud du pays, la Ligue locale a décidé d'organiser un tournoi dit de pré-saison pour permettre au club de ne pas rester inactif. Hier, c'était les demi-finales. La finale, elle, au posera Loupopo à Blessing de Kolwezi dimanche prochain au stade Mazembe. Pascal Mangala.
15: Poussé par ses fans, malgré leur petit nombre, Loupopo a eu raison d'un concours de Kamina 5-0 à la grande joie de l'attaquant ivoirien Yakuba Fofana, auteur d'un triplé.
16: Il y a beaucoup d'attentes et le public nous soutient et on peut que dire merci. Quand l'équipe fonctionne et les joueurs, ça va. On essaie de donner le mieux de nous-mêmes.
15: Les cheminots sont les grands gagnants de ce tournoi. 13 buts marqués contre un seul encaissé en 4 matchs. Et ce n'est pas tout à en croire leur coach marocain Rachid Gaflaoui.
17: On avait besoin de ce tournoi, donc on a essayé de voir ce qu'il faut voir par rapport à nos moyens, nos objectifs. Aujourd'hui, on a un groupe, mais on cherche toujours l'effectif.
15: Une dernière répétition sera face à Blessing de Kolwezi, tombeur de Don Bosco 1-0. Anthony Kandakanda, l'unique buteur du match, est arrivé au club seulement cette saison.
18: Arriver en finale, c'est vraiment plus important pour moi et pour l'équipe. Ça nous permet d'avoir une cohésion vraiment importante parce que cette saison, c'est vraiment une saison très spéciale vu que le président a dit que le club doit jouer cette année les play-offs.
15: Mazembe, pourtant initiateur de ce tournoi, s'est vu éliminé dès la phase des groupes. Un manque à gagner pour les Corbeaux à 2 semaines de leur match de Ligue des champions de la CAF contre le club africain de Tunis. Pascal Mangala, Lubumbashi, RFI.
0: Et puis au Sénégal, Antoine, l'affaire Rugrug se poursuit avec l'appel du parquet de Dakar.
13: La juridiction conteste la décision du 3e cabinet d'instruction qui avait placé le lutteur de Tiaroy sous contrôle judiciaire. Le parquet de Dakar avait initialement requis un placement sous mandat de dépôt. Rugrug poursuivi dans une affaire présumée de faux billets d'une valeur de 830 millions de francs CFA.
0: C'était le journal des sports. Merci beaucoup Antoine Grogny.
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19: C'est une légende locale qui remonte aux années 70, lorsque l'empereur Jean Bédel Bokassa était au pouvoir. Durant son règne, il aurait envoyé à Birao, dans l'extrême nord-est de la Centrafrique, des chiens censés éloigner de Bangui ceux atteints de la rage. Alors aujourd'hui, il est assez difficile de vérifier la portée historique de ce récit. Toujours est-il que des centaines de canidés errent encore librement dans les rues et font désormais partie du paysage de Birao. Reportage de Rolf Steff Domi.
9: Alfred Samba, un acteur humanitaire, vient d'arriver à Birao et décide de se promener. Tout de suite, son regard est attiré par un chien énorme qui passe devant lui. Quelques mètres plus loin, une dizaine d'autres se reposent à l'ombre d'un acacia. Les chiens sont de grande taille avec différentes couleurs. Blanc, noir ou encore marron.
20: Je constate que les chiens font vraiment partie du quotidien ici. On les croise partout, dans les quartiers, sur les avenues. J'ai parcouru plusieurs régions du pays, mais ici, je peux dire que les chiens font la particularité de la ville.
9: Quelques-uns seulement ont des propriétaires, mais beaucoup abandonnés cherchent leur nourriture dans les rues. Le jour, la cohabitation semble naturelle, mais une fois la nuit tombée, l'ambiance change selon Hassana Abdoulaye, un habitant de Birao.
21: Certains de ces chiens sont très agressifs. Quand tu veux sortir la nuit, il te faut un bâton en main. Ici, les chiens fuient les bâtons. C'est la nuit, tout le monde se promène avec un bâton. La nuit, si tu n'as pas de bâton, les chiens vont t'attaquer.
9: Derrière cette présence canine devenue presque emblématique à Birao, une histoire se transmet depuis plusieurs générations. Elle remonte aux années 70 sous le régime de l'empereur Jean Bédel Bokassa. Hardy Fotor, un notable de Birao.
22: La légende raconte deux histoires intéressantes liées à ces chiens. Premièrement, il y avait beaucoup de chiens qui souffraient de la rage et ils commettaient beaucoup de dégâts dans la capitale. Ils ont été traqués sur instruction de l'empereur avant d'être transférés dans cette ville. Aussi, plusieurs espèces de chiens plus géantes et costauds ont été envoyés là-bas pour sécuriser la grande prison. À l'époque, de redoutables criminels arrêtés à travers le pays ont été envoyés là-bas. Donc, ces chiens dressés avaient pour mission de sécuriser les alentours de la prison. C'est pourquoi, avec le temps, ils se sont reproduits et ils traversent des générations.
9: Mais derrière cette présence massive de chiens, une question de santé publique s'impose. Car une importante population de chiens errants signifie également des risques liés aux morsures et aux maladies.
22: Le problème, c'est qu'on ne connaît pas toujours l'état de santé de ces chiens. La plupart ne sont pas vaccinés, ils ne suivent pas de traitement. Il faudrait pouvoir les identifier, les vacciner et surtout sensibiliser la population pour éviter des morsures et des risques liés à la rage. En cas d'épidémie, comme la rage ou de maladies infectieuses propres aux chiens, il sera difficile de les canaliser. Ils seront dangereux pour la société.
9: Certains étrangers, acteurs humanitaires ou encore des visiteurs de passage à Birao repartent souvent avec des chiots de ces races afin qu'ils reproduisent chez eux ou dans leur région. Rolf Steve Domerle, de retour de Birao, RFI.
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19: Un chantier à 16 milliards de dollars, plus de 3 ans de travaux et des espoirs de retombées économiques colossales. Le lancement de la construction de la nouvelle méga raffinerie du milliardaire nigérian Aliko Dangote a eu lieu avant-hier à Lamu, sur la côte nord-est du Kenya. Elle permettra à terme de traiter 700 000 barils de pétrole brut par jour. Le président du Kenya, William Ruto, a aussi promis la création de 60 000 emplois et l'émergence d'industries dérivées. 1000 jeunes seront également formé selon Aliko Dangote. Notre correspondante Alban Tiroir s'est rendue à Lamu pour recueillir l'avis des habitants sur ce projet hors norme.
23: Issa Timami, le gouverneur du comté de Lamu, a été le premier à se réjouir de la naissance de ce projet de raffinerie lors de la cérémonie de lancement du chantier mercredi.
24: Pendant de nombreuses années, Lamu a été présenté comme une région en marge, un comté riche de son histoire, de sa culture et de ses ressources naturelles, mais trop souvent laissé en retrait du développement. Aujourd'hui, Lamu fait la une de l'actualité internationale en tant que destination pour les investissements et terre d'opportunités.
23: Ce lancement a été suivi de près sur l'embarcadère animé de Mokowe, petite ville à une dizaine de kilomètres du port de Lamu, où la cérémonie a eu lieu. Dans cette région frontalière avec la Somalie, bien loin de la capitale, les promesses de développement font rêver Zion, ce jeune de 27 ans, d'y gagner un peu d'argent en aidant les passagers à débarquer.
25: Pour l'instant, l'économie tourne au ralenti. Une fois la raffinerie en activité, elle va beaucoup se développer. Les gens viendront acheter des terrains, construire davantage de maisons et il y aura plus de commerce. Nous aurons une grande ville dans le comté de Lamu.
23: Donald, 27 ans aussi, perché sur sa moto-taxi, dit avoir postulé à deux reprises pour travailler dans le port, mis en activité en 2021, sans succès. Alors, il se montre plus prudent.
1: Nous ne savons pas exactement ce qui se passe. Nous sommes simplement spectateurs. J'espère que tout le monde pourra participer au projet et surtout en tirer quelque chose. La vie est un peu difficile ici. Tout a augmenté. Nous faisons de notre mieux pour survivre.
23: Le projet est aussi suivi de près sur l'île de Lamu, en face de Mokowe, très prisée des touristes qui apprécient sa tranquillité, les eaux de l'océan Indien bordées de mangroves et sa vieille ville riche de la culture swahili. Mais des inquiétudes émergent sur les conséquences d'un tel projet, sur cet écosystème marin et ses paysages paradisiaques. Jamil Mohamed Ali est président de l'association du tourisme sur l'île et lui-même directeur d'un hôtel.
1: Tout tourne autour de l'industrie touristique qui est le pilier de l'île. Même si je crois à l'importance de la transformation et de la création de la valeur à partir de nos propres ressources, nous devons être extrêmement vigilants afin de ne pas détruire l'environnement et nos moyens de subsistance dans le but de générer des revenus supplémentaires.
23: Le président William Ruto a affirmé mercredi que les impacts environnementaux et sociaux de la raffinerie feraient l'objet d'une évaluation rigoureuse. Albin Tiroir, Lamu, RFI.
19: C'était Afrique Économie, 9h52 à Paris sur RFI. Tout de suite, musique.

0: L'automne approche dans l'hémisphère nord et le dernier album de Justin Hicks est parfaitement dans le thème. L'afro-américain de 44 ans, qui est originaire du Bronx, est chanteur, auteur, compositeur, pianiste et guitariste, même à ses heures perdues. Et il dévoile un opus de 11 chansons teintées d'une douce mélancolie, mais toujours tournée vers la lumière. Et c'est votre choix musical, Carmen Lunsman. Bonjour.
1: Bonjour, Paul.
0: Cet album, il porte un titre d'une rare élégance, Man of Style. À quoi fait-il référence ?
1: Eh bien, moins au style vestimentaire de Justin Hicks qu'à la diversité des univers musicaux qu'il réunit. Cet explorateur sonore est capable de passer du folk à la soul, du jazz à l'électro. Il saupoudre tout cela d'accents gospel, R&B et hip-hop, rajoute bruit d'ambiance, chants d'oiseaux et quelques touches expérimentales héritées des 10 ans passés au sein d'un groupe de Noise Underground.

0: Justin Hicks, c'est cet artiste qui flirte avec les styles. Hein. Il compte déjà 2 Grammy Awards à son palmarès. Alors Carmen, d'où vient ce Man of Style ?
1: Bah, son parcours est aussi coloré que son album Paul, avec même une escale comme chef cuisinier dans le Bronx. Lui qui est né dans le Midwest américain de parents très religieux mais anormalement progressistes selon ses propres mots. Son père, pasteur, nourrit des rêves d'artiste plasticien. Sa mère, enseignante, s'épanouit dans un trio folk gospel. C'est avec elle que Justin Hicks commence à chanter dès l'âge de 5 ans à l'église. C'est grâce à elle aussi qu'il suit 7 ans de cours de piano avant de bifurquer temporairement vers le basket. Et c'est encore elle qui est à l'origine de cette chanson « Use Your Head ».
2: My mama said, use your head.
3: There's a saying like use your head for more than a hat rack.
4: Il existe un proverbe qui dit utilise ta tête pour autre chose que porter un chapeau. Autrement dit, fais preuve d'imagination pour créer quelque chose à partir de rien et débrouille-toi avec ce que tu as sous la main. Ma mère fabriquait des instruments de percussion avec de petits récipients remplis de riz, de haricots, de pop-corn. C'est elle qui a écrit cette chanson pour s'en servir comme d'un code secret. Si un inconnu venait nous chercher à l'école, nous lui demandions de la chanter avant de le suivre. Chanter était pour nous tout simplement le moyen le plus facile de communiquer.
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0: Dans Man of Style de Justin Hicks, il n'y a pas de manifeste, pas de discours militant et pas de démonstration grandiloquente.
1: Et non, simplement beaucoup de poésie, de sincérité et d'originalité, comme dans Bread Will Rise, le pain lèvera, clin d'œil à ses années passées, évidemment derrière les fourneaux, pour gagner sa vie. Et musicalement, ça frôle carrément le baroque.

0: Men of Style is a collection of songs.
1: Men of Style rassemble des chansons écrites au cours des 20 dernières années. Elle parle d'une personne face au monde dans toute sa complexité et interroge notre capacité à rester fidèle à nos engagements envers les autres, envers nous-mêmes, et ce même lorsque le monde semble devenir fou.

0: Mon endroit préféré, c'est d'être sur la playlist de quelqu'un qui fait sa vaisselle. Je pense que c'est l'une des meilleures façons d'écouter de la musique. Quand on fait quelque chose de très banal, comme laver le linge ou nettoyer la maison. Et pour ma part, ça me donne le sentiment de faire davantage partie du monde et pas seulement d'être dans mon petit appartement du Bronx.
1: Une musique qui ne cherche pas à changer le monde, mais à accompagner nos vies ordinaires. Et c'est peut-être là qu'elle touche juste.

0: Interessen immer stärker ineinandergreifen. Auf der UN-Generalversammlung Ende September in New York schickte Präsident Lula da Silva in diesem Sinne auch eine Botschaft an US-Präsident Trump. Brasilien passe in niemandes Hinterhof.
1: O Brasil não cabe no quintal de ninguém.
0: Auch wenn sich viele Brasilianer nach einem dritten Weg sehnen, geht es bei dieser Wahl erneut um eine Richtungsentscheidung. Das politische Erbe Bolsonaros oder Lula 4.0. Pro Trump oder nationale Souveränität und diplomatischer Pragmatismus. Es geht um zwei sehr unterschiedliche Vorstellungen davon, welche Rolle Südamerikas größte Demokratie in einer Region einnimmt, in der sich der politische Kurs von Argentinien bis Kolumbien längst nach rechts verschoben hat.
2: Brasilien wählt am Sonntag im ersten Wahlgang. Rückt auch Brasilien dann nach rechts? Das war SWR Aktuell Kontext mit unserer Korrespondentin Anne Herberg.
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4: Mit Sebastian Felser. Schönen guten Tag. Wir haben morgen den 3. Oktober, also in genau einem Monat, am 3. November, da wählen dann die US-Bürgerinnen und Bürger ein neues Repräsentantenhaus. Sie wählen auch rund ein Drittel der Sitze im Senat neu. Welche Strategie US-Präsident Donald Trump da verfolgt, obwohl er eigentlich gar nicht zur Wahl steht, das hören Sie hier in der kommenden Viertelstunde. Außerdem schauen wir noch kurz auf die Straßen. Vorsicht, ein Metallteil liegt auf der A8 Stuttgart Richtung Karlsruhe zwischen Pforzheim Nord und Pforzheim West. Liegt ein Metallteil auf der mittleren Spur. Bitte fahren Sie hier besonders vorsichtig. Weitere Gefahrenstellen gibt es aktuell nicht, aber einige Staus und Verkehrsbehinderungen. Die finden Sie alle in der SWR Aktuell App für Ihr Smartphone. Kostenfrei, versteht sich.
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4: Heute wechseln sich in Rheinland-Pfalz und in großen Teilen Badens Wolken und Sonne ab. Teils ist es richtig freundlich. In Württemberg sind die Wolken deutlich dichter. Hier scheint die Sonne nur ab und zu. Kaum Sonne bekommen wir in Oberschwaben und im Allgäu. Das merkt man auch an den Temperaturwerten. 16 Grad im Allgäu, 23 Grad dagegen in der eher sonnenbeschienenen Pfalz. Morgen und am Wochenende wird es allgemein ganz ähnlich.
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5: Et à voir en vidéo sur également notre site WhatsApp. 10h30 à Paris, 8h30 en temps universel. La dernière édition d'Afrique Matin. Bonjour Mathis Limano.
6: Et bonjour Juan Gomez. À la une, ces conditions de sécurité qui ne sont pas réunies. La junte au pouvoir en Guinée-Bissau met un coup d'arrêt aux ambitions de l'ex-président Umaro Sissoko Embalo. Renversé il y a près d'un an, il avait annoncé un retour au pays ce dimanche et sa volonté de se présenter à la présidentielle de décembre. Au Niger, plusieurs ONG de défense des droits humains appellent à la libération d'Abdourahmane Lirwana, l'avocat est détenu depuis plus d'une semaine à la prison de Niamey pour diffusion de données de nature à troubler l'ordre public. Explication dans ce journal. La dépouille de Sidya Touré, attendue aujourd'hui à Abidjan, décédé la semaine dernière à l'âge de 81 ans, l'opposant et ancien premier ministre guinéen, va être inhumé en Côte d'Ivoire sur demande de sa famille. La Guinée, qui fête aujourd'hui le 68e anniversaire de son indépendance. En amont de cette journée, le président Mamadi Doumbouya s'est exprimé hier soir à la Nation. On va l'entendre dans quelques minutes. Et puis un jeu vidéo, Made in Madagascar, disponible sur toutes les consoles de jeux. On vous en parle en fin de journal. Umaro Sissoko Embalo ne rentrera donc pas au pays ce dimanche, comme il l'avait lui-même annoncé. La junte au pouvoir en Guinée-Bissau estime que les conditions de sécurité ne sont pas réunies pour garantir son retour. L'ancien président en exil qui avait annoncé sa volonté de se présenter à la présidentielle du 6 décembre prochain. Léa Lisa Vesterov.
7: Tard hier soir, la junte au pouvoir, qui ne s'était pas encore exprimée sur la décision d'Umaro Sissoko Embalo de revenir d'exil, a finalement rendu son avis. Les conditions de sécurité nécessaires ne sont pas réunis pour le moment, a estimé le haut commandement militaire dans un communiqué. Impossible dans ces conditions et au nom de la préservation de l'ordre public, je cite, de garantir le retour en Guinée-Bissau de l'ex-président Umaro Sissoko Embalo. Depuis l'annonce lundi de sa candidature à la présidentielle du 6 décembre prochain, la question était sur toutes les lèvres. Umaro Sissoko Embalo rentrerait-il ce dimanche, comme l'avaient annoncé ses partisans? Dès mardi, le ministère de l'Intérieur avait dû appeler la population au calme à la suite d'informations évoquant une réaffectation de certains membres de la garde présidentielle et un mouvement de mécontentement au lendemain de l'annonce du retour prochain de l'ex-président. Simple opération de changement de poste, comme le disent les autorités, ou s'agissait-il de mettre des hauts gradés proches d'Embalo aux arrêts et de les désarmer dans l'immédiat? L'agent

0: in Folge. Das ist eher unwahrscheinlich. Das heißt, eigentlich muss man sagen, alle 12.000 Beschäftigte von Galeria in Deutschland müssen um ihre Jobs bangen.
1: Galeria hat heute wieder Insolvenzantrag gestellt. Das waren Informationen von Jenny Bein aus der SWR Wirtschaftsredaktion.
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3: On vous en parle depuis quelques jours. Plus d'un millier de lycées bloqués en France. 400 fermés par les autorités sur les 3700 que compte le pays. De nombreux cours donnés en distanciel. Le mouvement qui n'est pas prêt de s'éteindre, qui ne semble pas prêt de s'éteindre en tout cas. Près de 2000 jeunes ont été arrêtés. Plus de 300 membres des forces de l'ordre blessés. Les actions des lycéens sont parfois violentes, s'en prenant au bâtiment de leur établissement. Pour mieux comprendre ce mouvement qui commence à glisser vers les universités, Marie Casadebé, vous avez interrogé un historien et un sociologue spécialiste des mouvements sociaux et de la jeunesse.
4: Oui, d'abord sur les éléments déclencheurs de ces blocages. Mardi dernier, de nombreux enseignants étaient en grève pour dénoncer des salaires trop bas, des manques de moyens. Mais selon Stéphane Siro, historien à l'université de Cergy-Pontoise, au nord-ouest de Paris, cela n'a rien à voir.
5: Ce sont des mouvements qui se construisent en autonomie et qui ne sont quasiment pas encadrés ni par des organisations syndicales, ni par des organisations politiques. Donc il y a un côté toujours imprévisible, éruptif et de fait surprenant. Pourquoi maintenant et pas hier? Parce que tout simplement, il résulte d'une accumulation d'abord de réformes, la réforme des lycées, du bac, Parcoursup. Enfin, on a un cumul comme ça de problématiques qui n'ont cessé de dégrader les conditions d'études. S'ajoute aussi une série d'épisodes caniculaires qui, depuis le mois de mai, ont touché justement très largement les locaux scolaires, y compris à la rentrée de septembre dans pas mal d'endroits. Il y a une atmosphère anxiogène, si vous voulez.
4: Et pour le sociologue Philippe Breton, une autre nouveauté de la rentrée est souvent oubliée, l'interdiction du téléphone portable dans les lycées français, ainsi que le projet d'interdiction des réseaux sociaux au moins de 15 ans, la goutte de trop selon lui.
6: Une menace très forte plane sur les lycéens, en tout cas je crois qu'ils le perçoivent comme ça, et c'est une des sources de leur malaise. Je crois qu'on a laissé se développer beaucoup des formes de, à la fois positives d'accès à Internet, aux réseaux sociaux, mais des formes d'addiction. En tout cas, ce que les lycéens peuvent faire avec leur téléphone fait partie aujourd'hui de leur horizon et de leur possibilité d'accéder au monde, pour le meilleur et pour le pire, hein. Alors bien sûr, il y a des manques de moyens, bien sûr, il y a des manques d'enseignants, bien sûr, il y a toutes sortes de problèmes. Mais je crois que le fond du problème, elle est là.
3: Alors Marie, ces deux spécialistes des mouvements sociaux rappellent bien que chaque génération de jeunes, ou presque, traverse un moment de protestation. Celui-ci a une particularité, selon eux.
4: Alors il y a le contexte anxiogène évoqué un peu plus tôt, mais aussi une évolution de la société française pour Philippe Breton.
6: Qu'est-ce que c'est l'image de notre société? Beaucoup de vieux. L'inversion de la pyramide des âges place les jeunes dans une situation un peu particulière, qui est, je trouve, un petit peu nouvelle. Il y a quelque chose qui a changé dans la place de la jeunesse dans la société.
3: Le mouvement est devenu évidemment politique. Le parti de la France Insoumise est accusé par ses détracteurs d'être à la manœuvre. Qu'en disent vos interlocuteurs, Marie Casadebé?
4: Alors, tous les deux rappellent, hein, bien qu'il s'agit de mouvements spontanés, donc non politisés à l'origine. Et Stéphane Siro, l'historien, préfère évoquer un positionnement politique plutôt qu'une récupération. Et il nous dit pourquoi.
5: Les partis conservateurs privilégient l'ordre et s'offusquent des séquences de violence. Bon, ça, c'est un grand classique. Et puis de l'autre, en effet, une sensibilité plus à gauche. Alors plus elle est à gauche, plus elle est marquée en termes de sympathie à l'égard des mouvements sociaux, relève de positions classiques. Il se trouve que LFI, dans sa stratégie électorale, a beaucoup axé sur les segments les plus jeunes. Mais Mélenchon est obligé de tenir une ligne de crête assez complexe entre, d'un côté, le soutien dont il ne peut pas s'exonérer, mais de l'autre, il ne peut pas non plus apporter un soutien qui le ferait basculer aux yeux d'éventuels électeurs dont il aurait besoin dans l'apologie de la violence.
3: Et Marie, ça ne vous aura pas échappé. Nous sommes vendredi, le week-end arrive. Alors quel avenir cet historien et ce sociologue prédisent à ce mouvement?
4: Eh bien, tout dépend maintenant de la jonction du mouvement lycéen avec celui des universités. Certaines facs ont déjà rejoint la protestation cette semaine. Stéphane Siro rappelait que par le passé, c'est le monde salarié qui avait ensuite emboîté le pas aux étudiants.
3: Merci Marie Casadebé du service France de RFI. Il est 13h34 ici à Paris.
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3: Et comme tous les vendredis à 7h, la place à l'invité société de la rédaction. Aujourd'hui, Alice Frossard, vous recevez Caroline Darian, fondatrice de l'association M'endors pas, stop à la soumission chimique. Et Caroline Darian qui est également la fille de Gisèle et de Dominique Pellicot.
7: Bonjour Caroline Darian.
8: Bonjour, merci de me recevoir.
7: Merci beaucoup d'avoir accepté notre invitation sur RFI à l'occasion.

0: De la première semaine de lancement de cette campagne de sensibilisation à la soumission chimique. Vous êtes très vite sorti du silence, hein. Un livre d'abord sur le choc de l'arrestation de votre père, et puis vous avez décidé d'agir, de prévenir, de militer, en créant en 2023 cette association M'endors pas. Caroline Darian, c'est quoi exactement cette soumission chimique ?
1: Écoutez, la soumission chimique, c'est le fait de droguer une personne à son insu ou sous la menace à des fins de crime, et majoritairement à des fins de crime sexuel. Donc c'est vrai qu'en 2020, quand je découvre que ma famille est frappée par ce fléau, je me jette un peu à corps perdu dans cette croisade pour essayer de comprendre ce mode opératoire qu'a utilisé mon père, et rapidement, en me renseignant auprès d'experts, notamment le docteur Leila Chaouachi, je vais me rendre compte que ce n'est absolument pas un cas isolé ni un fait divers, et que derrière, c'est un véritable enjeu de santé publique. Et c'est la raison pour laquelle j'ai vraiment souhaité d'abord lancer un mouvement de prévention qui est devenu rapidement une association, M'endors pas, Stop à la soumission chimique. Et derrière, on a depuis 4 ans cessé d'alerter, d'informer et de sensibiliser le grand public, mais aussi les professionnels de santé, sur ce mode opératoire qui est l'arme, en tout cas l'arsenal privilégié des agresseurs sexuels.
0: Parce que c'est bien ça dont il est question, des agressions invisibles que les victimes ne peuvent pas dénoncer parce qu'elles ne s'en rappellent plus.
1: En fait, il y a plusieurs cas de figure. Il y a des victimes comme ma mère qui n'ont aucun souvenir ni réminiscence. Et puis, il y a des victimes, en fonction des substances qui vont leur être administrées, qui vont avoir des flashs ou des souvenirs un peu nébuleux. Mais toute la difficulté pour les victimes, c'est de se rendre compte qu'elles ont été droguées à leur insu, et de pouvoir raconter ce qu'elles ont vécu. Parce que finalement, la soumission chimique est utilisée par les agresseurs, leur enlève une partie de leur histoire. Et souvent, le problème des victimes, c'est qu'elles n'arrivent pas à collecter les preuves nécessaires qui vont leur permettre de faire reconnaître aux yeux de la société ou même aux yeux de la justice qu'elles ont été abusées parce que les substances les auront complètement immobilisées d'une certaine façon.
0: Et donc il y a des signes, il y a des symptômes, il y a des éléments qui doivent interpeller ?
1: Bah, déjà, quand on ne se souvient pas exactement de ce qui s'est produit, où on peut se réveiller habillé d'une certaine façon, on a quand même des symptômes qui alertent. Le manque de souvenirs, après il peut y avoir des traces physiques, des traces physiologiques. Et en fait, nous, ce qu'on dit, c'est que si vous avez un doute, il faut investiguer ce doute. Et la seule façon de pouvoir collecter les preuves en temps réel, c'est d'aller faire des analyses d'urine, de sang et de cheveux. C'est vraiment important que les victimes s'autorisent à aller investiguer. Aujourd'hui, il y a une plateforme, il y a un organisme qui s'appelle le Centre de référence des agressions facilitées par les substances, qui a été donc fondé par le docteur Leila Chaouachi pendant le procès de 2024, le procès de mon père et de ses 50 autres co-accusés, qui permettent justement aux victimes d'être entendues, d'être écoutées et d'être soutenues et de pouvoir bénéficier de ces analyses toxicologiques dans les meilleurs délais.
0: Et vous l'écrivez, aucune enquête n'est en mesure de comptabiliser de manière exhaustive le nombre de victimes en France. C'est parce que les victimes s'ignorent, ne déposent pas plainte à cause de tout ce que vous venez de dire justement ?
1: Bah en fait, oui, dans la plupart des cas, les victimes ne portent pas plainte parce qu'elles ne s'autorisent pas à le faire, parce qu'elles n'ont pas la capacité psychologique et émotionnelle de le faire, parce qu'elles s'en veulent, parce que dans la plupart des cas, elles vivent avec un sentiment de doute, de honte. Il y a une enquête nationale qui existe tous les ans, mais qui se base, si vous voulez, sur les cas recensés par les réquisitions judiciaires. On sait bien que la majorité des victimes ne portent pas plainte, ou bien parce qu'elle s'ignore, comme ça a été le cas pour ma maman pendant 10 ans. Ma maman, si on ne lui montre pas les vidéos et les photos d'elle complètement assommée par ses médicaments, ça aurait pu encore durer des années, en fait.
0: Et dans cette campagne, vous le dites, hein, il y a votre maman Gisèle Pellicot, il y a ce spot à la télévision très fort, on voit aussi des affiches dans la rue. Est-ce que ça veut dire qu'on n'a pas assez alerté sur ce phénomène et que l'électrochoc du procès des viols de Mazan n'a pas suffi ?
1: Non, je pense que, en fait, si vous voulez, cette campagne, elle montre ce que peut faire de mieux la communication, c'est-à-dire elle se met au service de l'intérêt général. On a beau alerter dans les médias, on a beau faire des interviews, vous savez, quand vous racontez, moi je raconte mon histoire, je raconte celle de ma mère, les gens ont du mal à s'identifier. Mmh. Et si vous voulez, l'utilité de cette campagne, c'est de montrer la pluralité des profils qui sont concernés par ce mode opératoire. On a des femmes, on a des enfants, on a même des hommes. Bien sûr, c'est une part mineure de ce que représentent les victimes en France, voire même à l'international. Mais en fait, cette campagne, elle vient chercher, elle vient prendre la main des victimes pour leur dire si ça a pu vous arriver, ça peut vous arriver, n'attendez pas pour vous faire prendre en charge. C'est ça qu'on essaye de faire avec cette campagne. On rentre dans les foyers, on interpelle dans les espaces publics avec ces affichages pour justement dire attention, ça n'arrive pas qu'aux autres.
0: Caroline Darian, votre combat, il est né en France, mais il dépasse désormais largement nos frontières. Cette campagne, elle a vocation à être internationale ?
1: J'aimerais bien qu'elle le soit. D'abord, j'aimerais surtout qu'on arrive en France à l'institutionnaliser tous les ans. Cette campagne, ça a été 4 ans de travail pour l'association, pour les gens qui ont contribué à la faire naître. Ça représente un investissement colossal. Bien sûr, j'aimerais que ça soit d'abord une fois tous les mois, tous les ans, comme on fait de la prévention sur le dépistage du cancer du sein, le dépistage des cancers tout court, qu'on arrive à sensibiliser tous les ans sur cette cause d'utilité publique. Et bien sûr, si on arrivait à la faire se répliquer à l'international, ce serait magistral.
0: Et on a aussi en ce moment même à l'Assemblée cette proposition de loi intégrale qui est débattue pour lutter contre les violences sexistes et sexuelles. Il a fallu aussi cet électrochoc pour qu'on agisse en justice.
1: Oui, écoutez, ce qu'on fait avec cette loi intégrale, déjà, c'est qu'on milite pour que la prise en charge des victimes de violences sexistes, enfin surtout sexuelles, soit globale, holistique, et qu'on ne prenne pas ces sujets-là de façon dispersée. Les victimes, elles ont besoin d'avoir un accompagnement et une reconnaissance et une protection globale. Et d'ailleurs, dans le cadre de cette loi intégrale, on essaye de faire passer des amendements qui concernent justement les victimes de soumission chimique pour mieux les protéger au regard de la justice, lorsqu'elles sont agressées, que ce soit des victimes de soumission chimique ou de vulnérabilité chimique, même lorsqu'une victime consomme volontairement des substances, qui peuvent être de l'alcool ou même des drogues, souvent les agresseurs utilisent leur état de vulnérabilité pour les agresser. Ça ne veut pas dire que parce qu'une victime aura consommé aussi volontairement des substances, qu'elle aura donné son consentement à l'agresseur. Et c'est tout ça en fait qu'on essaye de faire passer dans cette loi aussi, c'est de mieux protéger ces victimes qui sont vulnérables. De manière générale, de toute façon, les agressions sexuelles, elles sont faites aux femmes et aux enfants. Vous voyez bien que dans la majorité des cas, ce sont quand même des profils qui sont fragilisés. Et c'est ça qu'on essaye de porter avec cette loi, c'est justement de mieux les protéger, de mieux faire reconnaître leur statut de victime. Merci. Au regard de la justice.
0: Merci beaucoup Caroline Darian d'avoir répondu aux questions de RFI. Excellente journée à vous.
2: Caroline Darian au micro d'Alice Froussard. 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
2: On en parlait, c'est la mobilisation lycéenne qui fait toujours la une des quotidiens français ce vendredi. Des jeunes à qui le monde donne la parole. C'est quand il y a des débordements qu'on parle enfin de nous, lance un jeune dans le journal, interrogé sur les violences qui entourent les manifestations. Le Monde qui, comme d'autres, propose un carrousel des pancartes préparées par les jeunes. Désolé pour le dérangement, nous essayons de sauver notre avenir, peut-on lire sur certaines, ou encore qu'est-ce qu'on est serré au fond de cette classe, pendant que le Figaro, marqué plus à droite, évoque une note de renseignement qui pointerait un rôle clé de LFI, la France Insoumise, le parti de Jean-Luc Mélenchon. Lui qui hier appelait les lycéens à n'utiliser que des méthodes non violentes pour se faire entendre. De son côté, Libération liste les violences policières qui ont émaillé les manifestations. Des publications sur les réseaux sociaux et des témoignages d'adolescents font état de pratiques prohibées de la part d'unités de police. Plusieurs organisations syndicalistes de l'éducation nationale alertent sur ces violences subies par les élèves. Les jeunes en France à la une de l'actualité donc. Les plus anciens le sont un petit peu aussi puisque certains retraités, on en compte 18 millions en tout, pourraient être concernés par des gels de pensions et de retraites. En tout cas, le gouvernement a affiché sa volonté de redresser les finances publiques lors de la présentation du projet de budget pour l'année prochaine. Alors ils sont toujours nombreux, ces retraités, à garder un pied dans le monde professionnel. Illustration avec cette jeune entreprise parisienne, Oma et Opa les retraiteurs. Service de traiteur donc, qui emploie uniquement des retraités. C'est également pour eux une manière de lutter contre leur exclusion. C'est un reportage de Sylvie Coffi.
4: La grande particularité du service de traiteur que j'ai monté, c'est que c'est des retraités qui sont aux commandes. On les appelle les retraiteurs.
5: Cécilia Colo, que vous venez d'entendre, est une passionnée de gastronomie. Elle s'est appuyée sur son vécu pour monter son entreprise qui s'appelle Oma et Opa, les retraiteurs.
4: J'avais envie de valoriser le savoir-faire des jeunes retraités. Et moi, j'ai vu mon papa passer à la retraite, qui a été un petit peu compliqué, avec tout son lot de névrose, avec ce sentiment de manque d'utilité sociale, cette perte de lien social ou encore de revenus. Et c'est comme ça que, mis bout à bout, je me suis dit que je pouvais créer un service traiteur en proposant à des retraités qui sont passionnés de cuisine de continuer un petit peu leur passion.
5: Elle peut donc compter sur une brigade de 15 cuisiniers. Elle fait appel à eux selon les commandes des clients. La moyenne d'âge ici est de 65 ans environ et tous ont des profils bien différents. C'est le cas de Nathalie.
6: Avant, j'étais psychiatre. Je suis en retraite depuis 2 ans et demi, 3 ans. Et quand j'ai débuté ma retraite, en fait, juste avant de la reprendre, je me suis inscrite dans un cours de cuisine parce que j'étais passionnée. Ça favorise l'action, quoi. Faut se lever le matin, il y a un but. Ça, c'est, je pense, c'est important.
7: Ben là, je fais quelque chose qui s'appelle une salade d'aubergine. Paris.
5: Lui, c'est Gérard Ledoyen. Ce franco-arménien à 69 ans a décidé de rester actif.
7: Alors ça tombe bien parce que j'adore cuisiner l'aubergine, c'est ma religion.
8: Alors je sais que vous avez des origines
7: arméniennes, oui, tout à fait.
8: Et est-ce que ça se retrouve dans cette cuisine-là?
7: Ben oui, il y a un plat qui s'appelle l'Akhmedjoun. Voilà, c'est une sorte de pâte à pain sur laquelle on met une farce à base de viande, d'oignons, d'ail, de poivre.
9: Ça y est, elles sont prêtes, les fameuses aubergines. On va pouvoir les mettre en cellule de refroidissement du coup, et une fois qu'elles seront bien froides, il va pouvoir continuer sa salade.
10: Alors là, je suis en train de préparer une salade printanière à base de riz, de radis. Moi, je suis Catherine, voilà, je fais partie de la brigade depuis 2 ans. Voilà, je fais aussi un petit crumble pomme-fraise. Et qu'est-ce que je fais d'autre? Qu'est-ce que j'ai comme mission pour aujourd'hui? Une salade aussi de quinoa. Je voulais bien continuer à travailler, mais pas quand on est vieux, c'est quand même physique la cuisine. Hein, donc voilà, c'est que du plaisir, donc je suis bien contente. Quand j'ai envie, je viens travailler. Quand j'ai pas envie ou quand j'ai d'autres choses à faire, je reste chez moi. Voilà, en plus, je gagne un peu de sous, et c'est génial, quoi. Voilà, parce que bon... Les temps sont durs, quoi.
5: Pour exercer ce métier d'appoint, ils ont le statut d'auto-entrepreneur. Des revenus, comme on vient de le voir, qui sont bienvenus pour certains d'entre eux.
11: Ils sont rémunérés 20 euros de l'heure, ce qui, selon les périodes en fait, lissées sur l'année, aujourd'hui, on est capable de voir que c'est à peu près 450 euros de revenus complémentaires par retraité. Pour tous, aujourd'hui, ils ont des problématiques liées soit à leurs propres parents qui sont encore en EHPAD et qui coûtent super, super cher, des sujets de santé également. Mais en tout cas, on est hyper contents, nous, Oma et Opa, de leur donner un peu plus de revenus.
5: Chacun, au final, y trouve son compte et les clients sont sensibles à ce concept.
11: Et nos clients, aujourd'hui, ils sont d'autant plus fiers de dire qu'ils travaillent avec un traiteur engagé qui propose à des retraités de cuisiner, parce qu'ils savent très bien que dès lors où ils commandent chez nous, c'est de participer directement à une retraite.
5: Autre fierté pour cette jeune entreprise, ses recettes sucrées-salées sont élaborées avec un circuit court, des produits de saison, le but étant de proposer une cuisine du fait maison.
2: Reportage signé Sylvie Coffi. Autre invité ce vendredi sur la radio du Monde, Olivier Arast, leader du groupe L'Indigo, qui sera sur scène ce soir à la Ravine Saint-Leu à La Réunion. L'Indigo qui reste l'un des groupes de Maloya les plus populaires et qui s'attache à incarner le Maloya Power pour mettre en valeur toutes les traditions rythmiques de l'île intense. Entre percussions traditionnelles, sonorités mandingues et hommage aux anciens esclaves, L'Indigo promet un concert à l'énergie explosive. Olivier Arast au micro de Lisa Giroldini.
12: Olivier Arast de L'Indigo, bonjour.
13: Comment allez-vous, savoir bien?
12: Votre groupe L'Indigo a plus de 20 ans. Quel regard vous portez sur le petit groupe de Pagnandi qui faisait ses premières maquettes au tout début des années 2000?
13: J'ai toujours cet esprit de ce petit groupe de Pagnandi qui répétait de la Sean Khan, qui cherchait un endroit toujours dans la nature pour pouvoir faire sa musique, un peu en clandestin, caché, parce qu'on n'avait pas d'endroit, pas de local. Et j'ai toujours ça, cet esprit-là qui me donne de la force, jusqu'à maintenant, ça me donne le mental.
12: Votre dernier album a été enregistré dans votre garage. Pourquoi c'était important pour vous de retrouver un son vraiment 100% naturel?
13: Parce que souvent, quand ça passe dans les câbles, dans les studios, tout ça, ça perd un peu en... parce que ce que moi je veux, je veux entendre. Et là, j'ai voulu faire une expérience, rester chez moi, avec les poules, les animaux, là, même mon chien, mon tortue, là, les moustiques, les oiseaux, tu vois. C'est authentique, quoi, l'authenticité.
12: Sur ce disque, on entend un cœur de ma tante. Que symbolise cet apport de voix féminine dans votre univers musical?
13: Mais moi, j'ai appelé le maloya avec une femme, avec ma grand-mère, c'est avec les femmes souvent qui chantaient le maloya dans les services cabaret. Et ça, pour moi, c'était important de mettre la femme aussi dans le maloya. Tout le temps, c'est nous les hommes, et on voit beaucoup d'hommes et en maloya, en leader. Mais la femme a sa place dans le maloya. Mmh. Et moi, j'ai voulu faire un hommage vraiment à ma maman, à mon arrière-grand-mère, qui aimait le maloya, qui faisait ça, qui coupait la canne et qui chantait ça dans le chant de canne.
12: Dans ce disque, vous parlez aussi d'écologie. Est-ce que c'est un des rôles du maloya aujourd'hui d'être, de parler de la protection de la terre réunionnaise?
13: Si nous plantons plus, nous mangerons plus. Si nous ne soignons pas la terre va tomber malade. Et quand la terre tombe malade, bien sûr, nous va tomber malade. Et docteur, tu ne vas pas médicament pour guérir ça si la terre est malade. Mmh. Donc, il faut prendre soin de la terre. Mais pour ça, c'est un message pour la Réunion, pour dire aussi, ben, sauve notre terre. C'est bien d'évoluer, mais n'oublie pas les racines, la base. S'il n'y a plus de racines, ça va pousser en l'air, dans l'eau, et il manque à nous la force de la terre. Mmh. On a tous les éléments pour être en bonne santé.
12: Lors de vos tournées, vous êtes allé, entre autres, au Japon, au Brésil, à Cuba. Où est-ce que vous avez eu le sentiment le plus fort que le maloya réunionnais résonnait avec une autre culture?
13: Waouh! Là, c'est... Le Japon, c'était super. C'est quand on a vu, voilà, les Japonais sont devenus fous, ça, incroyable. Et l'Australie, tout ça, c'était incroyable. Mais à Cuba, il y a eu quelque chose quand même. À Cuba, c'est les enfants zilois comme nous. On vit sur une île, on a soif de l'Afrique, on a soif de notre histoire. Nous sommes des enfants d'esclaves. On a gardé une tradition, on a gardé notre tradition culturelle et culturelle, et on défend le même truc. Et ils parlent espagnol, nous on parle créole, et ça m'a touché. Ça m'a touché. On a fait 2 mois là-bas, on a enregistré un disque là-bas, on a même fait un film là-bas à Inama, et j'ai retrouvé mes cousins, les enfants zilois. Voilà, ça m'a marqué Cuba.
12: Bah justement, vous avez collaboré à Cuba avec Los Muñequitos de Matanzas. Ça a été un succès. Qu'est-ce que les tambours cubains ont appris aux tambours du maloya?
13: Los Muñequitos de Matanzas, mais c'est la familia, tu vois, la familia Aynama. Mais le tambour rumba et le tambour maloya, quand on a croisé le roulier avec les bâtards, ça a donné quelque chose. Et ils se connaissent déjà. Et nous, on ne se connaissait pas en tant qu'humains, mais la musique se connaissait déjà. Et c'est la même culture, terre volcanique. Et avec la terre là-bas, ça, quand ça fait le mélange, ben ça, pour ça, les Nios Muñequitos, c'est là-dedans. Ah, Nicolasson, nous dit Nicolasson.
12: L'Indigo, merci beaucoup.
13: Merci beaucoup.

0: guitariste du groupe L'Indigo, au micro de Lisa Giroldini. Il est 13h52 ici à Paris, dans un peu plus d'une demi-heure, un tour complet de l'actualité africaine, Afrique Midi, avec vous Nicolas Sûr, bonjour.
1: Bonjour Nemo.
0: Et à la une,
1: les conditions de sécurité pas réunies pour qu'Oumarou Sissoko Embalo rentre en Guinée-Bissau, c'est la junte au pouvoir qui le dit, alors que l'ancien président en exil venait d'annoncer son retour pour se présenter à la prochaine présidentielle. On analysera ces déclarations avec le chercheur Vincent Fouché qui sera notre invité. Et puis le Burundi a accepté le principe d'accueillir des ressortissants étrangers transférés depuis les États-Unis. Un arrangement est en cours depuis février dernier. Nous avons pu consulter les notes diplomatiques qui le régissent, cet arrangement.
0: Rendez-vous 12h30, temps universel. À tout à l'heure, Nicolas, 13h53, ici à Paris. On va jusque 14h en musique. L'automne approche dans l'hémisphère nord et le dernier album de Justin X est parfaitement dans le thème. Originaire du Bronx, cet afro-américain de 44 ans, chanteur, auteur, compositeur, pianiste et guitariste, dévoile un opus de 11 chansons teintées d'une douce mélancolie mais toujours tournée vers la lumière. Et ça tombe bien, c'est votre choix musical, Carmen Lunzmann. Bonjour.
2: Bonjour Nemo.
0: Cet album qui porte un titre d'une rare élégance, Man of Style, à quoi fait-il référence ?
2: Au style vestimentaire de Justin X qu'à la diversité des univers musicaux. Cet explorateur sonore est capable de passer du folk à la soul, du jazz à l'électro et saupoudre tout cela d'accents gospel, R&B et hip-hop. Rajoute bruit d'ambiance, chant d'oiseaux et quelques touches expérimentales héritées des 10 ans passés au sein d'un groupe de noise underground.

0: Et Justin X, cet artiste qui flirte avec tous les styles, on l'a compris, compte déjà 2 Grammy Awards à son palmarès. D'où vient alors, Carmen, ce man of style?
1: Eh bien, son parcours est aussi coloré que son album Nemo, avec même une escale comme chef cuisinier dans le Bronx. Lui, qui est né dans le Midwest américain de parents très religieux mais anormalement progressistes, selon ses propres mots. Son père, pasteur, nourrit des rêves d'artiste plasticien. Sa mère, enseignante, s'épanouit dans un trio folk gospel. Et c'est avec elle que Justin X commence à chanter dès l'âge de 5 ans à l'église. C'est grâce à elle aussi qui suit 7 ans de cours de piano avant de bifurquer temporairement vers le basket. Et c'est encore elle qui est à l'origine de cette chanson « Use Your Head ».
2: My mama said, use your head.
3: Il existe un proverbe qui dit « Utilise ta tête pour autre chose que porter un chapeau ». Autrement dit, fais preuve d'imagination pour créer quelque chose à partir de rien et débrouille-toi avec ce que tu as sous la main. Ma mère fabriquait des instruments de percussion avec de petits récipients remplis de riz, de haricots, de pop-corn. C'est elle qui a écrit cette chanson pour s'en servir comme d'un code secret. Si un inconnu venait nous chercher à l'école, nous lui demandions de la chanter avant de le suivre. Chanter était pour nous tout simplement le moyen le plus facile de communiquer.
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0: Néanmoins, Carmen, pas de manifeste, pas de discours militant, pas de démonstration grandiloquente dans Man of Styles de Justin X.
1: Eh ben non, simplement beaucoup de poésie, de sincérité et d'originalité, comme dans Bread Will Rise, le pain lèvera. Clin d'œil évidemment à ses années passées derrière les fourneaux pour gagner sa vie. Et musicalement, ça frôle carrément le baroque.

0: Men of Style is a collection of songs.
1: Men of Style rassemble des chansons écrites au cours des 20 dernières années. Elle parle d'une personne face au monde dans toute sa complexité et interroge notre capacité à rester fidèle à nos engagements envers les autres, envers nous-mêmes, et ce même lorsque le monde semble devenir fou.

Mon endroit préféré, c'est d'être sur la playlist de quelqu'un qui fait sa vaisselle. Je pense que c'est l'une des meilleures façons d'écouter de la musique, quand on fait quelque chose de très banal, comme laver le linge ou nettoyer la maison. Et pour ma part, ça me donne le sentiment de faire davantage partie du monde et pas seulement d'être dans mon petit appartement du Bronx.

0: Fleur d'Afrique Midi. Bonjour Nicolas Sûr.
1: Bonjour Nemo en piste. Bonjour à toutes et à tous. Les conditions de sécurité ne sont pas réunies pour qu'Oumarou Sissoko Embalo rentre au pays. C'est la junte au pouvoir en Guinée-Bissau qui le dit, alors que l'ancien président en exil venait d'annoncer son retour pour se présenter à la présidentielle de décembre prochain.
0: Comment analyser ces déclarations? Le chercheur Vincent Fouché, spécialiste de la Guinée-Bissau, sera notre invité tout à l'heure.
1: Le Burundi a accepté le principe d'accueillir des ressortissants étrangers transférés depuis les États-Unis. Un arrangement entre les deux pays a été trouvé depuis février dernier. Nous avons pu consulter les notes diplomatiques qui le régissent. Et puis l'Union africaine s'inquiète d'une régionalisation du conflit qui secoue depuis une semaine le nord de l'Éthiopie. La commission de l'Union africaine appelle l'Éthiopie, l'Érythrée et l'Égypte à faire preuve de retenue.
0: L'ex-président de Guinée-Bissau, Oumarou Sissoko Embalo, ne rentrera pas ce dimanche au pays.
1: La junte au pouvoir depuis 10 mois estime que les conditions de sécurité ne sont pas réunies pour garantir le retour de l'ancien président en exil au Maroc. Et Elisa Westerhoff, vous êtes en direct de Dakar. Oumarou Sissoko Embalo avait annoncé en début de semaine être candidat à la présidentielle prévue le 6 décembre prochain et vouloir rentrer au pays. Après la déclaration des militaires, l'ex-président a réagi dans un communiqué largement repris dans la presse.
2: Nous avons été informés des récentes décisions qui nous empêchent actuellement de rentrer au pays, écrit en effet Oumarou Sissoko Embalo sur l'une de ses pages Facebook. L'ex-président qui prend acte de la décision de la junte militaire et appelle ses sympathisants à rester calmes. Car depuis l'annonce du possible retour de l'ex-président Embalo, la capitale Bissau s'est en effet montrée fébrile, avec un début de panique de la population mardi suite à des mouvements au sein de la garde présidentielle. Le ministère de l'Intérieur avait alors assuré qu'il s'agissait de réaffectations normales, classique au sein de l'armée. Plusieurs sources confirment aujourd'hui que 60 à 80 membres de la sécurité rapprochés de l'ex-président Oumarou Sissoko Embalo ont été désarmés et remplacés par d'autres mardi.
1: Comment comprendre la décision de la junte au pouvoir de ne pas autoriser le retour d'Oumarou Sissoko Embalo?
2: Bien, pour les membres de l'opposition, c'est une bonne nouvelle. Eux qui accusent l'ex-président d'avoir mis en scène le coup d'État militaire l'an dernier pour masquer une défaite électorale et revenir ensuite aux affaires. Ce retour aurait suscité beaucoup de tensions dans le pays, assure une source au sein de la société civile. Cette interdiction de revenir est un camouflet pour Embalo, estime de son côté un bon connaisseur des rouages politiques. Preuve, selon lui, que l'armée a pris goût au pouvoir et se distancie désormais de l'ex-président Oumarou Sissoko Embalo, qui n'a pas donné de nouvelles dates pour un retour.
1: Léa Lisa Westerhoff, correspondante régionale de RFI, dans la deuxième partie d'Afrique Midi. On appelle le chercheur Vincent Fouché, spécialiste de la Guinée-Bissau, qui sera notre invité. On ne l'apprend qu'aujourd'hui. Le Burundi a accepté depuis le 12 février dernier le principe d'accueillir des ressortissants étrangers transférés depuis les États-Unis. Cet arrangement a été conclu dans un échange de notes diplomatiques que vous avez pu consulter, Pastor Ligodi.
3: Oui, Nicolas, la première note que nous avons consultée est américaine. Elle date du 8 décembre 2025. Washington y prévoit que les personnes proposées peuvent être considérées comme présentant un risque pour la sécurité nationale ou publique. Le Burundi répond le 6 février 2026. Il accepte l'arrangement mais indique qu'il ne souhaite pas recevoir des personnes ayant commis des crimes violents. 6 jours plus tard, l'ambassade américaine confirme qu'elle ne proposera pas le transfert de ces personnes dans la mesure où les faits sont connus des autorités américaines. C'est à cette date que l'échange de notes prend effet. Le Burundi assure aussi que les personnes transférées ne seront pas persécutées en raison de leur race, de leur religion, de leur nationalité, de leur appartenance à un groupe social ou de leurs opinions politiques. Il assure qu'elles ne seront pas torturées au Burundi ni dans un pays où elles pourraient être transférées ensuite. Les deux gouvernements prévoient d'élaborer des procédures pratiques. Les textes consultés ne fixent ni nombre de personnes ni calendrier et ne créent pas d'obligation de financement.
0: Le ministre français des Affaires étrangères arrive ce vendredi à Kinshasa pour 2 jours de visite.
1: Un déplacement largement consacré à l'épidémie d'Ebola qui sévit dans l'est du pays. C'est le deuxième déplacement de Jean-Noël Barrot en RDC. Il était déjà venu en janvier 2025 pour une rencontre express avec le président Tshisekedi. Pauline Azili, cette fois, le ministre doit rencontrer le ministre de la Justice et son homologue des Affaires étrangères. Jean-Noël Barrot doit également se rendre samedi à Bounia en Ituri, épicentre de cette 17e épidémie d'Ebola.
4: Oui, Bounia, ce sera le temps fort de sa visite demain. Un aller-retour à partir de Kinshasa dans la journée pour aller rencontrer les autorités, mais aussi les équipes de la riposte sur place et constater la situation.

0: Situation sur le terrain dans cette province où crise sanitaire se mêle aux crises sécuritaires et humanitaires avec la présence de plusieurs groupes armés. Avant cela, le ministre aura une séquence consacrée aux violences basées sur le genre et doit notamment s'entretenir aujourd'hui avec le ministre congolais de la Justice, Guillaume Gnefa. Il doit aussi évoquer avec lui l'enquête sur la mort de l'humanitaire française Karine Busset, qui travaillait à Goma pour l'UNICEF et qui a été tuée vraisemblablement dans une frappe de drone en mars dernier. Autre sujet qui pourrait être abordé, les enquêtes en cours après les violences lors des manifestations de l'opposition en juin et septembre à Kinshasa, mais aussi dans plusieurs autres villes du pays. Le ministre français doit aussi voir les responsables de la MONUSCO, la mission onusienne dans le pays, mais pas d'autres rencontres prévues avec les autorités congolaises pour cette journée de vendredi. En tous les cas, pas d'audience annoncée avec le président Félix Tshisekedi, ni avec des membres de l'opposition ou encore les confessions religieuses que l'on sait très impliquées pour un dialogue national inclusif. Samedi soir, avant de quitter Kinshasa, Jean-Noël Barrot devrait s'entretenir avec son homologue Thérèse Wagner qui rentre, elle, d'une tournée en Europe et aux États-Unis.
1: Paulina Zidi, en direct de Kinshasa.
2: L'Union africaine, Nicolas, s'inquiète d'une régionalisation du conflit en Éthiopie.
1: Dans un communiqué publié hier, la commission de l'Union africaine appelle l'Éthiopie, l'Érythrée et l'Égypte à faire preuve de retenue. Elle leur demande de s'abstenir de tout acte ou toute déclaration susceptible d'aggraver les tensions et compromettre la paix et la stabilité régionale. Alexandra Bronjon, cette déclaration intervient alors que le ton monte, notamment entre Addis Abeba et Asmara.
3: Oui, hier, l'Éthiopie a expulsé 10 diplomates érythréens en poste à Addis, qu'elle accuse d'activités constituant une menace à sa sécurité nationale, et elle a annoncé la fermeture de son ambassade en Érythrée. Cela fait suite à des explosions qui ont ciblé le quartier général de l'armée éthiopienne cette semaine dans la capitale et qu'Addis attribue à des groupes rebelles. En réponse, l'Érythrée a annoncé de son côté rompre tout lien diplomatique avec l'Éthiopie. Alors, deuxième front de tension, l'Éthiopie qui a également expulsé un diplomate égyptien hier, ce à quoi le Caire a répondu ce matin par sa propre expulsion d'un diplomate éthiopien. Rappelons qu'en début de semaine, le chef de l'armée éthiopienne a accusé l'Érythrée, le Soudan et l'Égypte de soutenir les rebelles qui se battent dans le nord du pays contre l'armée éthiopienne.
1: Alors, ces tensions régionales ne sont pas nouvelles, mais la reprise des combats dans le nord de l'Éthiopie les a accentués.
3: Oui, Addis donc accuse l'Érythrée de soutenir les rebelles dans le nord et de son côté, Asmara accuse l'Éthiopie qui est enclavée de lorgner sur son port d'Assab pour obtenir un accès à la mer Rouge. Tension avec l'Égypte également. Les relations sont tendues autour du Gerd, ce méga barrage éthiopien sur le Nil. L'Égypte accuse Addis de détourner ses eaux du Nil. Avec le Soudan, enfin, les rebelles éthiopiens du Tigré se battent depuis plusieurs années aux côtés de l'armée soudanaise au Soudan contre des forces paramilitaires et l'Éthiopie craint qu'en échange le Soudan ne vienne en aide aux rebelles du Tigré. Des tensions donc qui laissent craindre une régionalisation du conflit éthiopien.
2: Dans le reste de l'actualité, la saga Castel qui continue.
1: Oui, cela fait un an qu'elle dure. On parle du géant bordelais des vins et spiritueux très implanté en Afrique. Une partie des héritiers du fondateur Pierre Castel, en tête desquels sa fille unique, Romy, est en conflit ouvert avec Grégory Clerc, que Pierre Castel avait nommé dirigeant du groupe. La bataille judiciaire se jouait ce matin devant la haute cour de Singapour, où est enregistrée une holding du groupe Castel. Charlotte Cossé, le tribunal examinait un recours de Romy Castel et il a validé son droit de vote qui était contesté.
4: Oui, et cette décision consacre la volonté exprimée par les actionnaires. C'est satisfaite Romy Castel à l'issue de l'audience. Alors cette décision a un effet immédiat. Il lui permet en effet de devenir majoritaire au sein d'IBBM. C'est l'Investment Beverage Business Management qui est présentée comme la holding de tête de l'Empire Castel. Elle peut désormais acter la révocation de Grégory Castel de la société de gestion IBBM. Romy Castel et son oncle Alain Castel espère, grâce à cette première victoire, une remise en cause en cascade de Grégory Clerc de l'ensemble de ses mandats dans les différentes entités du groupe.
1: Alors la bataille se joue au sein d'une entreprise à l'architecture, on le comprend, complexe. Est-ce que ça veut dire que Romy Castel est désormais la grande patronne de l'empire des vins et bières?
4: Alors non, la direction opérationnelle des activités Castel est détenue par deux autres holdings qui sont, elles, toujours dirigées par Grégory Clerc. Dans un communiqué, les conseils d'administration de ces entités ont réaffirmé aujourd'hui leur confiance en ce Grégory Clerc pour poursuivre sereinement sa mission de directeur général du groupe. Alors, la suite est désormais entre les mains des trustees. Qu'est-ce que c'est ? Ce sont des sortes de sociétés de gestion indépendantes, professionnelles, et ce sont ces entités qui ont le pouvoir de changer la direction de l'entreprise. Alors, la bataille a été lancée il y a près d'un an par Romy Castel. Elle dénonce une captation du pouvoir de l'actuel dirigeant, Grégory Clerc. Elle dit vouloir rétablir une nouvelle gouvernance. Grégory Clerc lui assure respecter les volontés de Pierre Castel, le père fondateur qui l'a porté à la direction en octobre 2023, avec, dit-il notamment, la mission de renforcer durablement la performance du groupe.
1: La dépouille mortelle de Sidya Touré est attendue aujourd'hui à Abidjan. L'opposant et ancien Premier ministre de Guinée est décédé la semaine dernière à Paris. Il avait 81 ans. Deux fois candidat à l'élection présidentielle guinéenne, il vivait ces dernières années en exil dans la capitale économique ivoirienne. C'est donc là-bas qu'il sera porté en terre, Fanny Noirot-Cabré.
5: La dépouille de Sidya Touré doit arriver en début d'après-midi à l'aéroport international. S'en suivra plusieurs jours dédiés aux condoléances officielles avant son inhumation prévue jeudi 8 octobre. Sa famille a finalement fait le choix de l'enterrer en Côte d'Ivoire, pays où il a réalisé l'essentiel de sa carrière dans l'administration. Et ce, même si les autorités guinéennes avaient formulé le vœu qu'il puisse reposer en Guinée, selon les mots du Premier ministre guinéen Amadou Riba. Inconcevable, répond un cadre de l'UFR, le parti dirigé par Sidya Touré, dissous en mars dernier. Il avait subi trop d'humiliations de la part du pouvoir guinéen, même sa maison avait été confisquée, explique cette source. Depuis près de 5 ans, l'opposant vivait en exil à Abidjan. Il avait conservé une relation privilégiée avec Alassane Ouattara, dont il a été le directeur de cabinet dans les années 90 et qu'il appelait affectueusement grand frère. Aucune confirmation officielle n'a été faite sur une éventuelle présence aux obsèques du président ivoirien, mais celle-ci paraît couler de source, confie-t-on dans l'entourage du chef de l'État, précisant qu'il est personnellement impliqué dans l'organisation des obsèques, signe du lien étroit qui unissait les deux hommes. Fanny Noirot-Cabré, Abidjan, RFI.
1: Il est midi 42 à Abidjan et Conakry.
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1: Dans la deuxième partie d'Afrique Midi, octobre rose, le mois de la prévention du cancer du sein en Centrafrique. Du football, la Guinée se relance dans la course à la qualification pour la CAN 2027. Et nous irons au festival du film arabe de Fanek, dans l'est de la France, qui met à l'honneur cette année le cinéma du Soudan.
2: Un peu partout dans le monde, Nicolas, ce mois d'octobre qui commence est placé sous le signe de la lutte contre le cancer du sein.
1: Oui, c'est l'opération Octobre Rose. Et ceux qui veulent en faire la promotion peuvent porter un ruban rose au revers de leur veste ou de leur manteau. En Centrafrique, le cancer du sein reste encore peu connu de la population, alors qu'il continue d'y faire des victimes, y compris d'ailleurs parmi les hommes. Associations et acteurs de la santé ont donc décidé de se mobiliser en faveur du dépistage, comme l'Institut Pasteur de Bangui et l'association Au fil des femmes, créée par une ancienne malade du cancer du sein. À Bangui, le reportage de Rolf-Steph Domialeux.
7: Dans la grande salle, tous les regards se tournent vers Mylène Limbio lorsqu'elle prend la parole. Il y a 6 ans, elle a été confrontée au cancer du sein et a dû subir une ablation. Aujourd'hui, le pire est derrière elle.
8: Je me suis adaptée à cette maladie. Le combat que j'ai mené depuis 2020 sera le combat de ma vie pour accompagner les femmes centrafricaines et surtout à se dépister très tôt. Cette année, on va donc aller sensibiliser dans les marchés. Ensuite, nous allons aller dans les lycées. Cette année, on va sensibiliser dans tous les corps de l'armée, autant de femmes que d'hommes.
7: En Centrafrique, le cancer du sein reste encore tabou et peu connu. Âgé d'une 50aine d'années, Arsène Libi a découvert cette maladie pour la première fois lorsqu'il en a lui-même été victime.
9: Le cancer du sein ne voit pas seulement les femmes. Ça touche aussi les hommes. Je suis victime. À l'époque, je me sens mal à mon sein, côté gauche. Le docteur m'a fait savoir que c'est le cancer du sein. Et encore des traitements à suivre, je ne suis pas totalement guéri.
7: Selon le service de cancérologie de l'hôpital général de Bangui, 70% des patients arrivent à un stade avancé, réduisant leurs chances de guérison. Faute de statistiques nationales, Mylène Limbio et son équipe documentent le phénomène.
8: Comme l'année dernière, nous avons sensibilisé plus de 1000 personnes, dépisté plus de 500 et accompagné 25 malades.
7: Dans l'arrière-pays, selon des sources hospitalières, de nombreuses personnes succombent encore au cancer du sein, faute d'informations et d'une prise en charge appropriée. Rolf-Steve Domialeux, Bangui, RFI.
1: Les sports, du football et la deuxième journée des éliminatoires de la CAN 2027. Dans le groupe D, la Guinée accueillait hier le Kenya. Victoire 1-0 du Sili National qui jouait à Conakry pour la première fois depuis juin 2022. Tierno Yadialo.
10: L'occasion était trop belle. Le stade du 28 septembre, dans ses plus beaux habits de fête, a été pris d'assaut très tôt par des supporters enfin ravis de retrouver leur équipe nationale. Ibrahima Sori Souma, dans le virage nord, est un fan comblé.
11: Plus que le mot, c'est une fierté pour nous ce soir d'accompagner notre équipe. En fait, aujourd'hui, c'est un programme où on va gagner 2-0, comme l'habitude. C'est 2-0. C'est une manière d'encourager les joueurs, de leur montrer que nous sommes contents puisque nous les encourageons. Pour une effort maintenant pour qu'ils puissent y aller. Parce que là, aujourd'hui, vous savez, il y a tellement de monde dans le stade.
10: Grande ambiance en effet pour un match déjà capital pour le Sili National. Promu capitaine, Serou Guirassy se signale à la 32e minute pour inscrire le seul but de la rencontre. Victoire 1-0 du Sili. Et pour la manière, il faudra attendre. Paulo Duarte, sélectionneur.
12: Oui, très dur face à un adversaire que tout le monde pense c'est facile, parce que le ranking, c'est pas le meilleur. Un Kenya consistant, qui a changé le système de jeu, qui n'a rien à perdre dans cette qualification, parce qu'ils sont déjà qualifiés. Mais c'est un match souffrant, mais c'est à souffrir qu'on va arriver. Bonne victoire, bonne attitude, qui vient renforcer le bon match qu'on a fait avec la Côte d'Ivoire.
13: La Guinée se relance dans la course à la qualification, mais reste à 3 points derrière l'Afrique du Sud. La double confrontation lors de la prochaine fenêtre face à l'Érythrée pourrait être cruciale dans la lutte pour obtenir la seule place qualificative dans ce groupe. Tierno Yadialo, Conakry, RFI.
2: Le Soudan, à l'honneur de la 37e édition du Festival du film arabe qui s'est ouvert hier à Famec, en Moselle, c'est dans l'est de la France.
1: Oui, une première pour ce festival très implanté dans cette région au riche passé sidérurgique qui a accueilli des générations de migrants venus notamment du Maghreb. Durant 10 jours, les festivaliers vont pouvoir découvrir un cinéma encore très largement méconnu, Ouda Ibrahim.
14: Le cinéma soudanais est marqué par une histoire mouvementée, dynamique et florissant à ses débuts. Il a été sévèrement freiné par les restrictions du régime d'Omar al-Bashir. Ce cinéma a cependant su perdurer malgré l'exil et les difficultés. Il connaît depuis 2019 un nouvel élan avec une nouvelle génération qui a fait émerger un cinéma indépendant et audacieux. Autant de raisons qui ont incité les organisateurs à mettre le cinéma soudanais à l'honneur à Famec, Blondine Bess de l'équipe de la programmation.
15: C'est faire connaître au grand public une cinématographie rare et mettre en lumière un cinéma de résistance actuellement, puisque le pays est marqué par la censure et c'est un cinéma qui renaît en exil et porté par des cinéastes engagés. Et donc à travers le cinéma, la deuxième raison, faire connaître la situation actuelle du pays au-delà de simples images médiatiques et encore trop peu médiatisées.
14: Le festival entend donc valoriser les créateurs soudanais en favorisant leur présence. Les films projetés à Famec, une dizaine, reflètent la richesse artistique du pays et la diversité de la production.
1: Il est 14h48 à Famec. Nemo en piste, les grands titres de ce vendredi 2 octobre.
2: Les États-Unis qui ont annoncé il y a quelques minutes suspendre les services de leur ambassade au Brésil pour raison de sécurité avant les élections. Ce dimanche, deux camps s'opposeront pour la présidentielle, celui du chef de l'État sortant Lula et celui de Flavio Bolsonaro, fils de l'ancien président d'extrême droite Jair Bolsonaro. On y revient longuement dans une trentaine de minutes dans la dernière demi-heure d'RFI Midi. Le président français Emmanuel Macron préside actuellement une visioconférence des dirigeants du G7 consacrée à la situation énergétique mondiale, alors même que les États-Unis de Donald Trump mettent la pression sur l'Union européenne sur le dossier du diesel. La France, qui ce matin a proposé de débloquer 50 millions de barils de gasoil européen ainsi que 50 millions de barils de brut au sein des pays membres de l'Agence internationale de l'énergie. Vitali Klitschko, le maire de Kiev, la capitale ukrainienne, affirme vendredi que la ville se trouve dans une situation dramatique en raison des frappes russes incessantes, accusant Moscou notamment de vouloir saccager la ville. Et puis du sport, le retour de Zizou ce soir au Stade de France, cette fois en tant que sélectionneur des Bleus. Troisième match en Ligue des Nations pour Zinedine Zidane face à l'Italie. De quoi lui rappeler et nous rappeler plein de souvenirs. 14h50 ici à Paris. La junte au pouvoir en Guinée-Bissau a fait savoir hier soir que les conditions de sécurité n'étaient pas réunies pour le moment pour garantir le retour au pays de l'ancien président en exil, Oumaro Sissoko Embalo. Il venait d'annoncer son intention de rentrer pour se présenter à la présidentielle de décembre. Comment analyser ces déclarations? Vincent Fouché, chercheur au CNRS et spécialiste de la Guinée-Bissau, est votre invité, Nicolas Sûr.
16: Bonjour Vincent Fouché.
17: Bonjour.
16: La junte dit que les conditions ne sont pas réunies pour garantir le retour d'Oumaro Sissoko Embalo. Il y a un véritable problème de sécurité ou bien c'est un prétexte pour empêcher son retour dans le jeu électoral?
17: La junte a vraiment un contrôle assez fort sur la situation sécuritaire dans le pays. On a du mal à penser que c'est d'autre chose qu'un prétexte.
16: Il y a quelques jours, le général Orhan Tam, qui est à la tête de la Guinée-Bissau, disait qu'un Guinéen était libre de rentrer dans son pays s'il n'avait rien à se reprocher. Pourquoi cette position a-t-elle donc changé aussi rapidement?
17: C'est assez difficile à expliquer. Peut-être des combinaisons dans l'espèce de régime un peu étrange, parti militaire, parti civil, qui fait le jeu en ce moment à Bissau.
16: Cela traduirait des divisions entre les différentes composantes du pouvoir de transition?
17: Des divisions ou peut-être aussi la manière d'écarter quelqu'un qui était un partenaire de circonstance au fond, quelqu'un qui ne faisait pas l'unanimité au sein de l'armée notamment, hein, qui avait quand même des adversaires, qui peut-être en essayant de développer sa garde présidentielle un peu à sa manière, avait un petit peu agacé une partie de l'armée. Il y a eu quand même aussi des affaires judiciaires contre des militaires qui ont pu aussi faire qu'au sein de l'armée, qui essaye de soigner ses tensions internes. Peut-être qu'au fond, la figure de Embalo était devenue un peu trop menaçante. Peut-être aussi que la présidentialisation annoncée par la réforme constitutionnelle, peut-être qu'on s'est dit que quelqu'un comme Sissoko à la manœuvre d'une constitution encore plus présidentialiste serait un risque.
16: L'opposition et plusieurs analystes ont présenté le coup d'État du 26 novembre dernier, à la veille de la proclamation des résultats de la présidentielle, comme un coup monté d'Oumaro Sissoko Embalo pour interrompre le processus électoral qu'il était en train de perdre et revenir plus tard. Deux questions. D'abord, est-ce que vous partagez cette analyse? Et ensuite, si c'est le cas, la stratégie d'Oumaro Sissoko Embalo pour revenir est-elle en train d'échouer?
17: Alors bon, on n'a pas de preuves, mais c'est vrai qu'il y avait énormément d'éléments qui laissaient penser que le coup d'État de novembre 2025 était effectivement une manière d'empêcher une défaite électorale d'Embalo, hein, et de prévenir surtout la victoire de la coalition du PIGC à l'élection. Donc à l'époque c'était Fernando Díaz, hein, le candidat de cette coalition. Donc ça, c'est quand même très très plausible. Il y avait beaucoup d'indices de ça dans la manière dont ça s'est passé, notamment le fait que Embalo a été très bien traité, qu'il a vite été autorisé à sortir sans vraiment problème.
16: Mais aujourd'hui, il aurait des difficultés pour revenir.
17: Mais voilà, aujourd'hui, effectivement, la situation est un petit peu différente, semble-t-il. Peut-être que les gens qui ont pris le pouvoir à Bissau ont acquis le goût. Peut-être qu'effectivement, il y a quelque chose d'un peu inquiétant pour certains dans la personnalité de Embalo et dans ses tentatives pour contrôler le jeu à Bissau. Donc c'est une vraie possibilité, effectivement, qu'au fond, c'est l'arroseur arrosé. Hein, il pensait pouvoir rester au pouvoir indirectement et puis finalement... Il semble peut-être en être exclu. Il faut quand même noter que le PIGC aussi est sous pression. Ce n'est pas uniquement Sissoko Embalo qui est exclu, mais le PIGC, notamment son siège de campagne, son siège a été saisi là tout récemment, fin septembre, par la junte. Donc la junte, au fond, de part et d'autre du champ politique, essaye de montrer son poids.
16: Et le chef du PIGC, Domingo Simões Pereira, est en exil, c'est-à-dire qu'il est hors jeu lui aussi pour la prochaine présidentielle?
17: Il faut quand même être au pays pour pouvoir faire campagne. Donc oui, il y a cette manière de le tenir à l'écart. Donc on ne sait pas du tout dans quelle configuration vont les forces politiques de Bissau vont se présenter. L'élection est quand même bientôt, on parle de décembre, pour les législatives et la présidentielle.
16: Il y a des doutes sur le fait que la junte veuille organiser une élection ouverte?
17: On peut s'interroger sur ça. Peut-être que la junte va se dire finalement ce qu'il faut, c'est un peu laisser les forces politiques en écartant en fait les gens qui nous plaisent pas trop et qui nous semblent menaçants. On peut laisser le jeu se dérouler. Peut-être qu'ils vont aussi essayer de structurer l'offre. Et en tout cas, les manœuvres récentes contre le PIGC semblent un peu l'indiquer.
1: Merci Vincent Fouché. Cet entretien sera retrouvé sur le www.rfi.fr et sur nos applications rubrique invité, onglet invité d'Afrique Midi. Un jeu vidéo malgache pour la première fois disponible sur les principales consoles de jeux Nintendo Switch, PlayStation ou Xbox. Il s'appelle ce jeu vidéo Kalanur, et c'est une création du studio Red Raketa basé en Antananarive, un jeu d'aventure et de combat dans lequel un esprit sauvage part en lutte contre une sorcière dictatrice sur l'île de Lemuria. Toute ressemblance avec Madagascar n'a évidemment rien de fortuit. Ses créateurs ont voulu présenter un concentré de la culture malgache et ont d'ailleurs confié la bande-son du jeu à des artistes reconnus de la grande île. Reportage Guilhem Fabry.
18: C'est à bord d'un taxi brousse que Kalakel, personnage central du jeu, sillonne l'île de Lemuria pour combattre le joug de la sorcière Raneni. En chemin, elle doit libérer des Lemuriens musiciens pour monter un concert rebelle.
19: Kalakel, c'est une jeune Kalanur en fait dans notre culture. C'est des créatures très poilues et c'est l'équivalent, on va dire, des lutins des forêts.
18: Dina Valissou Ratsisetrain, game designer de Kalanur.
19: On leur prête des pouvoirs selon les régions. D'autres disent qu'ils apportent la malchance, d'autres la richesse, d'autres qu'ils kidnappent les enfants. Mais du coup, nous, on a décidé, avec justement nos illustrateurs, de lui donner un aspect mignon.
18: Les joueurs cuisinent des plats typiques de Madagascar comme le raftout dans un décor intégrant rizière et baobab. Mais c'est avant tout par la musique que le jeu exalte la culture malgache. Karen Andria Mamonds est cofondatrice du studio Red Raketa.
20: On découvre énormément de sonorités malgaches, donc c'est 100% fait en tout cas à Madagascar, que ce soit les musiques, les animations, tout ce qu'on verra dans le jeu. On voulait travailler avec des artistes pour déjà les mettre en avant, mais en même temps faire écouter au monde ce qu'il y a à Madagascar. On a du rock, on a des musiques un peu plus tropicales, donc on a par exemple des artistes comme Marco Clark, on a Juin, Denise.
18: Le jeu sera notamment distribué au Japon et sur d'autres marchés asiatiques grâce à un partenariat entre Red Raketa et le développeur de jeux vidéo japonais Sega. Guillaume Fabrion, Antananarive, RFI.
1: Le jeu vidéo Kalanur a pris vie dans un garage d'Antananarive grâce au talent d'une poignée d'autodidactes de Red Raketa, aidé de l'incubateur Oni créé par l'artiste français Aurel San. Stevie Raswanaive est cofondateur de Red Raketa Studio et il espère que cette sortie encouragera le développement de toute une filière professionnelle à Madagascar.
21: Un de nos gros défis sur Kalanur, c'est d'avoir pu porter le jeu sur PlayStation, Xbox et Nintendo Switch. Il y a trois technologies différentes selon les consoles et c'est plein de détails, c'est plein de contraintes techniques très très très compliquées. Notre fierté en fait, c'est d'avoir pu le faire nous-mêmes en interne ici à Madagascar. On a vraiment beaucoup de talent, mais genre vraiment beaucoup de talent. De plus en plus de jeunes qui se lancent dans l'animation 3D, dans l'illustration 2D ou dans la programmation. On a aussi plein de profils techniques justement à Madagascar à travers les écoles d'informatique et les différentes communautés de développement. Il y a toute la matière en fait pour idéalement créer une industrie et on espère pouvoir contribuer à ça au moins pour montrer un peu le chemin et peut-être que ça peut potentiellement intéresser les autres si eux peuvent le faire. Donc en fait, est-ce qu'on peut se lancer aussi ? Ne serait-ce que ça, c'est déjà une grande victoire pour nous.

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1: Bonjour, cette région du monde est une sentinelle du changement climatique. L'Arctique qui entoure le pôle Nord se réchauffe 3 à 4 fois plus vite que le reste de la planète. Pourquoi ? Eh bien, je vous explique. Lorsque la glace ou la neige disparaissent, la couverture blanche réfléchissante est remplacée par de l'océan ou de la végétation plus sombre, qui absorbe davantage la chaleur des rayons du soleil. Ce phénomène augmente les températures de l'air et de l'eau. Il accélère donc la fonte et le réchauffement. C'est un cercle vicieux, plus ça fond, plus ça chauffe. Résultat, la surface de la banquise est de plus en plus petite en été et à ce rythme, les chercheurs estiment que la glace permanente pourrait totalement disparaître de l'Arctique pendant les mois les plus chauds entre 2040 et 2050. C'est inquiétant parce que tous ces changements mettent en péril les habitants et les écosystèmes de cette région, comme vous l'entendrez dans le reportage de Sébastien Descartes en Alaska. Et si l'Arctique vous semble loin, son réchauffement nous concerne tous car la fonte de la banquise augmente le niveau de l'océan. Mais le plus angoissant, ce sont les appétits qui s'aiguisent autour des ressources qui jusqu'ici étaient inaccessibles. Nous en parlons tout de suite avec notre invité.
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1: Bonjour Mika Mired.
2: Bonjour.
1: Vous êtes chercheur sur les enjeux de l'Arctique à l'Université du Québec à Trois-Rivières. Vous êtes d'ailleurs en ligne avec nous depuis Québec. Alors tout d'abord, pour bien expliquer à nos auditeurs qui sont de par le monde cet endroit un peu particulier qu'est l'Arctique, c'est une partie du monde vraiment spatialement difficile à se représenter. Comment est-ce que vous la décririez ? C'est un océan finalement, un océan entouré de continents ?
2: Oui, c'est vrai qu'il y a diverses définitions qui sont utilisées selon les disciplines, selon qu'on parle par exemple des températures moyennes au mois de juillet, selon qu'on parle par exemple de la ligne de forêt, etc., etc. Donc on peut le définir de plein de manières différentes. Et en réalité, ce qu'on va retenir aujourd'hui, si on regarde surtout l'Arctique d'un point de vue économique ou géopolitique, c'est effectivement cette idée qu'il y a cet océan glacial arctique qui est en dégel, qui s'ouvre petit à petit, en particulier sur la côte russe et norvégienne, on va en reparler, mais qu'il y a autour des continents plus de 4 millions de personnes qui y habitent, 12 millions de personnes qui y habitent, si on prend une définition élargie de l'Arctique.
1: Je le disais en introduction de l'émission, l'Arctique est un endroit particulièrement vulnérable au réchauffement climatique. Ça se voit de plus en plus.
2: Non seulement ça se voit, parce que l'Arctique, effectivement, plus il fond, plus il s'assombrit. Et de fait, plus il s'assombrit, plus il garde de la chaleur, comme vous l'avez dit en introduction. Mais c'est vrai qu'il y a en particulier, en plus de ça, dans certaines zones de l'Arctique, des zones qui sont à la fois d'un point de vue géopolitique convoitées, d'un point de vue de ressources marines, ou d'un point de vue même, pourquoi pas, de pétrole, de gaz, de minerais, qui sont convoitées, et en même temps, qui font partie donc de ces zones qui se réchauffent les plus vite sur le reste, par rapport au reste du globe. Si je prends par exemple deux exemples très concrets, le Svalbard, un archipel norvégien qui est à mi-chemin entre le pôle Nord géographique et le continent européen, la côte norvégienne continentale, ou si je prends par exemple l'archipel Franz Josef entre la Russie et le pôle Nord, là encore, non loin du Svalbard, eh bien sur ces deux archipels, on s'aperçoit aujourd'hui, on le sait, c'est documenté, c'est très clair, que ces deux archipels se réchauffent 6 à 7 fois plus vite que le reste de la planète, avec des conséquences qui sont faramineuses. Et ça, c'est valable pour ces îles qui sont entre les continents et le pôle Nord, mais c'est valable aussi pour les zones de pergélisol, c'est-à-dire ces zones, par exemple, qui représentent 60% du territoire de la Russie et qui sont en fait des terres gelées qui dégèlent et qui, en dégelant, vont libérer des métaux lourds, vont libérer parfois même des bactéries relativement inconnues, en tout cas on s'y apprête, ou par exemple dans des zones comme le Groenland où là c'est la calotte, c'est-à-dire les glaces qui sont sur la terre du Groenland qui peuvent faire jusqu'à 3 km d'épaisseur, qui elles aussi fondent et génèrent là aussi des appétits économiques.
1: Et alors l'humain étant ce qu'il est, j'ai envie de dire, ce qui est assez paradoxal, c'est que cette vulnérabilité est renforcée par tous les projets en cours, puisque la fonte de la banquise aiguise les appétits, vous l'avez évoqué, nous allons un peu détailler tout cela. Par exemple, il y a désormais une nouvelle route maritime.
2: Oui, en réalité, il y a trois routes qui pourraient se développer donc dans cette zone arctique. Il y a la route qui passerait à l'ouest du Groenland à travers les îles canadiennes et qui ensuite longerait les côtes nord de l'Alaska, le passage du nord-ouest. Il y a la route dite transpolaire qui passerait cette fois-ci plutôt à l'est du Groenland, à l'ouest du Svalbard dont je parlais à l'instant et qui traverserait l'Arctique via le pôle nord géographique lui-même ou non loin. Et puis le passage du nord-est, lui le long des côtes norvégiennes et des longues côtes russes jusqu'au détroit de Bering, donc jusqu'à l'entrée de l'océan Pacifique. Et c'est cette dernière route-là, ce passage du nord-est, qui se développe très fortement pour deux raisons. D'une part, parce que la Russie a besoin, et encore plus maintenant, avec évidemment les conséquences économiques et politiques pour la Russie de sa guerre en Ukraine, elle a besoin, cette Russie, d'exploiter son Arctique pour maintenir son régime politique, pour maintenir cette oligarchie qui détient effectivement le pouvoir. Et donc elle doit militariser, elle doit développer le pétrole, le gaz, les minerais, on va en reparler. Mais donc, elle doit surtout bâtir cette route maritime pour extraire ses ressources et les amener chez ses clients, notamment asiatiques ou européens. Et puis l'autre raison, c'est que la courantologie au sein de l'Arctique et les afflux d'eau des systèmes fluviaux, des rivières qui viennent du continent eurasiatique dans l'océan Arctique sont plus importants que ce qu'on va retrouver venant du continent américain. Et moyennant quoi, effectivement, ces courants vont faire que c'est cette zone-là, ce passage du nord-est le long des côtes russes et norvégiennes, qui aujourd'hui est navigable jusqu'à 9 mois par an avec des grands brises-glaces nucléaires et qui pourrait être navigable jusqu'à 3 mois par an dès 2030 avec des navires conventionnels, c'est-à-dire sans capacité de brisure de glace.
1: Voilà, il y a eu plusieurs premières hein, ces 3 dernières années, que ce soit la Corée du Sud, les Chinois, voilà, les routes sont lancées, les bateaux commencent à passer. Le tourisme aussi se développe.
2: Oui, vous avez le tourisme, le porte-conteneurs et le cargo. Le cargo, c'est tous ces minerais, ce pétrole, ce gaz qui, lui, passe par cette route arctique du nord-est depuis déjà 2017 et même encore avant pour ce qui était du minerai, du bois ou des pêches. Les navires de tourisme aussi rentrent dans cette brèche-là, dans le sens où effectivement le tourisme par la voie aérienne d'abord, mais aussi donc par la voie navigable est de plus en plus important en Arctique et ça sur l'ensemble de la zone arctique. Sauf en Russie, là aussi pour des raisons évidentes liées à la guerre et liées aux restrictions notamment de visa des populations européennes ou américaines qui aujourd'hui ne peuvent pas rentrer en Russie alors que c'était les clients que les tour opérateurs russes espéraient développer. Mais toujours est-il qu'effectivement ce tourisme-là se développe à mesure également que les routes maritimes sont donc ouvertes par les navires cargo et par les porte-conteneurs. Tout cela en fait crée un espèce d'appel d'air et cet appel d'air-là, on le retrouve sur le volet maritime, on le retrouve sur le volet également aérien, avec des connectivités de plus en plus améliorées. Et il y a un très bon exemple en ce moment même au Groenland, l'ouverture de 3 aéroports internationaux à Nuuk, la capitale, à Ilulissat, dans le nord, et puis à Qaqortoq, dans le sud du Groenland, qui, de fait, ces 3 nouvelles infrastructures vont permettre au Groenland de développer son secteur du tourisme, comme ils l'entendent. Et c'est vraiment important pour le Groenland, qui, là, pour le coup, est un peu dans un dilemme entre préserver l'environnement d'un côté et de l'autre côté, essayer de générer de nouveaux revenus pour financer une éventuelle indépendance. C'est tous ces dilemmes qu'on va retrouver, notamment autour du secteur du tourisme.
1: Et aussi autour des richesses, hein, des sous-sols de l'Arctique qui attirent les investisseurs. Il y a de nombreux projets dans les cartons et déjà d'ailleurs en cours d'exploitation, notamment dans le domaine des énergies fossiles.
2: Absolument. Si je prends 2 exemples concrets, ici l'Alaska d'un côté et la Russie de l'autre, eh bien aujourd'hui la Russie produit 90% de son gaz naturel liquéfié dans sa zone arctique et en particulier dans la région de la péninsule de Yamal, avec des projets qui ont été développés notamment avec des entreprises chinoises, avec les Français de Total Energy ou de Technip Energy et d'autres encore, qui effectivement à chaque fois sont des investissements colossaux. 27 milliards de dollars pour Yamal LNG, 21 milliards de dollars pour Arctic LNG 2, le grand projet développé par Rosneft, le projet Vostok Oil. Là, on n'est plus dans le gaz naturel, on est dans le pétrole. Et là, c'est un projet qui est rentré en production cette année et qui est un projet qui, à terme, c'est-à-dire à horizon 2029, devrait produire 2 millions de barils de pétrole brut par jour. Pour donner un ordre de grandeur à tout le monde, ça représente la moitié de ce que produit en temps normal les Émirats Arabes Unis,
1: C'est
2: donc Abu
1: énorme.
2: Dhabi, Dubaï, etc. C'est énorme, voilà. Et de l'autre côté, si je regarde regarde en Alaska ce qui se passe, on va retrouver à peu près la même chose avec Donald Trump qui, depuis son premier mandat, essayait de pousser justement les développements d'hydrocarbures en particulier et minerais également dans cette zone de l'Arctique américain. Et on a en ce moment ce grand projet Alaska LNG qui est un serpent de mer depuis une vingtaine d'années, mais qui l'a, à cause de la guerre, à cause d'Hormuz et toutes ses conséquences, fait que des Sud-Coréens sont prêts à investir 52 milliards de dollars pour justement donc développer Alaska LNG, c'est-à-dire dans le nord de l'Alaska, au plus haut de l'Arctique américain.
1: Et alors le réchauffement dans cette zone de l'Arctique a aussi des impacts sur la pêche avec de nouvelles espèces et donc là aussi plus de bateaux.
2: Plus de bateaux et un vrai dilemme, encore une fois, c'est-à-dire que si je me place du point de vue des populations, par exemple au Groenland, les pêcheurs artisanaux, par exemple, ils vont vous dire deux choses. Oui, le changement climatique dont nous, au Groenland, nous ne sommes pas les responsables, mais dont nous sommes des victimes, eh bien, du côté de la pêche, ça fait que des poissons avec une plus forte valeur ajoutée, c'est-à-dire des poissons qui se vendent plus cher sur les marchés, ils remontent géographiquement dans les eaux groenlandaises. Ils sont de plus en plus accessibles, il y en a de plus en plus. Donc il y a un changement de pratique. Mais le dilemme ici, c'est que les poissons sont différents. Donc la structure commerciale est différente, la manière aussi de pêcher est différente, la commercialisation est différente, ce qui fait que ça attire évidemment des acteurs étrangers qui veulent mettre la main sur cette manne-là, ou voire même des acteurs étrangers qui pêchaient ces poissons quand ils étaient dans les eaux internationales et qui essayent de suivre maintenant ces poissons à mesure qu'ils montent dans les eaux groenlandaises. Bref, il y a une concurrence accrue, il y a des différences de pratiques par rapport à avant, et ça, ça a des impacts à la fois culturels, géoéconomiques et géopolitiques, par exemple pour ces pêcheurs artisanaux du Groenland, avec une logique de massification, d'industrialisation qui commence à se mettre en œuvre aussi.
1: Et il y a aussi beaucoup, beaucoup, beaucoup d'intérêt sur les terres rares que renferment les sous-sols de l'Arctique.
2: Et là, il faut distinguer deux choses. Il faut distinguer ce qu'on appelle les matériaux critiques des terres rares. Les terres rares, c'est en fait une famille de 17 métaux bien précis, de la famille des lanthanides, des métaux comme le praséodyme, comme le néodyme et d'autres encore. Et ces métaux-là, ces 17 terres rares, effectivement, elles ne sont pas rares à l'échelle de la planète, mais c'est rare qu'on les trouve dans une concentration, c'est-à-dire qu'il y en ait suffisamment à un même endroit dans la roche pour que ce soit commercialement intéressant de les exploiter.
1: Que ce soit rentable.
2: Or, le problème des terres rares, c'est que aujourd'hui, sur la base de la digitalisation de nos économies et aussi dans le secteur de la transition énergétique, mais aussi de la défense ou des télécommunications, on a des besoins en terres rares qui sont de plus en plus importants. Et pour donner un ordre de grandeur ici, le marché mondial des terres rares en lui-même, donc l'extraction minière et sa transformation, ça représente à peine 6 milliards de dollars en rythme annuel. Mais c'est un marché qui est contrôlé par la Chine à 60% en termes d'extraction et à 90% en termes de raffinage de ces matériaux-là. Et en plus de ça, les terres rares, c'est donc 6 milliards de dollars de marché en propre, mais ça déploie, ça permet le développement industriel de secteurs qui, mis bout à bout tous ensemble, représentent plus de 4 000 milliards de dollars en rythme annuel. Donc les terres rares, c'est fondamental. Et au-delà de ces terres rares, vous avez tous les matériaux critiques, donc c'est-à-dire vous avez tous ces matériaux dont on va avoir besoin, comme le lithium, comme le nickel, comme le cobalt, et bien d'autres encore, le cuivre aussi, qui est un matériau critique, même s'il n'est pas rare, c'est-à-dire des matériaux qui aujourd'hui, par l'électrification de l'économie, par la digitalisation, etc., là aussi sont de plus en plus en demande. Et pour vous donner deux ordres de grandeur là encore, sur les 34 matériaux critiques de l'Union européenne, 25 sont présents en quantité significative au Groenland. Pareil pour les États-Unis, sur les 50 matériaux critiques, 44 sont présents au Groenland. Tout de suite, vous comprenez pourquoi ce genre de territoire fait l'effet d'autant de compétitions géopolitiques.
1: Alors, ces projets sont une terrible fuite en avant, car je rappelle que le dernier rapport du GIEC, le groupe d'experts intergouvernemental sur l'évolution du climat, recommande clairement de cesser de développer de nouveaux projets d'énergie fossile, hein, par exemple, pour respecter les objectifs climatiques mondiaux. Et les habitants de l'Arctique sont les premières victimes, comme vous l'entendrez dans un instant avec notre reportage en Alaska. Et pour vous mettre dans l'ambiance, voici Maggie Rogers qui chante l'Alaska sur RFI.

0: C'était Alaska, un titre de Maggie Rogers, parfaitement choisi par François Porcheron, puisqu'aujourd'hui nous parlons de l'Arctique, une zone qui se réchauffe 3 à 4 fois plus vite que le reste de la planète. Je vous propose d'aller en Alaska. Ce sanctuaire naturel est composé de fjords profonds, de forêts boréales denses, de la toundra infinie et de centaines de lacs. C'est le 49e État américain et le plus vaste. 750 000 personnes vivent sur ce territoire grand comme au moins 3 fois la France, des habitants qui souffrent tous du réchauffement. Sébastien Descartes est allé à leur rencontre.
1: Depuis 10 ans, l'Arctique change à un rythme sans précédent. Avec la fonte de la banquise, les passages maritimes s'ouvrent, les croisiéristes et les tankers circulent, les chercheurs d'or affluent. Chaque année, de juin à septembre, les gardes-côtes américains sont aux avant-postes de ce réchauffement climatique, dans le cadre de l'opération Bouclier Arctique. Ils doivent assurer la surveillance et le sauvetage en mer, alors qu'un nouveau monde s'annonce, avec la disparition du rideau de glace qui le protégeait. Comment l'Amérique de Trump fait-elle face à tous ces défis? Pour y répondre, nous avons suivi ces sauveteurs pendant leur service, autour du détroit de Bering et du cercle Arctique. Alaska, juillet 2019. À Kotzebue, au nord du cercle polaire, l'océan glacial arctique n'a jamais aussi mal porté son nom. À notre arrivée, les enfants se baignent avec leur gilet de sauvetage. Ils se jettent, plongent, chahutent dans la mer des Tchouches. Les parents les surveillent par-dessus la rambarde. Ils se baignaient à leur époque aussi dans le lagon, mais pas dans une eau à 20, 22 degrés par endroit.
2: Nous sommes dans la baie de Kotzebue, qui fait partie de la mer des Tchouches, laquelle fait partie de l'océan Arctique. Derrière nous se trouve la chaîne de montagnes des Brooks, et à l'est, la vallée de la rivière Noatak.
3: Kotzebue
2: tire son nom d'Otto von Kotzebue, qui je crois était un explorateur russe et qui vint ici et trouva un village esquimau. Il y a un dicton que j'ai entendu lorsque je suis arrivé ici la première fois, qui dit que l'Alaska, c'est le pays où l'on retrouve les trois M, les mercenaires, les missionnaires et les marginaux. Alors, je ne parle pas de criminels, mais de ces gens qui ne rentrent pas dans les cases. Les gens viennent ici pour l'argent. Les emplois sont plutôt bien payés, spécialement dans l'Arctique. Et plus on va au nord, plus la paie est élevée et plus il y a de boulot. Moi, par exemple, je suis le seul chiropracteur de la région. Le territoire que je couvre fait la taille d'un État comme le Montana. Le changement climatique arrive ici et il arrive vite. N'importe qui habitant ici peut le voir. Et la question n'est pas de savoir si cela arrive ou pas. Cela arrive depuis 12 ans que je vis ici. Les eaux sont libres de glace 6 semaines de plus dans l'année. C'est sympa d'avoir 6 semaines de plus de navigation, mais l'an dernier, la glace n'était vraiment pas bonne. Lorsque vous avez de l'eau libre de glace pendant une longue période, cela signifie aussi davantage de tempêtes et de vagues qui déferlent, et donc plus d'érosion côtière. Et puis, lorsque la banquise qui protège la côte se rompt, les vagues transportent des icebergs et cela provoque aussi de l'érosion.

0: Pour nous, plus de bateaux implique davantage de risques potentiels pour lesquels nous devons nous tenir prêts, qu'il s'agisse d'évacuation médicale, de naufrage ou de marée noire.
1: De quel type de bateau s'agit-il ?
0: C'est un mélange de navires de commerce, de cargo, de tankers et de bateaux de croisière. Le tourisme arctique est une industrie qui attire aujourd'hui beaucoup de monde. Les touristes veulent aussi franchir le passage du Nord-Ouest. La principale raison pour laquelle nous avons créé notre mission Arctic Shield, c'est cet afflux de gens dans la région à cause de la fonte des glaces.
2: Je crois que cela recouvre bien des aspects. Il n'y a pas beaucoup de gens qui vivent dans le nord-ouest de l'Alaska. Il n'y a que des petits villages ici et là. L'une de nos missions principales, c'est la préservation de notre domaine maritime. Cela implique de continuer à montrer notre drapeau pour réaffirmer qu'il s'agit de notre océan, de notre territoire, de nos ressources. Faire de la surveillance et s'assurer que tout le monde sache que nous sommes là. Et nous voulons aussi montrer aux chefs tribaux et aux communautés autochtones que nous sommes là pour eux en cas de problème, qu'il s'agisse d'urgence médicale ou d'un problème en mer. Ici, à Kotzebue, nous, les gardes-côtes, sommes responsables de la surveillance de la totalité du Grand Nord alaskien, de la frontière canadienne sur la mer de Beaufort jusqu'à Bethel sur la mer de Bering, en passant par le détroit. Le plus grand défi que nous affrontons, c'est la météo. Aujourd'hui, le temps est clément. D'habitude, c'est bien pire. Le brouillard, le blizzard, la pluie, la neige, les longues distances font qu'il faut voler des heures pour aller sauver quelqu'un. Il faut parfois aller jusqu'à 200 km de notre base, sachant qu'il nous faut déjà 3 à 4 heures pour arriver de notre base de Kodiak jusqu'ici à Kotzebue.
3: Jack Chadwick. I'm a lieutenant in the United States Coast Guard.
4: Jack Chadwick, je suis lieutenant chez les gardes-côtes américains depuis septembre 2017. J'habite à Kodiak. Je suis pilote chez les gardes-côtes, pilote d'un MH-60 Tango Jewo pour les missions de recherche et de sauvetage. Le truc, c'est que nous avons une situation différente à affronter chaque jour, à n'importe quelle heure. Nous devons être prêts à partir, à répondre à des demandes de sauvetage. Pour être pilote en Alaska, vous devez en être à votre deuxième affectation. Ils ne veulent pas envoyer des pilotes fraîchement sortis de l'école, ne sachant rien de l'Alaska. C'est parce que l'environnement est beaucoup plus dur ici. Nous avons moins de sources d'informations sur l'évolution du temps. En dessous du 48e parallèle, il y a des radars dans tous les états. À Kodiak, il n'y a pas de radar. On s'appuie sur de vieux équipements. Vous sortez d'ici et vous réalisez que les choses sont très différentes. C'est le Wild West, la dernière frontière, des territoires inexplorés. L'intérieur des terres est un no man's land. Souvent, nous sommes les premiers à y poser le pied. Pour moi, l'Alaska est vraiment la dernière frontière des États-Unis. Chaque jour est une aventure ici.

0: Les gardes-côtes sont les sentinelles d'un vaste territoire où l'humanité laisse place à l'immensité. Hélas, leurs moyens sont dérisoires. Pendant notre séjour, les deux hélicoptères ont été en panne pendant une semaine. La peinture est neuve, mais la machine a une trentaine d'années. La zone économique exclusive américaine, 2,6 millions de kilomètres carrés dans l'Arctique, est pourtant cruciale. La pêche pèse 3 milliards de dollars. Les réserves de pétrole sont estimées à 90 milliards de barils. Quant aux ressources minières, il s'agirait d'un trilliard de dollars.
1: The Arctic is at the forefront of opportunity and abundance. It houses 13% of the world's undiscovered oil, 30% of its undiscovered gas, and an abundance of uranium, rare earth minerals, gold, diamonds, and millions of square miles of untapped resources.
0: Dans son discours du 6 mai au Conseil de l'Arctique, le secrétaire d'État Mike Pompeo a livré une lourde charge contre son grand rival, la Russie, accusé de militariser et d'entraver la libre circulation.

0: livraison des marchandises et des navires. De fait, une nouvelle compétition économique et militaire a commencé.
1: Alors, je ne sais pas jusqu'où je suis autorisé à parler de mes rendez-vous avec les gardes-côtes à Washington, D.C., mais il y a quelques années, c'était au moment où un bateau de croisière avait réussi à franchir le passage du Nord-Ouest, ils nous ont alors dit qu'ils ne pensaient pas que le passage serait accessible avant encore longtemps, car il y a beaucoup trop d'icebergs et la route est vraiment dangereuse. Leur plan, c'est de passer d'ici 50 ans à travers le pôle Nord, lorsqu'il sera complètement ouvert. C'est ce sur quoi ils misent. Je ne veux pas divulguer de secrets gouvernementaux, mais ils pensent que la banquise aura totalement disparu et qu'ils pourront passer directement à travers. Et pourtant, j'ai l'impression que les États-Unis sont en train de perdre cette course, comme ils en perdent d'autres aujourd'hui. Nous n'avons pas de brise-glace, alors que la Russie en a une vingtaine en attente et prêt à prendre le large. Nous, nous n'en avons qu'un et demi, et nous n'en avons qu'un vraiment d'opérationnel. Et tout tourne autour de cela. Au-delà de ça, nous manquons de ports pour faire face à l'augmentation du trafic maritime attendu. Et c'est devenu une question de sécurité nationale. Je ne comprends pas pourquoi nous n'avons pas davantage de ports pour les gardes-côtes et les bateaux de l'armée. Il y a un nouveau monde qui arrive. Et oui, l'Arctique est en train de changer. Et il va devenir plus accessible que jamais auparavant.
0: À l'extrémité du continent, Nome est la dernière ville du Far West. Toujours fréquentée par les chercheurs d'or, elle a conservé sur Front Street ses saloons, avec leurs tables de billard, leurs encorbellements et leurs cabarets avec piano. Et le Nome Nugget, le journal le plus ancien d'Alaska, créé en 1900. Diana Hacker travaille dans son bureau avec ses chiens, reporter et surfeuse. Elle s'est installée en Alaska avec son mari Niels, qui est musher, conducteur de chiens de traîneau. Elle tente d'alerter les autorités face aux conséquences dévastatrices du réchauffement climatique.
2: Quand nous parlons d'une crise climatique. Parfois, le changement, c'est positif, ça peut apporter du bon. Mais là, ce n'est pas vraiment le cas. Nous voyons arriver de nouveaux bateaux de pêche. Cette année, nous avons de la morue et du colin, des espèces que nous n'avions jamais vues auparavant. Et les êtres les plus vulnérables, comme les phoques, les morses, meurent. Et nous ne pouvons rien y faire. Sauf que l'Alaska est complètement fauché et que l'État fédéral ne croit pas dans les impacts du changement climatique. Au contraire, ils encouragent les compagnies pétrolières à s'installer et forer davantage. En mars, nous avons eu la surprise de voir la glace rompre en face de Nome. Il y avait des mushers qui étaient venus pour l'Iliatarod, la course de chiens de traîneau. D'habitude, ils courent sur la banquise, et là, ils couraient sur la plage. C'est un changement que nous n'avons jamais vu. Pas de glace à Nome en mars. C'est dingue. Et au-delà de ça, le pire est que cela affecte les animaux marins, les phoques, les morses, les baleines, tout. Pour la petite histoire, chaque président reçoit notre journal, le Nome Nugget. Nous avons une liste de personnes à qui nous envoyons notre journal et le président des États-Unis est dans cette liste. Il reçoit donc chaque semaine le Nome Nugget. Bon, je doute qu'il le lise, mais il le reçoit. Je pense qu'Obama l'a lu une fois, parce qu'il est venu à Kotzebue, et il a entendu parler du Nome Nugget par son attaché de presse, et il l'a regardé. Mais je suis presque certaine que Trump ne l'a jamais lu.
3: Le Nome Nugget est en fait le farthest north newspaper produced and written here.
2: Le Nome Nugget est en fait le journal produit et écrit le plus au nord des États-Unis. Nous sommes le seul journal dans l'Arctique américain à avoir un bureau sur place. C'est notre carte de visite et notre fierté. Je vois, je vis et je ressens tout ce que j'écris.

0: Dans sa cabane, Bugles, un chasseur et pêcheur inupiaq, s'inquiète lui aussi. Les saisons de pêche, les lieux de pêche changent. L'érosion aussi est devenue un problème. Et non loin de là, le village de Kevolina va devoir être déplacé.
1: What I've observed in my 41 years is,
2: ce que j'ai observé en 41 ans, c'est que nos hivers sont plus courts, nos étés plus chauds et nos hivers plus doux. Cet hiver, nous avons eu 2,80 m de neige. C'est un record pour Nome, et cette quantité est phénoménale. Et ce qui m'a surpris, plus que tout, c'est la rapidité avec laquelle elle a fondu. La neige reste en été la plupart du temps, mais avec la chaleur, cela n'est plus le cas. La glace part plus tôt. Cette année, le 8 ou 9 mars, ça a été la première fois de ma vie que j'ai vu des eaux libres en face de Nome. À cette date, elle devrait être la plus épaisse et la plus froide. Et il pleuvait en mars. Ce qui se passe, c'est que les gens sortent chasser dans les terres où ils vont traditionnellement. Mais les rivières ne gèlent plus suffisamment et ils tombent dans l'eau. Cet automne, il y a un gars de White Mountain qui est allé en 4x4 pour pêcher sur la glace, mais il est passé au travers. Normalement, c'est sans risque, mais il fait tellement chaud que les conditions ne sont plus ce qu'elles étaient, et notre peuple est en train de périr à cause de cela. De très nombreux habitants doivent compléter leurs revenus et se nourrir grâce à une activité de subsistance, car nous vivons dans une économie mixte. L'un ne va pas sans l'autre. Ma pêche, je ne peux pas la vendre, je dois la donner ou la troquer. Je pense que nous arriverons à nous adapter. Nous nous sommes toujours adaptés, nous, les natifs. Nous sommes là depuis longtemps. Ce qui va arriver, ce que je vois, c'est un effondrement de notre économie. Mais pour les gens qui savent survivre comme nous, ce sera OK.
0: À l'université de Nome, les scientifiques tirent la sonnette d'alarme. Pour le climatologue Rick Thoman, dans les années à venir, l'Alaska va devoir faire face à des défis majeurs. Plus de chaleur l'été et moins de glace l'hiver signifient plus d'évaporation, et donc des tempêtes dévastatrices, accompagnées de fortes précipitations de neige.
3: Since 2013, temperatures have been dramatically warmer.
4: Depuis 2013, les températures ont considérablement augmenté dans le Grand Nord Alaska. Nous avons aussi observé un déclin considérable de la saison pendant laquelle la banquise est présente. Et nous avons observé une diminution de l'épaisseur et donc de la stabilité de cette banquise. En conséquence, des températures en mai bien plus chaudes qu'elles ne l'étaient historiquement. Les deux dernières années ont enregistré dans la mer de Bering un niveau de glace qui n'a jamais été aussi bas en hiver. Bien sûr, les humains relâchent de grandes quantités de gaz à effet de serre dans l'atmosphère, et ce depuis longtemps. Mais ce que les gens ne réalisent pas, c'est que la plupart du dioxyde de carbone produit ne réchauffe pas seulement l'atmosphère, il réchauffe aussi les océans. Les océans constituent 70% de la surface de la Terre. Et si l'océan met du temps à se réchauffer, il met aussi du temps à se refroidir. Et ce que nous observons ici, dans l'ouest de l'Alaska, c'est que nous avons atteint un point de non-retour.
3: There's a lot of impacts to the rapidly changing environment from thawing permafrost, wreaking havoc.
4: Ce changement rapide de l'environnement produit de nombreux impacts. Parmi eux, la fonte du permafrost, qui endommage gravement les fondations des constructions en Alaska. La banquise est aussi utilisée comme plateforme pour la pêche et la chasse, et ces activités traditionnelles sont aujourd'hui menacées, alors que la glace devient instable et peut se rompre de manière imprévisible. Si vous voulez capturer un morse de 300 kg, il faut prendre le bateau, payer de l'essence, plutôt que de pêcher sur la glace en face de chez vous. Il y a donc toutes sortes d'impacts sur l'océan, et ça touche aussi les mammifères marins et les oiseaux, qui en dépendent pour leur nourriture.
3: They have not seen things like this before.
4: Des phénomènes que nos aînés n'avaient jamais vus auparavant. La seule chose que nous savons, c'est que tout se réchauffe rapidement. Ce que les océanographes disent, c'est qu'avec l'augmentation des températures, certaines espèces qu'on ne rencontrait pas peuvent désormais se développer et vivre ici. Ce sont donc des faits à prendre très au sérieux.
3: Think about them ahead of time. People hear these things like
4: Les gens entendent parler d'intoxication aux mollusques avec la prolifération d'algues toxiques. et ils se demandent s'ils ont quelque chose à craindre de leur environnement. Il y a bien d'autres sujets d'inquiétude. Chaque année, nous avons des bateaux de croisière qui veulent emprunter le passage du Nord-Ouest. Certes, en petit nombre, mais c'est en augmentation. Il y a des bateaux de commerce qui empruntent le passage nord, le long de la côte russe. Et ces bateaux naviguent désormais aussi en automne, malgré les tempêtes que l'on rencontre à cette époque. Et le risque d'accident devient de plus en plus important. Avec les conditions climatiques, parmi les pires au monde, la question n'est pas de savoir si un accident va se produire, mais quand il va se produire.
0: Dans la baie de la Résurrection, là où débarquèrent les premiers colons après l'achat de l'Alaska à la Russie en 1867, patrouille le Mustang. À bord, le commandant Tony Borusso, 32 ans, surveille les croisiéristes qui s'approchent des glaciers pour faire vivre aux touristes le frisson de la débâcle quand des pans entiers de glace s'écroulent dans l'océan.
5: It's definitely receding. Yeah, I mean, we get.
6: La glace recule, c'est évident. Chaque matin, nous recevons un brief du district. Ils surveillent l'étendue de la glace. J'ai des amis qui travaillent sur les brise-glaces, qui suivent cela. Et c'est une évidence. Quelle qu'en soit la cause, cela est en train d'arriver. Et avec la montée des eaux, cela signifie plus de travail pour nous. Nous allons avoir de nouveaux brise-glaces dans quelques années. C'est un enjeu important pour les États-Unis. Et le commandant des gardes-côtes américains et le président de l'administration précédente, Barack Obama, ont décidé que les passages de l'Arctique étaient une priorité stratégique. C'est un territoire énorme. Je veux dire, si vous superposez sur une carte l'État d'Alaska sur les États-Unis, c'est presque un tiers des USA. C'est considérable. Nous devons faire venir des frégates de différentes bases en Californie ou de l'État de Washington pour patrouiller dans la mer de Bering. Les unités stationnées ici font tout ce qu'elles peuvent pour couvrir la zone, mais nous avons besoin de plus de moyens pour tout couvrir, car c'est vraiment gigantesque.
0: Héritière d'une époque où le réchauffement climatique n'existait pas, les frégates restent pour l'instant cantonnées entre l'île de Kodiak et la baie du Prince William. Comme beaucoup d'autres gardes-côtes, Tony espère malgré tout que l'Amérique va se réveiller.
6: Tout ce que je souhaite, c'est que nous arrivions à trouver un équilibre entre le tourisme, le commerce et la préservation de l'environnement naturel de l'Alaska. Cela fait partie de nos missions de protéger nos ressources naturelles, l'environnement, et d'une certaine manière, nous devons essayer d'atténuer ce qui arrive aux glaciers à la banquise. Cela est certes inexorable, c'est un mouvement que l'on ne peut pas arrêter, mais nous devons trouver un moyen de le ralentir et de préserver ce que nous avons.
7: Reportage de Sébastien Descartes réalisé par François Porcheron. Mika Mered, je rappelle que vous êtes chercheur sur les enjeux de l'Arctique à l'Université du Québec à Trois-Rivières et vous êtes d'ailleurs en duplex avec nous depuis Québec. Comment est-ce que vous réagissez à ce reportage? Vous connaissez bien ces endroits?
8: Oui, effectivement, l'Alaska, ça fait longtemps que je travaille dessus et il y a un sujet politique qui est très évident en Alaska, c'est la question de la résilience des communautés. Et le reportage l'a très bien montré, notamment effectivement à Kotzebue. À Kotzebue, on parle de 3100 habitants, c'est relativement isolé, mais en réalité, c'est ce qui se passe à Kotzebue, on le retrouve sur toute la côte nord-ouest de l'Alaska. On le retrouve notamment dans un village qui est non loin également, Chishmaref, qui est devenu célèbre il y a quelques années parce que ça a été le premier village à devoir être déplacé, littéralement, à cause de l'érosion qui est liée au changement climatique. Et ce qui est important aussi, ça a été mentionné dans le reportage, c'est la présence ou pas du pouvoir politique. C'est-à-dire que quand Barack Obama, qui a été évoqué dans le reportage, se rend en Alaska, pour la première fois en 2015, eh bien en fait c'est la première fois qu'un président américain, états-unien en exercice, se rend en Alaska depuis que l'Alaska est devenu État. Et ça signale le début d'un nouvel intérêt des États-Unis pour cette zone arctique, mais cet intérêt, il va être essentiellement militaire, il va être essentiellement en termes d'extraction de ressources, et il va être finalement relativement peu axé sur la résilience des populations.
7: Oui, parce que évidemment qu'il y a assez peu d'habitants au kilomètre carré, on va dire. Donc, ce n'est pas forcément une priorité, mais on entend bien dans ce reportage que les habitants souffrent des conséquences du réchauffement climatique.
8: Absolument, et d'un point de vue énergétique en particulier, c'est extrêmement criant. Aujourd'hui en Alaska, si on prenait l'ensemble de ce territoire, vous avez plus de 200 îlots énergétiques, c'est-à-dire plus de 200 communautés qui ne sont absolument pas reliées entre elles par une grille électrique, etc., et qui ne peuvent compter que sur elles-mêmes, à la fois pour du chauffage, à la fois pour de l'électricité, et évidemment tout ce qui va avec, les télécommunications, la sécurité, etc. Et de fait, il y a un grand enjeu aujourd'hui qui est posé depuis cette période de 2015-2016, quand Barack Obama, puis Donald Trump, durant son premier mandat, retrouve un intérêt pour l'Arctique, c'est en réalité comment on peut, non pas juste faire de la résilience ou aider ces communautés à être résilientes, mais c'est en réalité quelle transactionnalité on peut développer avec elles. C'est-à-dire qu'à Washington, les élites vont vous dire, voilà, il y a des populations autochtones, il y en a d'ailleurs qui sont aussi émigrées du Sud, hein, et de fait, si on les aide, eh bien, il faut qu'il y ait quelque chose en retour. Cette logique transactionnelle entre Washington et l'Alaska, c'est le marqueur principal de l'accompagnement des États-Unis vers ce territoire-là. Donc, cette question-là de est-ce que véritablement on peut prendre en compte les populations locales pour ce qu'elles sont et pour ce qu'elles vivent, plutôt que pour ce qu'elles pourraient apporter, ça, c'est un vrai marqueur très différenciant entre les États-Unis et le reste de l'Arctique, notamment l'Arctique européen.
7: Mais qu'est-ce que ces populations pourraient apporter aux États-Unis ?
8: Eh bien, deux choses, essentiellement. Premièrement, d'un point de vue de la sécurité, le fait d'avoir un certain nombre de villages qui sont sur ces différentes côtes ouest et puis nord de l'Alaska, ce sont autant de sentinelles de sécurité par rapport aux concurrents d'abord russes et aussi aux concurrents chinois. Quand Barack Obama se rend en 2015 pour la première fois en Alaska, au moment où les États-Unis reprennent la présidence tournante du Conseil de l'Arctique pendant 2 ans, entre 2015 et 2017, eh bien Barack Obama fait cet effort-là parce que depuis un certain nombre d'années, on voit que la Chine essaye de venir monter dans cette zone de la mer des Tchouktches, essaye de monter dans la mer de Laptev, toute cette zone-là au-delà du détroit de Bering, pour petit à petit prendre pied dans l'océan Arctique central, où la Chine espère développer bien sûr des capacités pas juste militaires de sécurité, mais aussi bien sûr économiques. Et le deuxième élément, c'est la question de l'exploitation des ressources, encore une fois. Mmh. C'est-à-dire que si vous allez par exemple dans la mer des Tchouktches et que vous avez des pêcheurs artisanaux, des pêcheurs communautaires qui découvrent un poisson ou une autre capacité de vie marine dans laquelle vous allez avec un petit peu de recherche découvrir qu'il y a dans l'ADN de ces poissons un facteur qui peut être très intéressant pour des crèmes antirides ou qui peut être très intéressant en termes de peau de ces poissons, pour de l'isolant, etc., ben évidemment, ça va générer des intérêts économiques derrière pour synthétiser ces ressources. Donc, il y a, au-delà du pétrole, du gaz, des minerais, évidemment, qui sont parfois proches de ces communautés-là, eh bien, d'autres éléments complètement nouveaux qui sont mis aujourd'hui en exergue.
7: Ce qui est certain, Mika Meret, c'est que l'Arctique ne va pas cesser de se réchauffer. D'ailleurs, ça s'accélère ces dernières années.
8: Oui, et cette accélération, elle se situe dans l'ensemble de cette zone arctique et elle a un impact sur des territoires qui sont frontaliers de l'Arctique. En fait, ce qu'on voit à mesure de recherche, et c'est de plus en plus difficile de les mener, eh bien, cette question du réchauffement perturbe le climat de l'Arctique et vient perturber aussi le climat frontalière, c'est-à-dire l'Europe, c'est-à-dire le sud du Canada ou le sud de l'Alaska. Et aujourd'hui, ce réchauffement, ce qui est enclenché, c'est un effet boule de neige. C'est-à-dire que plus l'Arctique se réchauffe, plus les territoires périphériques sont perturbés en termes de climat, plus les courants océaniques aussi vont être déréglés. On peut penser ici, par exemple, au courant régulateur nord-sud qui fait le chaud et le froid dans l'océan Atlantique, qui est perturbé par la fonte des glaces et par ce réchauffement à la fois aérien et océanique. Ça a été évoqué aussi dans le reportage. On va retrouver maintenant, effectivement, des températures de l'eau à 20 degrés Celsius positifs dans des zones de l'océan Arctique, proches donc de l'Alaska. Ça, c'est des choses qu'on n'avait jamais vues avant, ou alors dans des anomalies, dans des années absolument exceptionnelles, de manière très ponctuelle.
7: Mais alors, quelles sont les perspectives pour ce territoire avec tout ce que vous nous avez dressé comme tableau ?
8: Alors, vous l'avez compris, le tableau, il est un peu sombre et vous l'avez répété tout à l'heure. Effectivement, la science aujourd'hui est très claire, c'est-à-dire qu'il faut laisser les ressources fossiles et le plus possible de ressources minérales dans le sous-sol si on veut pouvoir atteindre les objectifs de l'accord de Paris ou en tout cas limiter la casse à l'horizon de la fin du siècle ou même dès 2050. Or, c'est pas du tout la direction de l'Arctique aujourd'hui, c'est-à-dire que plus l'Arctique est accessible, eh bien, fondamentalement, les appétits non seulement s'aiguisent, mais c'est plus que ça. C'est aujourd'hui toute une géoéconomie et surtout des chaînes d'approvisionnement complètement nouvelles qui sont en train d'être mises en œuvre, avec des enjeux de dilemme pour les populations locales. D'abord, est-ce que on rentre dans la logique extractiviste ? Et si oui, est-ce qu'on peut garder une partie de valeur ajoutée extraite de son environnement ? Ou est-ce qu'on refuse, comme le Groenland par exemple, purement et simplement, avec un moratoire depuis 2021, d'extraire le pétrole, le gaz et l'uranium du territoire? Ça, c'est le premier dilemme. Et deuxième élément qui va être important, c'est quand on est, par exemple, une entité comme l'Union européenne, qu'est-ce qu'on fait vis-à-vis de cet Arctique? Si on est dépendant en termes d'énergie sur le Moyen-Orient, sur les États-Unis, si on est dépendant en termes de batterie vis-à-vis de la Chine, si on est dépendant en termes de terres rares vis-à-vis, là encore, de la Chine, etc., qu'est-ce qu'on fait? Est-ce qu'on regarde l'Arctique en se disant « chouette, on va pouvoir peut-être avoir une solution souveraine, européenne, pour essayer de limiter nos dépendances sur l'extérieur » ou est-ce que, au contraire, on va dire « il ne faut surtout pas y toucher parce qu'il y a des questions environnementales et climatiques primordiales derrière ». Aujourd'hui, la stratégie arctique de l'Union européenne, elle est un peu ambivalente. C'est-à-dire que sur le pétrole, sur le gaz, depuis 2021, l'Union européenne dit « pas d'exploitation nouvelle et moratoire sur les importations ». Ça, c'est dans le texte de la Commission européenne. Mais en réalité, par exemple, un pays comme la France, un pays comme l'Espagne, sont des très grands importateurs d'hydrocarbures de l'Arctique et en particulier, encore aujourd'hui, du gaz naturel russe. Les Norvégiens, par exemple, disent très clairement, mais si vous, les Européens, vous continuez à dire que vous allez implémenter un moratoire sur le pétrole, le gaz en Arctique, eh bien, on va peut-être vendre ailleurs, on va peut-être limiter vos capacités d'investissement, on va peut-être tout simplement ne plus être d'accord sur ce qu'il faut faire de notre Arctique. Donc cette question de la possession, de la transactionnalité, elle est absolument fondamentale aujourd'hui sur toute cette zone.
7: Merci beaucoup Mika Meret d'avoir répondu à nos questions et joyeux anniversaire.
8: Merci à vous, à bientôt.
7: Merci à François Porcheron pour la réalisation et à Caroline Filliette pour la préparation de cette émission. Restez sur RFI juste après le journal. Vous retrouverez Hortense Vol et ses BPM, ses bonnes pulsations du monde. Prenez soin de vous, des vôtres et du monde. Nous nous retrouvons la semaine prochaine. Même planète, même heure. Et dans un instant, ce sera le journal sur RFI.

0: Cher Cristiano Ronaldo, était-ce le clash de trop cette semaine? Même une légende du football peut rater sa sortie. Et c'est le cas à cette heure pour Cristiano Ronaldo, en attendant évidemment la version de la star portugaise qui a promis de dire la vérité sur les raisons qui l'ont poussé, lui, le capitaine, a abandonné son équipe à Copenhague pour remonter dans son avion privé et rentrer chez lui à Madrid. On ne peut que regretter que cet attaquant et buteur hors norme soit parti, pour l'instant, en claquant la porte. Et la vie sans CR7, eh bien, elle a commencé par une victoire des Portugais hier soir face au Danemark. Une victoire 4-2 où toute l'équipe a brillé, faisant dire au sélectionneur Jorge Jesus, un peu l'homme pivot de tout ce problème, que cette prestation de niveau élevé était plus importante que tout le reste. Et oui, 23 ans que Cristiano Ronaldo jouait les matchs de la sélection du Portugal. Nabil Djelit, est-ce que c'est une nouvelle vie déjà pour la sélection du Portugal?
1: C'est effectivement déjà une vie sans Cristiano Ronaldo, tout simplement, puisqu'hier on a tous vu le match et il était là sans être là. Et cette équipe du Portugal, elle a évolué d'une manière différente. Donc déjà, de toutes les manières, la vie sans Cristiano Ronaldo, elle avait déjà en quelque sorte commencé pour moi. Pourquoi ? Parce qu'on savait très bien tous que c'était la dernière danse. Et je reviens...
0: Quand à la Coupe du Monde ou là, ces
1: là,
0: derniers jours ?
1: Là, sur la Ligue des Nations, puisqu'ils avaient trouvé un modus operandi, ils avaient trouvé un accord. Et d'ailleurs, moi j'attends aussi avec impatience, et vous en avez parlé à juste titre, vous avez raison, la version de Cristiano Ronaldo, parce qu'il faudra
0: on
1: aussi
0: pas encore une version
1: l'écouter.
0: Définitive.
1: Mais lui, son deuil, il avait déjà commencé, et on savait très bien que c'était la dernière danse. Pourquoi j'utilise ce terme de dernière danse ? Parce que je renvoie au fameux documentaire, au reportage sur Michael Jordan, parce que...
2: Basketteur.
1: Le basketteur. Et cette dernière danse, elle ne devait absolument pas se terminer comme ça, c'est-à-dire en trébuchant, en quelque sorte. Et donc, la vie, de toute façon, sans lui, elle était déjà préparée, puisque, enfin, je veux dire, il a repoussé toutes les limites, mais même lui avouait, dans une interview assez récemment, que ça allait se terminer. Donc, en fait...
0: Il avait parlé de sa dernière Coupe du Monde, qui était la sixième, déjà.
1: C'est pas le fait que ça se termine, puisque ça allait se terminer.
3: Et on a un peu l'impression quand même d'une histoire sans fin.
1: Et je lâcherai la balle après
3: Cristiano Ronaldo.
1: C'est la manière dont ça se termine.
3: Mm-hmm. Parce
1: Vas-y,
3: que,
1: tu peux
3: parce
1: les tomber
3: que,
1: dessus.
3: Oui,
0: 41
3: parce que,
0: ans.
3: Non, mais une histoire. Déjà en 2022, à la Coupe du Monde, au Qatar, on voit que le Portugal était plus performant sans lui. Vous souvenez-vous, là, Gonçalo Ramos qui marque un triplé lorsqu'il joue à sa place.
1: Qui fait rien contre le Maroc et ensuite le Portugal est éliminé.
3: Oui, mais bon,
1: à l'arrivée,
3: le Portugal fait pas pire que lors des précédentes, les précédentes éditions.
0: Non, mais
3: Cristiano Ronaldo, de ne pas l'avoir fait jouer,
0: Fernando Santos a quitté la sélection.
3: Obtient la tête du sélectionneur.
0: Exactement.
3: Il obtient la tête du sélectionneur parce que Fernando Santos s'était rendu compte que le Portugal était meilleur sans Cristiano Ronaldo. Ou en tout cas, avec un Cristiano Ronaldo, pas obligatoirement titulaire sur le terrain. Mais si, c'est la question. C'est la question parce que ça fait longtemps que de lui-même, il aurait dû dire « je m'en vais ». Et ça n'aurait au contraire pas minimisé ses efforts, ses mérites.
0: Sa carrière,
3: parce que c'est vrai,
0: sa légende,
3: c'est vrai qu'il a toujours répondu présent pour la sélection portugaise, même quand il était blessé. Et il faut lui tirer un coup de chapeau pour ça. Mais pourquoi s'est-il accroché aussi longtemps ? Ça fait déjà 4 ans qu'il aurait dû arrêter la sélection, partir sur un match de gala, éventuellement une Ligue des Nations, puisqu'ils en ont encore gagné une récemment. Ça suffisait, c'était très bien. Il a voulu toujours repousser les limites. Souvenez-vous, son objectif, c'était de jouer avec son fils en sélection. Non,
0: ou de marquer 1000 buts.
3: Oui.
0: Il en a
3: 1000 buts, il est dans le championnat saoudien pour ça, il va y arriver bientôt. Non, moment où quand on aime son pays,
0: vous avez un proverbe,
3: quand on aime son pays, on doit se rendre compte par soi-même qu'il est temps de tirer sa révérence.
2: Une petite phrase de transition avec les auditeurs, téléspectateurs, là, que ce soit sur la chaîne YouTube ou sur le Facebook Live. Zlatan qui envoie ce message. Je vous suis, l'émission Café des Sports, depuis plus de 17 ans. Ben, lui, il joue depuis quoi ? 23 ans, on a dit, hein, Ronaldo. Donc.
0: Il avait commencé avant Radio Foot, effectivement. Alors la parole est à la défense, si on peut dire. Rémi, est-ce que vous n'êtes pas déçu par la manière dont se termine cette si belle histoire de Cristiano Ronaldo ? Et signalons qu'hier soir, il y avait un numéro 7 sur la pelouse. Alors c'était Raphaël Léon, titulaire au début. Il a marqué, il a bien joué. On connaît Raphaël Léon, ancien joueur de Milan.
1: C'est bien.
0: Il ne l'a pas remplacé, hein. D'ailleurs, tout de suite, il l'a dit. Hein. Moi, on m'a donné le numéro 7, mais il ne l'aurait pas voulu. Hein.
1: C'est l'UEFA qui a
4: trié. C'est là où vous voyez
0: le
4: complot.
0: Le complot.
1: Carrément.
4: C'est un complot.
0: Oh, mais
4: non, attendez. Il y a quand même. Il avait un numéro quand il allait. C'est-à-dire que quand Cristiano allait là-bas, c'est-à-dire on vous dit que Cristiano est là, la compétition n'est pas terminée. Comment se peut-il que pendant un match, subitement, on décide que quelqu'un change de numéro?
0: Non, c'était pas pendant le match.
4: Bon, on y va. Cristiano avait le numéro 7, oui ou non? Un jour après, c'est quelqu'un d'autre qui a déjà le numéro 7.
1: Mais c'est l'UEFA en fait qui non, oblige.
4: Nous allons donc aujourd'hui sur autre chose.
0: Rémi, répondez à ma question. Ouais.
3: L'équipe d'Allemagne,
0: est-ce qu'il aurait pu sortir et quitter la sélection d'une meilleure façon, Cristiano?
4: Cristiano Ronaldo ne voulait pas être en sélection après la Coupe du Monde.
1: Oui.
4: Et ça, il faut le savoir. Qu'est-ce qui se passe?
0: On n'est pas sûr.
4: Non. Laissez-moi quand même développer et vous donner des informations. C'est que Cristiano Ronaldo, est-ce que vous savez que jusqu'à présent, la fédération n'a pas encore versé des primes aux joueurs de la Coupe du Monde? C'est-à-dire, la fédération est dans des problèmes financiers. Cristiano Ronaldo a accepté jouer le porte-flambeau exactement comme Messi. Messi devrait déjà partir depuis. Mais on ne fait que lui dire, reviens parce qu'il faut renflouer quelque chose. Et d'ailleurs, rappelez-vous, que Messi, lui aussi, il avait annoncé son départ en 2016. C'est le chef de l'État qui fait qu'il revienne. Et là, Cristiano Ronaldo est dans un deal que nous allons essayer d'expliquer plus tard. Ce que je ne comprends pas,
3: c'est par exemple,
4: tout de suite, aujourd'hui, c'est-à-dire qu'en développement, je voulais tout simplement dire que Xavier Barra a commencé par une démonstration. Le Portugal a joué très bien sans Cristiano Ronaldo. C'était contre le Danemark, c'est 4-2. D'accord.
0: Le Danemark, c'est une bonne équipe, Rémi.
4: Bon. Et pareil, l'Argentine a gagné 4-0 sans Messi. Ce qui signifie que l'Argentine joue
0: 5-0
4: mieux
0: contre le
4: sans Messi.
3: Match amical.
4: 4-0. Mais attends.
3: Match amical.
4: C'est 4-0. 4-0.
3: Mais je sais,
4: c'était un match.
0: Rémi, allez-y,
4: match
0: Cristiano.
4: Amical. Je veux tout simplement dire que Cristiano Ronaldo aujourd'hui, quand vous voulez dire.
0: Il faisait du bénévolat et il était
4: sympa. Il ne voulait pas venir là, mais vous ne pouvez pas faire que vous demandiez à un grand joueur de se lever pour s'échauffer pendant 30 minutes. Moi, Annie. Même ici, sur ce plateau, vous me faites ça. Je m'en vais. Je quitte RFI pour ma dignité, pour mon honorabilité.
0: Bon, ben, vous n'avez jamais fait ça.
4: Me rabaisser comme ça. George Jésus, c'est exactement des histoires bibliques. C'est
0: donc, Rémi, vous pensez qu'il a eu raison et que c'est bien que Cristiano quitte la sélection de cette manière?
4: Je vous ai dit la dignité d'un homme, l'humiliation.
0: Mais... Donc,
4: il a très, très bien fait parce qu'il a été dupé. Il a été grugé. Il a été méprisé, rabaisissé.
2: Les messages. Alors, je ne sais pas si tous les messages arrivent du Portugal, hein, mais c'est quand même plutôt pour le saluer, hommage à sa carrière. Salif Cissé, les Portugais sont ingrats, vive CR7. Il a placé le Portugal sur la carte du monde du foot, etc., etc. Rappelons quand même quelques stats 234 sélections avec le Portugal, 146 buts,
4: 35 passes décisives, 24 fois homme du match. Sans pour autant oublier.
2: Un grand titre, l'Euro 2016,
4: Ligue des Nations.
1: Je vais
4: vous rappeler que.
3: Non, mais on connaît
4: avant
3: tout ça.
4: Cristiano Ronaldo,
3: on connaît
4: ce
3: tout ça.
4: Que Xavier Barré refuse de dire, c'est que le Portugal était 17e au classement FIFA. Aujourd'hui, lui et moi, d'ailleurs, je ne connais pas le nom du président du Portugal parce que je cherchais ça quelque part, mais je sais que Cristiano Ronaldo représente le Portugal même au bureau de Donald Trump.
0: Tout le monde
4: connaît Cristiano en Afrique. Et personne ne connaît le nom
0: Afrique,
4: du président
0: Rémi.
4: Du Portugal en Asie.
1: Et la révolution des œillères.
3: Bon, pas allusion à la révolution des œillets.
2: Mais après, Rémi, ça lui donne pas droit de rester jusqu'à 70 ans en sélection.
3: Là-dessus, je vais rejoindre Rémi sur un point. C'est que la fédération portugaise
0: a fait une erreur
3: en se liant pieds et poings avec Cristiano Ronaldo sur un certain nombre de contrats. Et effectivement, la fédération portugaise a pu signer des contrats avec les équipementiers, avec des sponsors, etc. Et la condition, c'était que Cristiano Ronaldo soit là, pour une question d'image.
1: C'est lui qui a ramené l'argent.
3: Et donc, du coup, il se retrouve avec cette obligation financière d'avoir Cristiano Ronaldo, si ce n'est sur le terrain, au moins dans l'effectif. Alors qu'à l'évidence, sportivement, ce n'est plus justifié. Donc, on peut dire que les torts sont partagés de ce point de vue-là. Parce que effectivement, Cristiano Ronaldo aime l'argent, on le sait, il a un contrat mirobolant en Arabie Saoudite.
1: Mais
3: le fait est que, en liant la présence de Cristiano Ronaldo à un certain nombre d'engagements financiers, cette fédération a été imprudente. Mmh. Et elle s'est mise dans une situation sportivement difficile à gérer aujourd'hui.
1: Sur lesquelles, alors moi, sur l'histoire du complot et tout, là, tout ça, je ne suis pas d'accord. Il y a deux choses sur lesquelles je suis d'accord avec toi, Rémi. C'est effectivement que ce n'est pas un joueur comme les autres. Et un joueur comme les autres, tu ne peux pas l'envoyer à l'échauffement et lui dire tu te rassois. C'est humiliant pour lui. Je sais que pour le commun des mortels, pour la logique de groupe à la petite semaine... Pour
0: non, mais surtout, Jorge Jésus a dit c'est le tempo du match qui m'a dicté cette décision.
1: Oui, mais je pense que Annie, si on lui demandait s'il referait la même chose, je pense qu'il s'éviterait le psychodrame. Mais moi, ce qui m'a gêné chez Jorge Jésus également, et je tenais quand même à le dire, c'est sa communication derrière en disant... En faisant comme ça, c'est moi qui commande, c'est moi qui décide.
0: Oui, et après le match, il en a rajouté.
1: Je pense que si ça avait été Messi qui avait été traité de la même manière avec l'Argentine, tout le monde aurait réagi de la même manière.
2: Mais c'est une fois, on a demandé
1: à Messi. Messi a été clivant dans sa carrière, et il l'est pour certains encore aujourd'hui. Une fois dans sa carrière, on a demandé à Messi, quand il joue au Paris Saint-Germain, de s'allonger sur un coup franc, un peu comme une serpillère, sur un coup franc. Ça a rendu fou pas mal de gens. Bah c'est comme ça, c'est presque de l'ordre du sacré. Et pour moi, dans cette histoire, certains peuvent tomber sportivement sur Cristiano Ronaldo, mais pour moi, c'est plus cette question-là. Cristiano Ronaldo, c'est la Tour Eiffel du Portugal. Peut-être t'as raison, je connais pas le nom du président et je pense que le Portugal, en termes d'image, c'est pour ça que ça va être une affaire d'État. Et c'est pour ça
0: c'est une affaire d'État.
1: Et c'est pour ça qu'ils vont essayer de trouver moyen de réconcilier, de rattraper les choses.
0: Et une tournée qui sera digne d'adieu.
1: C'est eux qui abîment Cristiano Ronaldo. En se comportant de la sorte. Ensuite, vous pouvez toujours dire, c'est un capricieux, il est gothique et tout. Il n'y a pas de mémoire dans le football, on le sait. Mais Cristiano Ronaldo, c'est un fournisseur officiel d'émotions pour beaucoup de gens. C'est quelqu'un qui est intemporel, c'est quelqu'un qui restera, c'est une affaire d'émotion. C'est une affaire qui peut être en partie irrationnelle.
2: Un petit message qui nous arrive en direct, Mianan Nadjiounoum, qui répond à Rémi, je suis en Afrique, mais je ne connais pas Cristiano Ronaldo. Et alors là, des émojis de partout, ça cartonne.
0: Alors, ce qui est intéressant en plus, c'est que ce week-end, justement...
4: Bien évidemment, il n'a pas Internet. Il a eu la connexion.
0: On n'avait pas envie toujours de lier Cristiano et Messi. Ça fait 20 ans qu'ils sont là à se défier l'un l'autre. Il y en a un qui a 8 ballons d'or, l'autre qui en a 5. On la connaît, l'histoire. Et malgré tout, la coïncidence des dates fait que Messi, lui, va partir. Ça sera dans la nuit de mardi à mercredi, ce match face au Bénin, dans le Estadio Monumental de Buenos Aires, avec 90 000 personnes ou 80 000 en tribune. Et c'est une décision qu'il a prise. Il a 2 ans de moins, il a 38 ou 39 ans. Et lui, il part d'une manière soft, sans doute à l'image de sa carrière. C'est quand même étonnant, non, cette concordance des temps,
3: Les Xavier. Différences de personnalité qu'on a souvent soulignées dans cette émission.
0: Oui, mais ils finissent par partir à peu près au même moment, et alors de manière diamétralement opposée.
3: Parce que Messi, effectivement, a toujours une forme d'humilité qui était liée au fait qu'il mette toujours en avant les résultats collectifs. Il l'a toujours dit, même nos amis de France Football en étaient parfois un peu contrariés quand il disait que c'était plus important pour lui de gagner la Copa América qu'un énième ballon d'or. Tandis que Cristiano Ronaldo, lui, a un espèce d'orgueil. Pour moi, c'est de l'orgueil à ce niveau-là. Ouais, on parle d'ego, mais l'ego, c'est de l'orgueil. Quand on arrive à ne plus être suffisamment lucide sur ses qualités, qui sont considérables, mais... Avec l'âge, il y a un moment où elles ne sont plus aussi.
1: Tu ne peux pas dire que Messi, c'est genre le mec hyper classe qui a mis toujours son équipe avant tout. Cristiano Ronaldo, sa plus grande émotion, c'est pas 5 Ligue des Champions, c'est pas 5 Ballons d'Or, c'est d'avoir gagné un titre majeur avec le Portugal en 2016. Mais ça, tu peux pas le retirer.
2: Au Stade de France.
3: Mais c'est pour ça. Je vais te dire d'ailleurs qu'il était sur le banc.
4: Mais c'est pour son égo. Parce qu'il a été critiqué. C'est pour ça qu'il décide d'abandonner la sélection. Il avait encore de l'âge. Cristiano Ronaldo a souvent été critiqué. Mais il est toujours revenu. Et je vais te rappeler même encore quelque chose. En fait, comme on l'appelle le Christ, il y a le faux Jésus. C'est-à-dire, c'est l'évangile. Va lire l'évangile selon Saint Matthieu, versets 17 à 23. Et tu comprendras ce qui est en train de se passer avec le faux prophète actuellement. Pourquoi ? Parce que le Jorge Jésus... Aujourd'hui,
2: le pape
4: c'est
2: était
4: quelqu'un
2: au Stade
4: qui...
2: de France.
0: Ah bah entre Jésus, Messie, Christ, Yano,
4: Cristiano Ronaldo s'est toujours mis au service de son pays. Et c'est pour ça que je vous le dis, Annie, vous le savez déjà.
0: Mais il peut être au service de son pays en étant à la retraite, Rémi.
4: Il a décidé d'aller à la retraite. Je vais vous dire une première chose.
3: Ça, c'est ce qui se dit, mais ce n'est pas ce qui a été dit officiellement.
4: Jésus avait été écarté, bien évidemment, à Al-Ahly. Et Cristiano Ronaldo dit, on ne peut pas l'humilier ainsi à 5 journées de la fin, parce qu'il avait été éliminé. Il fait tout
0: pour qu'il vienne à Al-Nassr.
4: Pour qu'il vienne à Al-Nassr. Et d'ailleurs, Jorge Jesus, lui, calculait la sélection brésilienne. Où, bien évidemment, c'est Ancelotti qu'on choisit. Et Cristiano Ronaldo,
3: parce qu'il avait eu des résultats avec
4: son agent, réussit toujours parce qu'il a fait qu'il vienne à Al-Nassr. Et il lui a dit, eh bien, quand il arrive, c'est Cristiano Ronaldo qui le place. Comment tu veux que... Oui. Quand tu veux remplacer Cristiano Ronaldo, et d'ailleurs tu lui promets...
0: On ne peut pas le remplacer,
4: que,
0: et tu, ça c'est tout. Sûr.
4: Mais, oui, mais tu n'as qu'à dire une chose qui est simple, soit je ne te sélectionne pas. Et comme ça, le joueur est complètement d'accord. Mais pas qu'aujourd'hui, c'est-à-dire que tu craches... C'est un proverbe africain qui dit, ne crache pas de la salive dans le puits qui t'a donné de l'eau à boire.
2: Et un autre proverbe qui nous arrive du Tchad, même si le lion a maigri, le chien ne portera jamais sa crinière.
1: J'aime bien ce proverbe.
0: Très bon. Prochain bravo. Match de cette équipe du Portugal, ça sera dimanche soir, ça sera dans la ville de Porto, dans le stade dos Dragões, n'est-ce pas? Et ça sera face à la Norvège d'Erling Haaland. Va-t-on vers une 4e victoire de cette sélection portugaise? Cristiano sera-t-il dans les tribunes? C'est la question
1: il sera dans
0: que
1: les
0: se
1: esprits,
0: posent des Portugais. En tout cas, il sera dans les esprits, ça c'est sûr. On continue dans Radio Foot. On en a parlé cette semaine dans l'émission Les éliminatoires de la CAN 2027. Alors 21 places sont à prendre, hein, puisque vous le savez, les trois pays hôtes, à savoir le Kenya, l'Ouganda et la Tanzanie, sont déjà qualifiés d'office. Il y a des confirmations, on peut penser au Maroc, les Lions du Maroc, les Léopards de la RDC ou encore les Éléphants de la Côte d'Ivoire. 3 matchs, 3 victoires et 6 points. Et puis il y a ceux qui inquiètent déjà et on voulait s'arrêter sur le Ghana, vainqueur pourtant de 4 CAN. Ce sont 2 défaites, 0 point en 2 matchs, battu chez eux par la Gambie 4-2 et battu en Côte d'Ivoire sur le score de 2-0. Leur sélectionneur Carlos Queiroz a été remercié hier. Où sont passés les héritiers des Black Stars, ceux qui donc ont eu des victoires, ceux qui, on se souviendra toujours de ce quart de finale de Coupe du Monde avec Asamoah Gyan face à
1: l'Uruguay.
0: Ce quart de finale dramatique face à l'Uruguay de Suarez, notamment la main de Suarez. Rémi, selon vous, est-ce que vous pouvez nous expliquer qu'est-ce qui se passe dans cette équipe des Black Stars? On a l'impression vraiment d'étoiles plus que palissantes, les frères Ayou. On fait les belles heures et là, on a l'impression qu'il n'y a plus grand monde.
4: Déjà, le nom lui-même dit tout. Black Star, quand une étoile devient noire...
0: Mais la vôtre n'est pas noire, certes.
4: Elle ne peut plus briller. Donc aujourd'hui, et de surcroît, vous savez que cette équipe du Ghana est devenue... C'est le nom qui reste, c'est un squelette, mais ce n'est plus exactement ça. C'est vrai qu'il y a quelques joueurs qui, entre-temps, ont réussi sur le plan international, mais qui n'étaient pas là. Semeyo n'était par exemple pas là, Ayou n'était pas là, Koudous n'est pas... Bon, donc,

0: Non, moi, je rappelle.
1: Non, je voulais juste te
0: Annie.
1: dire
0: Ah,
1: que
0: pardon.
1: la deuxième erreur, c'est que le gars, il va à la Coupe du Monde. Il passe le premier tour. Mais en réalité,
0: Il tient en échec
1: il
0: l'Angleterre.
1: tient en échec l'Angleterre. Mais derrière, vous dites que bien évidemment, il n'est pas le sélectionneur. C'est-à-dire que même les gars, ils savent qu'il n'est plus le sélectionneur. Et par la suite, vous revenez, vous dites que non, quand même, on va faire
0: Ils sont
1: qu'il soit
0: éliminés par la
1: encore,
0: Colombie, hein.
1: voilà, qu'il soit encore le sélectionneur. Cela veut dire qu'il y a d'abord une rupture, une cassure de
0: Non, ben
1: confiance.
0: là, ça se voit,
1: Donc,
0: hein.
1: aujourd'hui, quand vous essayez de regarder cette équipe-là, il n'y a plus d'âme, il n'y a pas d'envie. Et c'est pour ça d'ailleurs que lui,
0: On n'a
1: il a
0: plus trop
1: dit,
0: envie de les
1: je
0: regarder.
1: préfère partir parce que pratiquement, je ne peux plus rien tirer de là.
0: Bon, on ne sait pas
1: Non,
0: qui
1: mais
0: a
1: les
0: viré.
1: Brésiliens
0: Oula.
1: d'Afrique, ça fait quand même des décennies que c'est plus le cas. Enfin, vous disiez 4 CAN, la dernière, c'est en 1982. Hein.
2: En
0: Bon,
2: Libye, ouais.
0: donc.
2: En Libye, avec une demi-finale, je préfère
0: Il
2: taire,
0: y
2: quoi.
0: a eu deux finales quand
2: Ouais.
0: même, mais
2: Oui.
0: en 2010 et 2015, mais
2: Ouais.
0: effectivement,
2: Après,
0: défaite.
2: ils participent aux Coupes du Monde. Ce qui était, faut rappeler qu'ils étaient en 2022 au Qatar. Ils avaient battu le Nigeria en barrage.
3: Ils avaient joué le Portugal de Cristiano Ronaldo.
2: Et c'était une équipe qui avait été prise un peu à la sauvette par Otto Addo. Otto Addo, qui est un technicien germano-ghanéen, et qui avait réussi à insuffler quelque chose de nouveau dans cette
0: Mais même
2: équipe en
0: Kéros, pendant
2: renouvelant.
0: la Coupe du Monde, il
2: Et
0: avait
2: le
0: insufflé
2: problème,
0: quelque
2: c'est
0: chose.
2: qu'effectivement, après, comme il rate la qualif pour la Coupe d'Afrique des Nations, il est discrédité. Et du coup, on fait appel à Carlos Queiroz. Mais ce n'est pas du tout la même philosophie. Carlos Queiroz, on sait, c'est un bétonneur. Il a beaucoup
3: On peut pas
2: d'expérience.
3: dire qu'il ait
2: Mais
3: cimenté les relations, quoi.
2: non, mais voilà. Et Otto Addo, il essayait d'injecter du sang neuf. Il essayait de créer une nouvelle dynamique. Donc la fédération
0: Xavier nous
2: ghanéenne,
0: prépare
2: là,
0: un livre sur Otto-Addo, à mon
2: en quelques
0: avis.
2: mois, elle a cassé
0: Ouais, parce
2: complètement,
0: qu'on le sent
2: elle a
0: venir, là.
2: cassé complètement
3: Moi, ça. Alors,
2: la politique qu'elle voulait impulser.
3: Oui, c'est vrai qu'on est
0: Nabil.
3: loin de l'âge d'or des Black Stars. Moi, ça me fait plutôt penser à une équipe de mercenaires, une équipe de joueurs qui aiment les matchs de gala. La Coupe du Monde, ça les intéresse. La CAN, ça les intéresse pas. Pourtant, je pense que c'est plus facile aujourd'hui de se qualifier à la CAN qu'à la Coupe du
0: Avec
3: Monde.
0: 24.
3: Ouais, même si c'est devenu plus facile de se qualifier aussi aujourd'hui à la Coupe
0: Est-ce
3: du
0: que
3: Monde. Mais en 2022, ils
0: vous
3: se
0: pensez qu'ils
3: qualifient
0: vont
3: alors qu'il y a
0: rétablir?
3: des barrages. Ils jouent un barrage contre le Nigeria.
2: Deux matchs
3: Moi,
2: nuls.
3: ce que
2: Ils ont
3: je.
2: perdu
0: perdu contre la Côte d'Ivoire et contre la
3: Ouais.
0: Gambie, là. Hein,
3: Et puis surtout, ils ont perdu ce qui faisait un peu leur talent, leur ADN, les talents locaux qui ont ensuite réussi en Europe. Aujourd'hui, ils vont chasser les binationaux comme les autres nations, mais ils vont chercher des binationaux qui sont moyennement motivés. Il y en a un, il est venu une fois, il a fait deux, trois matchs, il a tapé deux, trois sprints et il a pris sa retraite internationale, Iñaki Williams. Donc, vous vous appuyez plus sur des joueurs comme Asamoah Gyan, comme Appiah, comme Abedi Pelé par
0: Même
3: le
0: les fils
3: passé,
0: Pelé, ils étaient.
3: comme Mountari, comme des joueurs qui ont grandi au Ghana et qui sont devenus des Kufour, qui sont devenus des grandes stars en Europe. Aujourd'hui, ils essaient de faire comme tout le monde, les joueurs clés en main, sauf qu'en fait, ils ont un potentiel fantastique. Leurs académies, ça a été les plus brillantes avant même ce qu'ont réussi la Côte d'Ivoire, le Sénégal,
0: Le Mali,
3: aujourd'hui.
0: un bon
3: Donc
0: match.
3: en fait, le temps d'avance qu'ils avaient sur les autres, ils l'ont perdu. Quand ils font un appel d'offres pour avoir un sélectionneur, ils font semblant qu'il y a 500 de candidatures et finalement, bah, ils
0: Non.
3: bricolent. Et ce qui se passe aujourd'hui, bah, quelque part, c'est logique.
0: Rémi, peut-on faire un parallèle aussi avec le Nigeria? Le Nigeria, il n'était pas à la Coupe du Monde, à la dernière Coupe du Monde, et je crois ni à celle de 2022. On a Osimhen qui est là, pourtant, qui est un des meilleurs avec cette équipe. On se souvient de la finale en Côte d'Ivoire, hein, en 2024, hein, ou
2: Oui, janvier
0: janvier
2: 2024.
0: 2024. Et pourtant, là, il gagne face au Barea de Madagascar, mais par contre, ils sont écrasés 3-0 par la Guinée-Bissau. Est-ce qu'il y a aussi un problème dans ça? On sait qu'il y a beaucoup de problèmes dans la fédération au Nigeria.
1: Il y a un désordre total. Voilà.
0: Et ça, des fois, ça rebondit sur les sélections.
1: Et ça se voit parce que d'ailleurs, là, même quand ils se sont qualifiés, c'est quand Osimhen arrive et qu'il va faire des miracles. Alors, quand vous avez quand même des joueurs comme Lookman, quand vous regardez comment ils jouent en marchant avec le Nigeria, vous vous dites, mais il y a un véritable problème. Il y a un
0: Parce qu'avec
1: laisser-aller.
0: Diego Simeone, il
1: Alex,
0: n'a pas intérêt à marcher.
1: oui, oui, voilà, Alex Iwobi, pratiquement, il est assis, il regarde comment est-ce qu'on joue derrière lui. Et pourquoi? Parce qu'ils n'ont pas d'énergie. Les gars sont allés en colonie de vacances et se sont livrés à une vie bordélique. Vous vous rendez compte que ils sont allés à Abuja. Les Nigérians, les joueurs nigérians, pour aller rencontrer des filles de joie, des petites amies et d'autres des femmes,
0: Ah, c'est pour
1: avant
0: ça qu'ils
1: de
0: ont
1: prendre
0: perdu.
1: la route pour aller en Guinée-Bissau. C'est-à-dire que, première des choses, vous voyez ça sur le stade, il y a la déconcentration. Regardez, ce n'est pas un bloc équipe qui joue. Et vous avez aussi un gardien qui, bien évidemment, ne

0: pas arrêter, même si c'est un éléphant. Il ne le voit pas. Donc, à partir de
1: Non,
0: cet
1: c'est des
0: instant,
1: super Eagles.
0: qu'à partir de cet instant-là, cette équipe du Nigeria manque d'âme. Ils se prennent comme des superstars. Et vous avez Eric Schell qui, bien évidemment, il regarde comme ça, comme s'il ne voyait pas. Il ne veut pas les punir. Ah oui, parce qu'on dit que quand tu vas dans le pays des borgnes, ferme un œil.
1: En tout cas, le Nigeria, c'est un peu la déception,
2: Oui,
1: par
2: mais
1: rapport
2: alors
1: à ces derniers temps.
2: à la différence du Ghana, ils seront quand même à la Coupe d'Afrique des Nations, parce qu'ils ont quand même battu le
1: Oui,
2: Madagascar
1: ils sont
2: chez eux.
1: deuxième
2: Ils
1: du groupe, là.
2: étaient menés
1: Oui, puis il
2: 1-0,
1: reste
2: ils avaient 3
1: encore
2: points.
1: quelques matchs,
2: Il
1: quand
2: reste
1: même. Hein. Il
2: bon.
1: reste quatre
2: Alors par
1: matchs,
2: contre, pour Eric
1: quatre
2: Schell, puisque
1: journées.
2: le nom a été cité, c'est quand même important de rappeler qu'il avait réussi des belles choses à la dernière Coupe d'Afrique des
1: Ah ben,
2: Nations. Il
1: ouais.
2: avait mobilisé un groupe et qui a, parfois le Nigeria peut être très.
1: Mais
2: Parfois, le Nigeria peut être très très impressionnant. Contre l'Algérie, il n'y avait pas eu match, par exemple. Contre le Maroc, ça se joue au pénalty, je vous le rappelle. Ils auraient pu très bête en finale de la CAN. Donc les Nigérians, c'est un
1: Et
2: peu
1: ils
2: comme
1: auraient
2: les.
1: pu se retrouver à la Coupe du Monde, hein.
2: Ouais.
1: Ils sont sortis par la
2: En fait, les
1: RDC.
2: Nigérians, c'est quand ils décident. C'est-à-dire que là, le
1: Ah oui,
2: match ne
1: c'est ce
2: les
1: que
2: intéressait
1: disait
2: pas. La pelouse, elle n'était pas terrible. Ils ne voulaient pas se blesser, certains. Il y en a, ils jouaient à deux à l'heure. J'ai vu Lookman sur le bord de touche aller expliquer à Eric Schell que la tactique, ça allait pas. Peut-être qu'il ferait pas pareil. Peut-être qu'il ferait pas pareil avec Diego Simeone. Donc, alors,
1: Comme
2: Anis,
1: si
2: ce
1: on
2: qui
1: allait
2: va se
1: voir
2: passer.
1: Annie en disant non, là, le menu de Radio Foot. Non, Annie.
2: Ce qui va se passer, je vais vous le dire, moi, très tranquillement. Alors, par contre, Eric Schell, lui, il a intérêt quand même à recadrer des
0: Pas de
2: choses.
0: repli
2: Parce que,
0: défensif.
2: mais ce qui
0: Rien.
2: va se passer, c'est qu'ils sont en mode diesel. Ils vont se qualifier. Puis à la CAN, si entre eux, ils se regardent et ils ont décidé, bah, ils gagneront
3: Ils
2: peut-être
3: peuvent
2: pas,
1: la
2: mais au minimum,
1: gagner.
2: ils seront en demi-finale.
1: Ah ben, il y a du talent,
2: C'est le
1: hein.
2: Nigeria.
1: Iwobi,
2: C'est le
1: Lookman,
2: Nigeria. C'est le
1: Osimhen.
0: Ah, mais c'est parce que
1: Ça
0: si
1: joue au
0: Osimhen
1: ballon,
0: est
1: hein.
0: là, hein, c'est malheureusement
3: En tout
0: ça.
3: cas, selon les projections d'Opta, le Nigeria sera parmi les 24, mais pas le Ghana.
1: Bon, ah, très intéressant. Voilà pour ce qui était donc de ces éliminatoires en Afrique et des équipes qui fonctionnent pas très bien. Avant de passer au dernier sujet et de parler de l'Allemagne, on vous présente comme d'habitude notre pépite du net. Et là, je vous demande d'être attentif aux images. Vous allez voir, ça se passe en Ligue des Nations CONCACAF, donc celles qui sont en Amérique du Nord, et entre deux sélections insulaires des Antilles. Antigua et Barbuda qui a battu Anguilla par 5-0, malgré deux exclusions dans le rang des vainqueurs. Et pourquoi? Si vous regardez les images, il y a deux cartons rouges. Alors regardez déjà ce joueur. Il rentre sur le terrain, il a 36 ans, il s'appelle Aedan Scipio et il a des dreadlocks qui lui arrivent aux chevilles.
2: Surnommé
1: Et
2: le coiffeur sur le
1: et
2: moment.
1: qu'est-ce qui lui
2: Il les
1: arrive?
2: a peut-être pas coupés depuis 36 ans. C'est hallucinant sa coupe.
1: Voilà.
3: Oui, il lui tire les
1: Son
3: cheveux.
1: adversaire lui tire les
3: Les cheveux,
1: cheveux.
3: ouais. C'est
1: Résultat,
2: incroyable.
1: premier carton rouge.
4: Cours d'école.
1: Ouais. Mais qu'est-ce qui va se passer? Eh bien, ça va recommencer. Et le joueur, vous allez voir, et le joueur, le deuxième joueur, le deuxième qui va aussi vouloir le ralentir par les cheveux.
4: Oh là là, mais ça fait mal, hein?
3: Le problème, c'est qu'il peut pas attraper
1: Deux
3: le maillot
1: cartons
3: parce
1: rouges.
3: qu'il a la queue de cheval devant.
0: Non, mais il faut une loi FIFA sur ça. Mais c'est quelle histoire, ça?
3: S'il attrape
0: Vous avez
3: le
0: une queue de
3: maillot.
0: cheval qui arrive jusque là-bas. Ça,
1: Mais
0: c'est des
1: Rémi,
0: cheveux anti-jeu.
1: toutes les filles jouent avec des queues de
0: Ah,
1: cheval
0: mais attendez, ça ne peut pas aller
3: Mais Coucou
0: jusqu'en bas là-bas, mais c'est pas
3: Coucou
0: possible.
3: Réa, la saison dernière, s'était fait attraper les cheveux, mais
1: Exactement.
3: je sais plus par
1: Il y
3: qui.
1: avait un carton.
3: Oui, il y avait un carton jaune.
1: Ouais,
0: C'est pas
1: ouais, ouais.
0: possible, ça c'est des cheveux hors jeu.
2: J'ai vu une bagarre pareille là au Qatar entre l'ancien meilleur joueur de la CAN 2019, Bennacer, et le joueur qui a signé en Arabie Saoudite pour un transfert record qui
4: Il y
2: avait
4: en a
2: pareil
4: beaucoup qui ont
2: une
4: signé
2: queue
4: en
2: de cheveux,
4: Arabie Saoudite.
2: Summerville, qu'on a vu avec les Pays-Bas. Il l'a attrapé par les cheveux, ça a fini aussi en bagarre.
1: Oh, bah
2: Donc,
1: alors,
0: bon,
1: ce
0: et
1: genre de
0: si
1: combat-là,
0: maintenant
1: là,
0: les
1: c'est
0: cheveux de
1: terminé.
0: quelqu'un te
1: Rémi,
0: renversent?
1: Rémi,
0: C'est-à-dire que comme vous
1: il n'y
0: avez
1: a pas
0: beaucoup
1: de
0: de cheveux,
1: commentaire.
0: ça vous renverse. Annie, on fait comment?
4: Non, mais Infantino va
0: Carton
4: nous
0: rouge!
4: pendre une décision.
3: Il
4: là,
3: va Infantino, il n'a pas trop de cheveux, il n'a pas de problème.
0: Si on est fauché par les cheveux de quelqu'un, si on est fauché par les cheveux, on fait comment?
1: Allez, on continue. Dans Radio Foot, on va
2: J'allais faire
1: parler
2: une blague sur
1: football
2: Infantino, mais
1: allemand.
2: non.

0: Un grand sourire sous sa large visière. Et oui, c'est ainsi que Jürgen Klopp a ainsi fêté, on va dire, ou en tout cas commémoré, la première victoire de la Nationalmannschaft sous sa direction, puisqu'il est arrivé après l'été et après Julian Nagelsmann. 2-0 face à la Serbie, après, rappelons-le, en Ligue des Nations, avoir perdu à domicile. C'était un peu un match qui s'était mal terminé pour eux. 1-0 battu par la Grèce. Une première victoire donc en trois matchs pour un travail, on va dire, de reconstruction. L'équipe d'Allemagne, elle a du mal à séduire quand même depuis longtemps. Jürgen Klopp avait convoqué 44 joueurs. Xavier, ça nous a beaucoup amusé. Est-ce que c'est bien parti quand même pour cette méthode qu'il vient d'inaugurer?
1: Ça a permis de faire une vaste revue d'effectifs et de brasser beaucoup de monde, ouais.
0: Voilà,
1: puisqu'il a notamment lancé 9 nouveaux joueurs et il en a utilisé la 19 qui n'était pas à la Coupe du Monde. Donc, il a brassé très large. Il a pu faire une revue d'effectifs qui a permis d'ailleurs, pour l'anecdote, à l'histoire, au football allemand, de franchir le cap des 1000 joueurs sélectionnés.
0: Exactement.
1: Depuis 1908. Avec Mika Bohr du Celtic, qui a été le 1000e joueur. Et derrière lui,
0: convoqué.
1: Il y en a eu un 1001e qui est rentré aussi hier soir. Donc, du coup, c'est vrai qu'il se met un peu tout le monde dans la poche. Parce que tous les joueurs allemands se disent... même ceux qui ont 27 ou 28 ans, qui ont leur première sélection, te disent « j'ai une chance de jouer pour l'Allemagne ».
0: Ils sont à la recherche de talent, de toute
1: absolument.
0: Façon.
1: Absolument, ils recréent une dynamique.
2: Ils recréent des matchs contre des pays. Là. Il y avait l'attaquant que le Maroc désirait.
1: El Mala.
2: Non, ça c'est le Liban, c'est un Libanais.
1: Younes Ebnoutalib,
2: oui. Qui avait le choix entre le Maroc et l'Allemagne, et il a réussi à...
0: À le garder.
2: À ce qu'il ait choisi l'Allemagne.
3: Steve Marlin, il nous dit sur le Facebook, cette équipe d'Allemagne, c'est de la poudre aux yeux. Hein. Mais bon.
1: Non, franchement, non. Parce que... Alors, c'est vrai qu'aux Pays-Bas, le premier match, ils font match nul, ils ont un peu de chance, parce que les Hollandais étaient meilleurs. Par contre, contre la Grèce, ils se font piéger, ça peut arriver, on va voir le match retour.
2: Et puis
1: là,
2: la Grèce, c'est une bonne équipe.
1: La Grèce, c'est une très bonne équipe.
3: À suivre, 2004,
1: Et là, contre la Serbie, il n'y a pas eu photo, ils étaient largement au-dessus. Il y a toujours un petit manque d'efficacité. Parce que, comme on l'a souvent dit dans cette émission, la plupart des avant-centres en Bundesliga sont des étrangers. Et donc, ils ont un problème d'efficacité devant. Tous les autres joueurs autour, il y a beaucoup de talent. Mais le poste d'avant-centre, ça reste un peu sinistre.
0: Rémi, on imagine que le travail et l'objectif de Jürgen Klopp, c'est le prochain Euro. Est-ce que vous pensez que d'ici là, il aura le temps d'avoir installé sa méthode et son travail, finalement? Qu'est-ce qu'il aimait à Liverpool, le heavy metal football?
4: Oui, je crois quand même que... On voit déjà l'intensité qu'il a essayé de mettre sur place. Et puis, il y a le jeu de possession. Parce que quand même, il faut se dire que même s'il n'a pas eu trop de possession par rapport à la service, c'est-à-dire 54%, mais néanmoins, il y a beaucoup de tirs qui sont générés. 24. D'ailleurs, contre la Grèce, je crois que c'était 17. Et puis... Sauf que la Grèce n'a cadré qu'une fois et c'était le but.
2: Hélas.
4: Donc je crois que d'ailleurs c'est un entraîneur que on n'avait pas Mourinho qu'on aurait souhaité. Donc Jürgen Klopp c'est un bon entraîneur et
3: ça
4: c'est quelqu'un.
3: Ça n'a pas été tout à fait le même jeu. Mais...
4: Oui. Donc moi je trouve que c'est vrai que la Serbie était vraiment faible. Je n'ai pas encore vu un vrai rival, mais
0: c'est symbolique,
4: tel qu'on a quand même vu. Et surtout, que les joueurs veulent absolument adhérer à sa méthode, je me dis quand même que l'Allemagne va renaître de ses cendres.
0: Nabil, est-ce que finalement, Jürgen Klopp, je ne parle pas de la carrière en tant que joueur, mais est-ce qu'il a un peu une aura en Allemagne comme Zizou, en France?
2: Je pense que l'aura de Zizou...
0: Oui, mais lui, ce qu'il a fait les 9 ans à Liverpool,
2: je pense que c'est surtout,
0: ça lui a aussi
2: bien
0: donné
2: sûr, non, mais...
0: un charisme international.
2: Je pense que c'est surtout qu'ils se disent que c'est celui qui va les sortir du pétrin. C'est-à-dire qu'il y a presque une croyance sur le fait que c'est l'homme idoine, c'est l'homme providentiel.
0: Pour ils tout le voulaient déjà
2: pour
0: avant
2: tout ce que vous avez dit.
0: Hein,
2: Zidane, c'est autre chose, puisque de toute façon, l'équipe de France était quand même en bonne santé. Mmh. C'est-à-dire que c'est juste
0: un accomplissement. Du personnage.
2: Mais
0: le
2: personnage, il est évidemment inspirant. Son match, notamment ce qu'il a grandi, c'est aussi la dualité. Son match avec Guardiola, aussi également, fait de lui un manager qui est extrêmement inspirant. C'est vrai qu'il y avait souvent les caméras sur lui. Il vit, il réagit. Il encourage quand on rate.
0: Il shoote dans un ballon ou pas?
2: Non, ça c'est.
3: Non, mais on avait peur qu'il ne revienne jamais sur un banc d'entraîneur ou de sélectionneur.
2: Tout à fait.
3: Hein,
2: je trouve que c'est bien qu'il ne franchisse pas. Je trouve que c'est bien qu'il ne franchisse pas parce qu'on n'a pas envie finalement qu'ils disparaissent, ces gens-là. quelque part, il était à un moment associé au groupe, vous savez, Red Bull pour l'histoire du Paris FC.
0: Il avait besoin de respirer,
2: oui,
0: je pense.
2: Il a fait sa pause. Maintenant, moi, je me pose deux questions pour rapidement. Est-ce qu'il va trouver la solution? Un, moi, l'équipe d'Allemagne, quand je la vois jouer, je m'ennuie jamais, mais elle a un déficit d'efficacité devant le but depuis je ne sais pas combien de temps, en 2022, quand ils se font éliminer. À chaque fois qu'ils sont éliminés, ils ont tiré trois fois plus que les autres.
0: Hein. Depuis que Klose est plus là.
2: C'est des anomalies statistiques.
1: Depuis que Klose est plus
0: là.
2: C'est des anomalies statistiques, les matchs de l'Allemagne. Et puis surtout, trouver un équilibre défensif avec trouver la bonne assise. Est-ce que lui va régler ça? C'est toute la question.
0: Bah, s'il marque des buts, ça serait bien, mais le problème, c'est ça.
2: Mais là encore, ça a donné. Hier encore, ça ressemblait à ce qu'il faisait avant.
1: Hier encore, ils auraient dû gagner 6-0. Ils ont gagné que 2-0.
0: Est-ce qu'il y a des admirateurs de
3: Jürgen Klopp? La stratégie de Klopp est gagnante. Carton vert à Klopp pour son retour, etc. etc.
0: En tout cas, c'était amusant, ces deux listes de joueurs.
2: Ces
0: 22 joueurs de chaque côté, parce que finalement, il a décidé de confier deux matchs à chaque groupe. Et après, lui, il fera sa synthèse.
1: Oui, c'est une méthode originale et qui fait l'unanimité en Allemagne. Et en plus, il a dû composer avec certains forfaits de dernière minute, puisque Kai Havertz d'Arsenal est blessé. Musiala du Bayern aussi.
0: Encore blessé.
1: Et le jeune Lennart Karl également. Donc, des joueurs sur lesquels il comptait, des joueurs importants qui sont forfaits pour le moment.
2: Ce qui a été bon, c'est Wirtz, non?
1: Florian Wirtz, très
3: bon. Tous les licenciés auront droit à une sélection.
1: Non, mais voilà, il a élargi, il a fait un appel d'air, il y a plein de joueurs.
2: Ça va être intéressant.
1: On en a découvert, et du coup, maintenant, il va pouvoir faire ses choix avec un objectif d'efficacité, de qualification. Il faut voir quand même s'ils vont arriver au final fort, parce que là, c'est un groupe où il y a la Grèce, donc on l'a dit, les Pays-Bas, on la Serbie est décrochée, donc il y a deux places pour trois.
0: C'est aussi le but, bien sûr, il y a un but à plus long terme pour l'Allemagne,
2: c'est
0: à la fois l'Euro et à la fois la Coupe du Monde. On continue et on va voir les cartons.
5: Carton jaune,
6: un carton jaune.
5: Carton rouge.
7: Carton rouge dans la confusion.
5: Carton vert.
0: Si plein de choses à dire et vos cartons, chers auditeurs internautes, sélectionnés par Salio Diouf.
8: Bonsoir Radio Foot International. Je m'appelle Samia Bara Matilai. J'enregistre cette vidéo depuis la ville de Uberlândia au Brésil. Ce soir, je voudrais attribuer un carton rouge à Cristiano Ronaldo pour son comportement inexemplaire dont il a fait montre lors du rassemblement de sa sélection. Quand on est une légende, on doit se comporter en légende et pour mériter le respect, il faut se respecter soi-même. Au passage, un grand coucou à Xavier Barré, le meilleur consultant de tous les temps.
9: C'est Gianni Mopila, depuis Pointe-Noire, Congo-Brazzaville. Mon carton, il est vert, je donne ce carton vert au sorcier blanc, Monsieur Claude Leroy, sélectionneur des Diables Rouges du Congo-Brazzaville. Il y a longtemps que nous, Congolais, nous avons vibré de cette manière. Nous n'avons fait qu'un match nul face au Cameroun, mais nous avons bien joué. C'est un bon exemple, l'équipe a bien joué. Et nous comptons nous qualifier pour la CAN 2027 avec Claude Leroy. Merci.
10: C'est Diallo Boubacar, étudiant guinéen vivant à Limoges. Je donne aujourd'hui un carton vert, évidemment, à notre sélection nationale de Guinée, qui a retrouvé ce jeudi à Conakry son public après 4 ans où on jouait nos matchs à l'extérieur. Fallait pas se rater parce qu'on avait connu une défaite d'entrée face à l'Afrique du Sud, mais surtout c'est aujourd'hui 10 octobre notre fête d'indépendance. Donc en cas de mauvais résultat, ça aurait un peu gâché la fête et l'équipe a assuré.
11: Bonjour Café des Sports, je suis mis en fait depuis la RDC. J'adresse un carton rouge à M. Jorge Jesus, le sélectionneur de l'équipe de Portugal, pour avoir provoqué un départ si brusque de la légende portugaise, le plus grand et le meilleur joueur du monde de tous les temps, Cristiano Ronaldo. Monsieur Jorge Jesus, vous n'avez encore rien donné. C'est grâce à Cristiano Ronaldo que le Portugal a pu remporter des titres et des trophées. Alors, si Cristiano Ronaldo décide de quitter la sélection, moi aussi, je cesse de suivre les matchs de Portugal, parce que moi, je suis le grand fan de Cristiano Ronaldo. Bonne émission à vous.
12: Bonjour mesdames et messieurs, moi c'est Ali Chirabas en direct de la République Centrafricaine, Bangui la capitale, et à côté de moi, Abdoulaye. On a un grand carton rouge à donner à l'équipe nationale de la République Centrafricaine qui ne cesse de prendre des raclées face à la Mauritanie, 3-1, face au Burkina Faso, 1-0. Du côté supporter, nous on trouve que c'est une honte pour l'équipe nationale de la République Centrafricaine. À ce rythme, je vous assure, le football centrafricain est entre le marteau et l'enclume et c'est une honte à grande échelle surtout.
5: notre deuxième carton rouge qui va directement à Jorge Jesus, le coach du Portugal, qui a manqué du respect ouvertement à Cristiano Ronaldo. On ne peut pas manquer du respect à une telle légende comme Cristiano Ronaldo qui a tout fait au Portugal. Vraiment, je veux une explication concrète venant de Save Barry. Salut Rimingolo.
13: Salut Salam et bon vendredi.
14: Moi c'est Fabrice, j'appelle depuis Yaoundé. Alors mon carton il est vert. Je vais l'attribuer à une équipe qui monte en puissance. Il s'agit de la RDC, les Léopards. Dans leur poule, ils sont premiers avec 6 points. Ah, ils ne font que trier des surprises. Et ne soyons pas surpris que lors de la prochaine CAN, vraiment que cette équipe aille un peu plus loin.
15: Boubacar Zetzoubo et Bamako Mali. Carton vert à Anthony Da Silva, le nouveau sélectionneur des Aigles du Mali pour ses bons débuts avec les Aigles. On commence à retrouver quelque chose qu'on avait perdu depuis le départ de Mohamed Marasouba et Eric Schell, c'est-à-dire le beau jeu, la possession.
16: Moi, c'est Alexis depuis la RDC. Mon carton est jaune, adressé aux deux géants espagnols, le Barça et le Real. Ces deux clubs doivent arrêter cette guerre permanente autour de l'affaire Negreira. Le football doit rester un sport basé sur le respect et la rivalité sportive, pas sur les accusations et les conflits. Il est temps que les deux clubs laissent la justice faire son travail et penser davantage au football.
17: Moi, c'est Georges Dapet de Londres. Et puis cette semaine, j'ai deux cartons. Premier carton, carton vert à moi-même. Né le 2 octobre à l'Est de Londres. Je rends grâce à Dieu. Merci. Et puis deuxième carton, c'est carton rouge à l'endroit de l'ancien entraîneur des Blasters of Ghana, Carlos Queiroz. Et puis aux dirigeants de la fédération des Blasters of Ghana, Kouetou Kouekou. Et puis aux joueurs aussi. Vous imaginez, deux matchs, deux défaites en qualif. Mauvaise prestation. Merci et puis bonne émission.
0: Georges. Cher Georges, notre Black Star malheureuse, happy birthday, bravo et bon anniversaire. Xavier, faut que
4: mon anniversaire, c'était hier, personne ne m'a souhaité.
0: Oh, bon bah, Rémi,
3: mais on attendait les cartons, bon anniversaire Rémi.
0: Xavier, et on vous attend une explication de vous, hein, pourquoi Georges et Joe, ça
1: mais
0: fait
1: on l'a donné au début de l'émission.
2: Pour regarder l'émission sur YouTube. Quoi.
0: En tout cas, la Centrafrique, on n'a pas perdu de vue le sujet, il y a même eu des manifestations ces jours-ci à Bangui, on en a parlé sur l'antenne de RFI. Allez Rémi, je suis sûr que vous avez un carton rouge aujourd'hui.
4: Très rouge. À la Fédération Argentine de Football qui méprise vraiment les équipes africaines. Comment est-ce que vous pouvez comprendre que à moins de 48 heures d'une rencontre, eh bien, l'équipe du Burkina est encore bloquée au Maroc. Et pourquoi? Parce qu'après avoir tenté deux fois des vols et tout, ils sont rentrés à l'hôtel. Ils ne s'entraînent pas. Et pourquoi? Parce
0: ils doivent jouer contre l'Argentine.
4: Ils doivent jouer contre l'Argentine.
3: Dimanche. À Buenos Aires.
4: Et à Buenos Aires. Pourquoi? Parce que...
1: Pas le Burkina.
4: Parce que l'Argentine sollicite les équipes africaines avec, bien évidemment, un monsieur qui va négocier. Et qu'est-ce qu'il négocie? Les équipes africaines prennent un vol commercial qui va faire des heures et des heures, comme contre la Mauritanie. La Mauritanie était obligée finalement de prendre
0: le Bénin. Le Bénin a fait ça pour
4: bien
0: partir
4: évidemment,
0: à Buenos Aires.
4: Et quand ils arrivent, on rembourse juste l'argent du vol commercial. Le deuxième truc, c'est quoi? C'est que les équipes africaines ne reçoivent pas un centime des entrées au stade, des droits télévisés, du sponsoring, du marketing, de tout. Donc, en fait, ces gens sont en train d'exploiter les équipes africaines, alors que, bien évidemment, ils se moquent de la France, qui a les joueurs noirs, mais ils s'en vont maintenant prendre les équipes africaines pour se faire de l'argent, alors qu'ils se moquent de la France, qui utilise les joueurs noirs. Il y a un proverbe africain qui dit « Tu ne peux pas te moquer de la vache noire, mais tu bois son lait qui est blanc. »
0: D'accord. En
2: c'est
0: tout cas,
2: dur de passer après ça.
0: C'est une équipe africaine qui jouera le dernier match de Messi international. Xavier, vous aussi en rouge.
1: Rouge, oui, rouge, parce que c'est pour quelqu'un que j'appréciais mais qui finit mal, un peu comme Cristiano Ronaldo, l'ancien président de la Fédération française de football, Noël Le Graët, qui a été débarqué dans les conditions qu'on sait il y a quelques temps déjà, et qui était toujours avec une carte de visite de la FIFA. Puisqu'il avait plus ou moins des responsabilités à la FIFA. Figurez-vous que la FIFA a voulu récupérer une voiture qu'il lui avait mise à disposition, et il a dit non. C'est le monde qui nous révèle ça.
3: Ça non. Faisait deux ans et qui
1: La FIFA a suffisamment de voitures, je la garde.
0: Elle lui doit bien
1: Donc,
0: ça.
1: Franchement, monsieur Le Graët, vous avez beaucoup de responsabilités, beaucoup d'argent aussi, parce que vous l'avez gagné en tant que chef d'entreprise. Vous pouvez vous acheter une voiture.
0: Allez, Rémi, on passe au vert.
2: Nabil.
3: Il peut nous rejouer le proverbe sur la vache.
2: Mais j'aime bien le lait, ouais.
0: Bon, pardon, Nabil.
2: Plus sérieusement, donc, on parlait un peu des sorties de route avec le Ghana et Nigeria. Moi, je voulais mettre en avant et en lumière la performance du Rwanda depuis le début des éliminatoires de cette Coupe d'Afrique des Nations. Le Rwanda, ils n'ont pas participé à la CAN depuis 2004, c'était leur seule CAN, c'était en Tunisie. Et là, ce qu'ils ont fait, c'est remarquable. Ils ont battu le Libéria et le Cap-Vert, dernier mondialiste, et notamment avec les deux frères Mikkels, mais je mettrai Mikkels, un des deux Mikkels en avant, Loy Lens, Mikkels qui joue du côté de Saba, qu'on peut voir cette saison en Ligue des Champions, donc un clin d'œil au Rwanda, qui fait de très belles choses.
0: Frédéric, voilà. Vous aussi en vert.
3: Carton vert, ça aurait pu être l'affiche de la dernière finale de la Coupe du Monde. Espagne-Angleterre, à Wembley, le week-end dernier, un régal, victoire des Espagnols. Ils ont été malmenés.
0: Ils sont champions du monde.
3: 3 buts à 2 et on a là vraiment de loin pour l'instant des deux meilleures équipes européennes. Et un deuxième carton vert, bon anniversaire Rémi.
0: Le carton de Radio Foot est vert aussi et il va au football haïtien et aux Grenadiers. Oui. Qui pour la première fois ont aligné 9 victoires consécutives en Ligue des Nations de la CONCACAF, la région donc de la zone Amérique du Nord. Alors on les avait vus à la Coupe du Monde avec Sébastien Migné, ils ont changé de sélectionneur, mais tout continue à aller bien pour cette équipe qui, je l'espère, met du baume au cœur à toute cette population de l'île haïtienne qui d'ailleurs nous écoute et nous suit et c'est notre plus grand plaisir. Et c'est la fin de ce Café des Sports. Merci beaucoup,
2: merci
0: messieurs.
2: Merci,
0: Nabil, d'être venu avec nos duettistes Rémi et Xavier.
2: CR7, là.
0: À la semaine prochaine.
2: C'était le bon moment.
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2: Bienvenue à toutes et à tous à l'écoute d'RFI. En direct de Paris, il est 21h.
3: Adrien Delgrange.
2: Dans cette édition internationale, pour faire baisser les prix des carburants, les dirigeants du G7 ont convenu aujourd'hui de libérer jusqu'à 100 millions de barils de gazole et de pétrole brut. Faute de mesures concrètes, en France, les organisations lycéennes et étudiantes appellent à poursuivre la mobilisation. Aujourd'hui encore, les rassemblements ont été émaillés de violence. Manifestation en Inde pour demander la démission du chef de la commission électorale. Reportage à suivre. Et puis nous parlerons de sport, football. En Ligue des Nations, la France accueille l'Italie. Cédric de Oliveira, vous êtes au Stade de France. Où en sommes-nous après une douzaine de minutes de jeu?
4: Ouais, 13e minute au Stade de France, c'est 0-0 entre la France et l'Italie, même si les Bleus dominent assez logiquement le début de ce match pour l'instant. Pas d'occasion côté français.
2: On vous retrouve à la fin du journal. Les prix du carburant, libérer des stocks pour faire redescendre les prix. C'est l'idée des dirigeants du G7, ce groupe de 7 grandes puissances dont les États-Unis, l'Allemagne ou encore la France. Une décision qui fait suite à la pression exercée par le président américain qui a menacé d'interdire les exportations de carburant vers l'Union européenne si les 27 ne puisaient pas dans leurs stocks d'urgence. Cette mise sur le marché d'une partie de ces stocks a été annoncée dans la journée par Emmanuel Macron.
5: On a décidé de relâcher des stocks stratégiques de diesel et de pétrole brut sous la coordination de l'Agence internationale de l'énergie, donc qui va se réunir là dans les prochaines heures, prochains jours pour pouvoir organiser cela et donc pour pouvoir dans les 4 mois libérer jusqu'à 100 millions de barils de diesel et de pétrole brut. Et ce travail va commencer en essayant de privilégier le diesel. En tout cas, la France fera cet effort pour les stocks qui la concernent, ce qui est une volonté aussi d'envoyer un signal clair au marché.
2: Emmanuel Macron qui affirme aussi qu'il n'y a aucune interdiction à l'export entre les pays du G7 et que les États membres avaient convenu de travailler pour faire baisser les marges des raffineurs. L'actualité en France, les lycéens toujours mobilisés pour demander davantage de moyens afin d'étudier dans de bonnes conditions. 400 établissements scolaires sur les 3700 que compte le pays sont restés fermés aujourd'hui sur ordre des préfectures, ce qui n'a pas empêché François Balarin, une nouvelle journée de blocage.
6: 735 établissements ont été visés par des actions ou des perturbations dans tout le pays. C'est 30% de moins que la veille, selon le ministre de l'Éducation nationale. Rien qu'en région parisienne, 55 lycées ont été le théâtre d'affrontements et de dégradations. Des dizaines d'interpellations suite à des violences également. Des violences en marge du mouvement que de nombreux lycéens dénoncent. Elles ont en tout cas un coût. Déjà plusieurs millions d'euros, selon les dernières estimations des régions Île-de-France, Grand Est, Hauts-de-France et Auvergne-Rhône-Alpes. Le ministre de l'Éducation nationale, lui, tente de renouer le dialogue. Édouard Geffray a reçu les représentants syndicaux des lycéens ce vendredi après-midi, après les syndicats de l'éducation et des parents d'élèves dans la matinée. Un temps d'échange nécessaire, selon la secrétaire générale du SNES-FSU, le premier syndicat des collèges et lycées. Mais il ne semble pas avoir porté ses fruits. Faute de mesures concrètes proposées par le ministre, l'Union syndicale lycéenne appelle à continuer la mobilisation. Les lycéens qui se joindront donc à la grande mobilisation nationale de mardi prochain.
2: Au total, plus de 300 policiers et gendarmes, 65 personnels de l'éducation nationale et 170 élèves ont été blessés depuis le début de ce mouvement, selon le ministère de l'Intérieur. Enfin, près de 2000 personnes ont été placées en garde à vue suite à des violences commises en marge de ces blocages. Dans l'actualité européenne, le gouvernement espagnol a essuyé aujourd'hui un revers majeur, un camouflet avec le rejet au Congrès des députés de mesures destinées à lutter contre la crise du logement. Une crise à l'origine de manifestations dans tout le pays qui ont pris de l'ampleur après l'expulsion de Marie-Carmen. Marie-Carmen en septembre, c'était cette locataire de 87 ans qui vivait à Madrid et qui a été expulsée de son logement. Le principal des deux décrets a été rejeté par 178 voix à la chambre basse du Parlement qui compte 350 sièges après que Junts, c'est ce parti séparatiste catalan de droite et allié théoriquement du gouvernement qui a déclaré que ces mesures finiraient par restreindre le marché du logement en Espagne. Et puis dans l'actualité européenne, Emmanuel Macron a annoncé dans la journée qu'il allait accueillir le président d'Allemagne, Frank-Walter Steinmeier, lors d'une visite d'État en France les 8 et 9 octobre prochains, annonce l'Élysée. L'Élysée qui souligne par ailleurs l'importance des liens franco-allemands pour soutenir l'ambition européenne. Au Yémen, les rebelles houthis accusent l'Arabie Saoudite d'avoir bombardé en 24 heures 94 fois le pays, dont la capitale Sanaa. Ces opérations ont fait des victimes, des morts et des blessés, a précisé le porte-parole des rebelles houthis, sans en donner le nombre. L'épidémie d'Ebola a fait plus de 4000 morts en République démocratique du Congo. La RDC est en proie à la 17e épidémie d'Ebola de son histoire, qui est devenue en quelques mois la plus meurtrière jamais connue. Nous sommes à présent en Inde. Manifestation sous haute tension depuis ce matin dans plusieurs villes du pays. À New Delhi, la capitale, étudiants et jeunes sont en première ligne. Ils dénoncent une purge électorale historique. La suppression de 130 millions d'électeurs. Les manifestants accusent la commission électorale de faire le jeu du BJP de Narendra Modi au pouvoir. Face à la colère de la jeunesse, la police verrouille la capitale et multiplie les arrestations. Reportage RFI à New Delhi, Abdoulaye Rali.
7: Malgré l'interdiction de manifester et un déploiement policier massif, les manifestants tentent de forcer les barrages au cœur de Delhi. Pour Ranjit Kumar, avocat, cette colère est légitime.
8: Ganesh Kumar, le chef de la commission électorale, a abusé de ses pouvoirs contre les électeurs locaux. Pour soutenir le gouvernement, il a radié de nombreux électeurs des listes.
9: For supporting the government.
7: Un sentiment d'injustice partagé par Akship, 18 ans.
10: C'est une fraude électorale flagrante. Les gens viennent en masse ici pour demander des comptes.
7: Dans la foule, Lakshmi, militante du mouvement des cafards qui a fait tomber le ministre de l'Éducation en juillet dernier. Notre question, pouvez-vous rééditer ce succès ?
11: Tout à fait, sauf qu'on nous refuse le droit de manifester. Ils nous arrêtent. Regardez, la police vient d'embarquer plein de monde.
7: À la mi-journée, la police de Delhi a procédé à plus de 700 arrestations autour de la place Gentleman Taj. Abdullah Erali, New Delhi, RFI.
2: La capitale ukrainienne paralysée après de nouvelles frappes russes, des frappes qui ont endommagé un pont majeur qui a dû être fermé à la circulation, ce qui a engendré de gigantesques embouteillages dans une bonne partie de la ville. Le maire de Kiev estime que Moscou est en train de saccager sa ville en s'en prenant systématiquement à ses infrastructures. L'heure de parler football. Cédric De Oliveira est au Stade de France pour nous faire vivre cette rencontre avec le coup d'envoi de ce match. France-Italie, les hommes de Zinedine Zidane abordent leur troisième match de Ligue des Nations. Après deux victoires face à la Turquie et à la Belgique, les Bleus jouent enfin à domicile, Cédric De Oliveira.
4: Oui, effectivement, 20 minutes de jeu ici au Stade de France et toujours 0-0 entre la France et l'Italie, alors qu'à l'instant Michael Olise vient de faire frissonner le Stade de France avec une frappe du gauche alors qu'il était à l'entrée de la surface de réparation, mais sa frappe est passée bien au-dessus du but de Gianluigi Donnarumma, lui l'ancien gardien parisien désormais à Manchester City, qui retrouve donc la capitale française. Les Français là qui récupèrent le ballon, il y aurait Adrien Rabiot ou Ryan Cherki qui a obtenu une faute parce que c'est Fagioli, le milieu de terrain italien, qui est venu tirer le maillot de Ryan Cherki. Donc les Français qui dominent globalement dans le jeu, mais qui se sont fait peur sur une contre-attaque italienne autour de la 10e minute. Le ballon qui est arrivé dans les pieds de Moïse Kean dans la surface de réparation, qui était absolument seul face à Mike Maignan, mais l'ancien joueur du PSG a trouvé le moyen de tirer directement sur le gardien de but français. Heureusement parce que heureusement pour les Bleus, parce que Bitali aurait pu marquer. Attention à Adrien Truffert qui va obtenir un coup franc lui aussi près du poteau de corner. C'est ça va donner un très bon coup franc pour l'équipe de France qui pour l'instant donc est assez timide, n'arrive pas à s'approcher du but de Donnarumma. Toujours 0-0 au Stade de France.
2: Merci Cédric De Oliveira pour nous faire vivre cette rencontre. France-Italie, on vous retrouvera dans notre prochaine édition où que vous soyez sur la planète. Merci d'écouter RFI.
3: Le grand entretien du soir, Philippe Le Caplain.
12: Je reçois Henri-Jacques Citroën. Vous êtes le petit-fils de l'industriel les voitures Citroën. On connaît tous la traction avant, la de chevaux ou encore la DS. Bonsoir.
13: Bonsoir Philippe.
12: Depuis 3 ans, vous faites campagne pour qu'André Citroën entre au Panthéon. Une pétition en ligne est signée par des milliers d'internautes car cette démarche dépasse une histoire familiale. Nous allons revenir sur le destin de cet homme avant-gardiste et la trace qu'il laisse dans l'histoire de France. Il faut imaginer qu'entre la commercialisation de sa première voiture et sa mort en 1935, ne se sont écoulés que 16 ans, 16 années d'audace, de défis, de passion. Même s'il est mort jeune à 57 ans, il a marqué le 20e siècle. Henri-Jacques Citroën, avec votre grand-père, il y a une ressemblance physique entre l'allure, le visage, les mêmes lunettes rondes, ne manque que la moustache. Porter ce nom, quand il était affiché sur les plaques des rues, quand on croise une voiture, c'est facile. Comment c'était à l'école d'ailleurs ? Et dans la vie.
13: On est tout de suite repéré. Dès qu'il y a l'appel en début d'année, tout de suite, à toute la famille. Et puis après, il y a les surnoms qui arrivent, Citron, De Chevaux, on vous appelle de cette manière. Mais on est tout de suite repéré.
12: D'ailleurs, Citroën, ça vient de citron, justement.
13: Exactement, oui. Parce que au 19e siècle, au début du 19e siècle, la famille qui habitait en Hollande, à cette époque-là, vendait des fruits et légumes, et puis en particulier des citrons. Et donc, ça s'appelait Limonman au début, puis c'était transformé en Citroën. Et puis c'est quand André Citroën rentre à l'école qu'on rajoute le tréma sur le E pour faciliter la prononciation.
12: Au passage, vous roulez dans une voiture de quelle marque ?
13: Alors je vais vous dire quelque chose qui va vous surprendre et qui surprend tout le monde. Je n'ai pas de voiture.
12: Ah ben comme ça c'est réglé, voilà. Donc vous n'êtes pas collectionneur non plus.
13: Non, j'ai pas de voiture. En fait, quand on habite Paris, on n'a pas besoin de voiture parce que entre les transports en commun... Et puis surtout, le fait qu'il y ait des taxis, c'est un claquement de doigts, il y a une voiture qui arrive, etc. Mais quand j'ai besoin d'une voiture, j'appelle le concessionnaire de l'endroit où je vais pour lui louer une C5 Aircross et je ne roule qu'en Citroën.
12: Pourquoi voulez-vous qu'André Citroën rejoigne les plus grands de France au Panthéon ? Il y a dans ce lieu prestigieux des penseurs, des intellectuels, des résistants, mais aucun patron, aucun industriel, aucun homme d'affaires.
13: Voilà, donc c'est quelque chose qui doit être corrigé, parce que il est temps de rendre hommage à ceux qui ont contribué à faire la richesse de la France et des Français.
12: Comment vous est venue l'idée de demander au président de la République,
13: c'est ça? Le président de la République qui décide souverainement tout seul. Oui, effectivement, c'est à lui qu'il faut faire la suggestion.
12: Et comment ça vous est venu? Pourquoi
13: en fait, c'est arrivé, ça vous paraîtra peut-être anecdotique, mais en août 2021, j'apprends que Joséphine Baker va entrer au Panthéon. Et c'était une amie de mon grand-père. Et je me suis dit, elle rentre au Panthéon, mon grand-père rentre au Panthéon.
12: Elle a même chanté les louanges de
13: Citroën. Exactement, oui. On trouve la vidéo sur Internet où elle chante « J'ai deux amours, Citroën et Paris ». Et puis elle vante le confort des voitures Citroën et tout. Donc je me suis dit... que si elle rentre, et ben là tout d'un coup, j'ai commencé la démarche, je me suis précipité à l'Élysée, mais le timing n'était pas bon, la campagne électorale de 2022 allait commencer, donc on m'a dit attendez un peu.
12: Cette action a des résonances contemporaines hein, dans le contexte actuel de réindustrialisation de la France, de la quête effrénée du progrès technique, technologique, de la recherche de la cohésion sociale et du renforcement du rôle de la femme. On va y venir. La vie et l'œuvre d'André Citroën constitue un exemple, une inspiration.
13: Ah complètement. Je veux dire, vous avez quelqu'un d'abord qui est issu de l'immigration. Il devient français à l'âge de 18 ans pour pouvoir rentrer à Polytechnique. Et tout ce qu'il a fait dans sa vie, c'était audacieux, c'était nouveau, c'était créateur, c'était incitateur. Et donc... C'est un exemple qui est à suivre.
14: Et c'était un immigré, un fils d'un père hollandais diamantaire et d'une mère polonaise, une épouse italienne. C'est un petit peu le cas d'Elon Musk. J'ai lu dans le magazine Autoplus que ce magazine comparait votre grand-père à Elon Musk, à l'Elon Musk des années 1920. Vous en pensez quoi?
13: Bon, Elon Musk, c'est un grand créateur d'entreprise, un grand créateur d'industrie.
14: Il a eu un
13: rôle très très important pour faire progresser l'industrie. Mais humainement parlant, je n'aime pas du tout la comparaison. Parce que dans le cas d'André Citroën, vous avez quelqu'un qui était humaniste, qui était charismatique, qui était proche des gens. Qui était tout ce que n'est pas Elon Musk. Voilà. Donc, j'aime pas beaucoup la comparaison.
14: Enfin, André Citroën a d'abord été quand même un fabricant d'armes. Hein, on est en Première Guerre mondiale, en 1915. Il crée une usine d'obus à Paris, pas très loin de ce studio d'ailleurs, qui est de Javel, à Paris. Et il fabrique quand même 50 000 obus par jour.
13: Oui, mais alors, il faut connaître l'histoire. Et c'est une histoire qui, elle, est très marquante, que j'aime bien souligner. Il est envoyé au front, comme tous les hommes valides à l'époque, qui se retrouvent dans les tranchées, et il se rend compte très vite, mais très vite, c'est au bout de quelques semaines, que les Allemands envoient beaucoup plus d'obus sur les lignes françaises que le contraire. Donc il se dit, si on ne fait pas quelque chose, on ne peut pas gagner la guerre. Donc il demande à la famille de lui obtenir une audience avec le ministre de la guerre pour lui proposer la construction immédiate d'une usine d'obus. Alors à l'époque, il n'était pas connu. Il ne fabriquait que les engrenages à chevrons et il dirigeait une entreprise qu'il avait embauchée pour la redresser. Donc l'audience est obtenue, le ministre lui dit « écoutez, on n'a rien à perdre, allez-y ». Et là, en l'espace de 4 mois, il fait quelque chose qui dépasse l'entendement. Il achète les terrains de Javel, où se trouve le parc André Citroën actuellement, il fait construire l'usine, il achète toutes les machines, il embauche 3500 personnes pour commencer, dont les trois quarts étaient des femmes, pour que les femmes travaillent dans de bonnes conditions, nurserie, garderie, infirmerie, vestiaire avec douche, prime d'accouchement, prime d'allaitement.
14: Ouais, ça n'existait pas ailleurs, d'ailleurs.
13: Oui, ça n'existait pas. On est en 1915, et en 4 mois, l'usine commence à produire.
14: Et puis le coup de génie, c'est qu'il a l'idée de découper la fabrication des obus en 39 opérations, des opérations simples, ce qui permet à une main-d'œuvre non qualifiée de pouvoir très rapidement fabriquer cet armement.
13: Oui. En fait, il s'est inspiré de ce qu'il avait vu aux États-Unis en 1912, où il était allé voir en quoi les Américains étaient en avance sur les Européens dans l'organisation industrielle du travail, et donc il a fait ce qu'il fallait pour pouvoir produire à très grande échelle les usines. Et donc, c'est dans le cadre aujourd'hui du réarmement de la France, c'est quand même un bel exemple, un immigré qui a un rôle patriote et puis qui réagit et face à l'adversité qui touche la nation.
14: Alors les usines Citroën fabriqueront 24 millions d'obus durant la Première Guerre mondiale et puis l'armistice est signé, heureusement. Et l'usine qui avait contribué à l'effort de guerre doit servir la vie. Et donc en 1919, hein, juste après, un an après, André Citroën la transforme pour produire des automobiles à grande échelle. Alors la première voiture, c'est la Type A. Pour nos auditeurs, ça ressemble à la voiture de Tintin au Congo ou encore à celle de Gaston Lagaffe.
13: Oui, si vous voulez. Et puis, ce qui est intéressant, c'est de se dire que c'était la première voiture complète. Parce que, avant la Première Guerre mondiale, quand vous achetiez une voiture, tout était à la demande. Tout était en option, sauf les roues et le volant, évidemment. Mais vous pouviez pas acheter une voiture sans phare ou avec des sièges ici et là. Donc, il a dit, la voiture, elle est comme ça. Et le volant elle sera à gauche. Et donc, c'est la première fois qu'il y a une voiture complète qui est proposée en Europe. Donc, c'est effectivement la première voiture. Mais il avait l'idée de produire, de donner de la mobilité à la population depuis longtemps. Il s'est dit, quand la guerre sera finie, je transforme l'usine d'obus en usine de voiture pour donner cette mobilité en réduisant donc les coûts et donc le prix et de permettre aux gens d'acheter les voitures.
14: Et alors, justement, pour ça, il s'est inspiré de ce qui se passait aux États-Unis chez Ford. Vous le disiez il y a un instant, en 1912, il se rend dans l'usine de Détroit de Ford. Et le succès de Ford, c'est le célèbre modèle T, qui ressemble d'ailleurs à la Type A. Mais ça va plus loin, au-delà du design, il s'inspire des méthodes de fabrication. C'est-à-dire un travail à la chaîne, ce qu'on appelle le taylorisme.
13: Oui, exactement. Oui, tout à fait.
14: Donc il a copié.
13: Ben, il s'est inspiré de ce qui se faisait aux États-Unis. Mais de toute façon, il y a beaucoup d'inventions qu'on en attribue à André Citroën, mais qui ne sont pas de lui. Par exemple, la traction avant, c'est un industriel américain qui ne fabriquait pas de voiture, mais qui était un inventeur d'équipement, qui lui a dit un jour, j'ai trouvé la traction avant. Et j'ai inventé, et donc André Citroën lui achète le brevet, puis développe la voiture. Donc il s'inspirait de ce qui se passait ailleurs, et dès qu'il voyait qu'il y avait une invention qui valait la peine d'être développée, il le faisait.
14: En revanche, il y a quelque chose qu'il a vraiment inventé de A à Z, si je puis dire, c'est les grandes expéditions de l'histoire du monde. C'est la fameuse croisière jaune à traverser du Moyen-Orient, de l'Asie, à bord d'auto-chenilles. Alors à l'époque, RFI n'existait pas comme aujourd'hui, mais c'est là où on nous écoute ce soir que les Citroën roulent en 22-23 la croisière des sables qui relie le sud algérien à la ville de Tombouctou, qui est dans l'actuel Mali, aller-retour. En 24, la croisière noire qui s'élance de Colombéchar en Algérie, qui rejoint Dar es Salaam, qui est l'actuelle Tanzanie. Puis à Tananarive, la capitale de Madagascar. Il décrivait tout cela comme le test ultime pour les hommes et pour les machines. Il voulait que, au-delà, l'automobile démolisse toute barrière géographique, culturelle, politique. C'était ça le message ?
13: Oui, exactement. Bon, il voulait d'abord montrer évidemment que les voitures Citroën étaient fiables, mais son idée, c'était d'abord d'ouvrir des voies de communication grâce aux voitures, qu'on puisse circuler. Donc la première, c'était la traversée du Sahara. Et d'ailleurs, quand la voiture... les voitures, l'expéditionnaire arrive à Tombouctou, André Citroën donc reçoit l'information, et il déclare « Le chameau est mort, Citroën le remplace bon. ». Mais ensuite, la croisière noire, trois ans après, était la traversée de toute l'Afrique pour ouvrir des voies de communication, connaître les populations qui étaient souvent dans les endroits inaccessibles et permettre à tous ces pays de pouvoir exporter, de pouvoir transporter les produits qu'ils produisaient. Parce que pendant la guerre, le gouvernement français lui avait confié l'alimentation des Parisiens. Et il s'était rendu compte qu'il y avait beaucoup de produits en Afrique, mais qu'il y avait du mal à arriver. Et donc il s'est dit, il faut ouvrir les voies de communication. Et donc il traverse toute l'Afrique, et c'est incroyable la masse d'informations qui a été reçue. Et quelques années après, il fait la même chose avec la croisière jaune, que je qualifie comme la plus grande expédition de l'histoire du monde, de Beyrouth jusqu'à Pékin, en traversant l'Himalaya en voiture. Et là, ils ont ramené une masse d'informations et de contacts, mais vraiment considérables.
14: Et d'améliorations techniques, bien évidemment, pour rendre les voitures encore plus fiables. Mmh. Vous parliez de l'Afrique. Il faut savoir que l'Afrique, très tôt, en France, c'est depuis le mois de juillet qu'un timbre André Citroën a été lancé. Mais en Afrique, il y a 6 pays qui l'ont déjà fait il y a bien longtemps de cela.
13: Oui, j'ai vérifié quand le 3 juillet dernier, la Poste en France émet un timbre en l'honneur d'André Citroën, un très beau timbre d'ailleurs. J'avais vérifié s'il y avait d'autres pays qui en avaient émis. Et je découvre qu'il y a 6 pays en Afrique, le Sierra Leone, Gabon, Niger, République centrafricaine, Guinée-Bissau et Djibouti, qui avaient émis un timbre en son honneur. Mais ce qui est extraordinaire, c'est qu'ils sont émis, ces timbres, 60, 70 ans ou 80 ans après sa mort. Donc ça veut dire que André Citroën a laissé un souvenir très particulier pour qu'on décide de l'honorer tellement d'années après.
14: L'histoire se termine assez rapidement. Il meurt en 1935. Et à son enterrement, son fidèle rival, si je puis dire, Louis Renault, amènera des orchidées blanches. Il aurait déclaré au sujet de votre grand-père, « Citroën nous fait du bien, il nous empêche de nous endormir ». Ça, c'est la première chose. Et la deuxième, c'est qu'il dit que de son meilleur ennemi, hein, puisqu'ils étaient concurrents, Renault-Citroën,
13: concurrent féroce.
14: La seule vraie vacherie que je lui ai faite, c'est de l'inviter à visiter Seguin. Seguin, c'est là où il y avait les usines Renault à Boulogne-Billancourt, et André Citroën avait été ébobi, et il décide de refaire l'usine du Quai de Javel de fond en comble en quelques mois. Ça coûte énormément d'argent, et ça, c'est le début de la fin.
13: Et c'est le début de la fin parce que il rend visite donc à Louis Renault, qui l'invite et qui voulait lui montrer son usine qui était ultra moderne, elle venait d'être modernisée. Et André Citroën, voyant ça, c'est pas possible que mon concurrent ait une usine qui soit plus moderne que la mienne. Moi, je vais moderniser celle du Quai de Javel. Et on fait ça, il fait ça en pleine crise économique mondiale, alors que les ventes dans tous les domaines s'effondrent. Si son bras droit, son ami de toujours, et qui était donc son homme de confiance, avait été là, c'est Georges Marie Hart. Ça ne se serait pas passé parce que c'était celui qui modérait ses ardeurs. Mais Georges Marie Hart dirigeait les croisières que l'on vient de mentionner. Et à la fin de la croisière jaune, il meurt d'une maladie tropicale en étant en Indochine. Et donc, il n'y avait plus personne pour freiner ses ardeurs. Et donc ça, c'était le début de la fin.
14: Et donc, l'État, les banques, tout le monde lui refuse
13: personne ne veut l'aider. Seuls les agents se cotisent pour l'aider, mais évidemment, la somme était dérisoire
14: en revanche, rapport à ce qui était le revenu. Michelin qui fabriquait les pneumatiques pour Citroën et qui avait des parts dans l'entreprise.
13: Et qui est actionnaire,
14: c'est ça. Finalement, c'est Michelin qui prend le volant en 1935.
13: Oui. Voilà, exactement. En décembre 1934, il y a un petit créancier qui porte l'affaire dans les tribunaux. Alors tous les autres créanciers suivent. Et puis donc là, c'est la fin parce que bon, bah, André Citroën ne peut pas faire face et Michelin donc prend le contrôle.
14: Et donc il ne verra pas le succès de ces voitures que sont la traction avant, durant la guerre et après la guerre, et puis la deux chevaux, la DS. Mais le nom survivra et les prouesses technologiques également. 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
14: En 10 ans, Citroën devient le premier constructeur automobile européen et le deuxième mondial de bonnes voitures, mais aussi un vrai savoir-faire pour les vendre. André Citroën devient l'un des pionniers du marketing et de la publicité moderne. Ça commence déjà par le logo. Fait notable à l'époque, il n'y a pas le nom de la marque. Mais il y a un logo, et c'est donc deux chevrons qui sont des engrenages en dents détaillés en V, et ça, c'est pas un hasard.
13: Non, c'est lui qui a développé les engrenages à chevrons, et c'est d'ailleurs dans la première fois de l'histoire économique du monde qu'il y a une entreprise qui choisit un symbole comme logo, parce qu'avant, les entreprises prenaient leur nom, et puis avec une typographie qui variait, plus ou moins artistique, c'était ce qui les représentait. Là,
14: et ça, il est allé chercher ça en Pologne en 1900, avant de créer...
13: Il va en Pologne pour rendre visite à la famille, et puis lors d'une visite fortuite dans une fonderie à une centaine de kilomètres de Varsovie, et il voit dans un coin des engrenages qui ont les dents en forme de chevron. Donc il demande, c'est quoi ça? On vient d'inventer cette forme d'engrenage qui permet une meilleure transmission de puissance, qui ont toute une série d'avantages. Et il se dit, mais c'est trop génial, j'achète le brevet. Et donc il achète et puis il se précipite en France. Et puis c'est comme ça que commence l'histoire.
14: Son génie aussi, ça a été d'inventer des choses qui nous paraissent alors évidentes aujourd'hui, mais enfin quand même à l'époque. C'est les journées portes ouvertes chez les concessionnaires. Il ouvre ses usines, on peut les visiter. Il instaure la révision gratuite, la garantie d'un an, l'échange standard, enfin comment
13: le manuel,
14: imaginer tout cela.
13: Un jour j'étais dans le bureau de Philippe Barin, qui était le PDG de PSA, et il me dit, regarde, je vais te montrer quelque chose. Donc il va chercher dans un placard un document, c'était le manuel des concessionnaires et des agents, il me dit, regarde, c'est applicable à la lettre aujourd'hui. Bon, donc il était en avance sur tout, et puis grande importance qui est donnée aux clients.
14: Parce que mettait au cœur finalement.
13: Le cœur, c'était les agents, parce que c'était les agents qui vendaient, c'est eux qui étaient en contact avec les clients, et les clients qui faisaient vivre l'entreprise.
14: Et puis alors, autre coup de génie, c'est l'illumination de la tour Eiffel. Pendant 10 ans, son nom est présent sur toute la hauteur de l'édifice, 250 000 ampoules, chaque lettre mesure 30 mètres de haut. C'est une balise géante au point que Charles Lindbergh, le premier aviateur à traverser l'Atlantique, s'en sert pour repérer Paris avant de bifurquer vers le nord pour aller atterrir au Bourget. On est en 1927. Et quand, dans les années 30, il lance le slogan « La femme moderne ne circule qu'en cabriolet Citroën », là aussi, c'est un coup de génie. Il était féministe avant l'heure, en fait.
13: Ah, complètement, oui. Ça, c'est une évidence. Et d'ailleurs, quand il lance cette campagne, c'était un vrai pari sur l'avenir, parce que rares étaient les femmes qui avaient un permis de conduire. Ça, c'est la première chose. Puis deuxièmement, il a dû faire face à tous les conservateurs de l'époque qui étaient outrés de voir qu'un industriel se mêlait de la réorganisation de la société. Mais il s'est dit, je continue dans cette voie. C'était un humaniste, donc il donnait de l'importance à toutes les personnes qui étaient dans notre société.
14: C'est la raison pour laquelle il avait une fibre sociale. Il invente le 13e mois de salaire pour les employés, 16 employés, en 1927. Son progressisme, est-ce qu'il était mal vu par le patronat de l'époque?
13: Il y a peut-être des patrons qui pensaient qu'il allait trop vite par rapport à ce qu'il faisait. Il y a toujours des gens qui peuvent protester, qui n'ont peut-être pas aussi les moyens d'octroyer ce genre d'avantages, mais ça a créé une bonne ambiance, une ambiance progressiste, et puis les gens lui sont reconnaissants. D'ailleurs, dans notre comité de soutien André Citroën au Panthéon, j'ai été très content de voir que le président de la CFTC, du syndicat CFTC, en fait partie, et lui-même, quand il est rentré, il a fait une déclaration publique en disant il faudrait qu'aujourd'hui, il y ait davantage d'industriels, de chefs d'entreprise comme André Citroën.
14: Alors, le manifeste pour que votre grand-père entre au Panthéon est dans les mains du président de la République. Lui seul peut prendre le verdict final. Et dans une lettre ouverte, il y a de cela 3 semaines, dans le journal L'Opinion, vous vous adressez à Emmanuel Macron.
13: À Emmanuel, directement à lui. Parce que on m'a dit en quelques mots ce qu'il fallait pouvoir démontrer. On m'a dit que l'histoire est belle, ils la connaissent, maintenant on la connaît, mais il faut montrer que la vie et l'œuvre d'André Citroën s'inscrit dans l'héritage des Lumières, l'héritage de la Révolution et dans la promotion des valeurs de la République. Et dans cette lettre ouverte, c'est ce que j'essaye de faire, je pense avoir réussi. J'espère que le président l'a lu. En tout cas, s'il ne l'a pas lu, je l'invite à la lire parce que j'ai toutes les réponses aux questions qui pourraient se poser.
14: Merci pour ce partage, Henri-Jacques Citroën. Merci d'être venu ce soir sur Radio France Internationale.
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17: Il est 22h30 à Addis Abeba, 19h30, temps universel. 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
17: Bonsoir à toutes et à tous. À la une, les inquiétudes de l'Union africaine sur une régionalisation du conflit en Éthiopie. Dans un communiqué, la Commission de l'Union africaine appelle l'Éthiopie, l'Érythrée, l'Égypte à faire preuve de retenue et de s'abstenir de tout acte ou toute déclaration susceptible d'aggraver les tensions et compromettre la paix et la stabilité régionale. La visite du ministre français des Affaires étrangères, Jean-Noël Barouin, République démocratique du Congo. Il est arrivé ce vendredi à Kinshasa, un déplacement largement consacré à l'épidémie d'Ebola. Le chef de la diplomatie française est attendu samedi à Bounia, en Ituri, épicentre de cette épidémie qui vient de franchir le cap des 4000 morts. Et puis le Togo et la Russie réunis à Lomé cette semaine pendant 3 jours. La première session de la commission intergouvernementale de coopération entre les deux pays s'est achevée jeudi dans la capitale togolaise, avec pour objectif affiché par les deux pays d'élargir leur partenariat, notamment dans les secteurs des mines et de l'énergie. Mais avant de développer ces titres du football, l'équipe de France qui enchaîne un troisième match de Ligue des Nations. Après des victoires en Turquie et en Belgique, les Bleus affrontent donc l'Italie devant leur public. C'est au Stade de France. Bonsoir Cédric de Oliveira.
18: Bonsoir Zéphirin.
17: Belle affiche hein, pour ce premier match de Zinedine Zidane, sélectionneur à domicile. On joue la 42e, la 43e minute.
18: Et on joue même la 44e minute, Zéphirin. On n'est pas très loin de la mi-temps avec donc pour l'instant ce score 2-0 à 0 entre la France et l'Italie. La France de Zidane qui globalement domine dans le jeu. Les Bleus qui ont beaucoup plus le ballon que leurs adversaires, mais qui ont du mal à se montrer dangereux, même si on essaye de miser sur le talent de Michael Olise, celui de Désiré Doué également, les deux hommes sur le côté. Pour l'instant, il n'arrive pas à tromper la vigilance de Gianluigi Donnarumma. Il y a pas mal d'imprécisions dans le jeu offensif tricolore. À l'inverse, les Italiens, on a bien cru que les Italiens avaient ouvert le score il y a quelques instants. Moïse Kine a repris un ballon qui traînait dans la surface, mais il a été signalé hors jeu. L'attaquant italien, les transalpins qui fonctionnent par contre-attaque et qui pour l'instant se montrent les plus dangereux. Mais voilà, les Français ont le contrôle du jeu. On approche de la mi-temps, je vous disais, au Stade de France. Il reste 30 secondes en première période et 0-0 entre la France et l'Italie.
17: Merci Cédric De Oliveira en direct du Stade de France. Dans l'actualité, l'Union africaine qui redoute une régionalisation du conflit en Éthiopie. Dans un communiqué publié jeudi, la Commission de l'Union africaine a appelé l'Éthiopie, l'Érythrée et l'Égypte à faire preuve de retenue et de s'abstenir de tout acte ou toute déclaration susceptible d'aggraver les tensions et compromettre la paix et la stabilité régionale. Alexandra Brangeon, ce communiqué intervient alors que le ton monte entre les trois pays.
19: moins de 24 heures après des explosions visant le quartier général de l'armée éthiopienne. Les autorités ont fermé leur ambassade en Érythrée et expulsé 10 diplomates érythréens, les accusant de menacer la sécurité nationale. Asmara a aussitôt répondu en annonçant la rupture de ses liens diplomatiques avec son voisin. Les tensions se sont fortement dégradées entre les deux pays.

0: Alexandra, bonjour et direction la République démocratique du Congo où l'épidémie d'Ebola a franchi le seuil des 4000 morts. Le pays fait face à la plus grave flambée de son histoire. Déclarée à la mi-mai avec plusieurs semaines de retard, cette 17e épidémie d'Ebola progresse dans des zones en proie à l'insécurité. Ces derniers jours, de nombreux affrontements armés et des violences ont notamment perturbé la riposte. Malgré ce bilan particulièrement lourd, les autorités sanitaires congolaises se veulent rassurantes. Cet après-midi, le ministre de la Santé, Roger Kamba, était face à la presse et c'est dans ce contexte que le ministre français des Affaires étrangères est arrivé ce vendredi donc à Kinshasa pour une visite de 2 jours, un déplacement largement consacré à l'épidémie qui sévit dans l'est du pays. C'est le deuxième déplacement de Jean-Noël Barrot en République démocratique du Congo. Il était déjà venu en janvier 2025 pour une rencontre express avec le président Félix Tshisekedi. Le chef de la diplomatie française doit rencontrer plusieurs autorités congolaises. À Kinshasa, le récit de Pauline Azidi.
1: Le Falcon du chef de la diplomatie française a atterri dans l'après-midi à l'aéroport de Ndjili et la délégation a tout de suite pris le chemin du ministère de la Justice pour rencontrer le ministre Guillaume Ngefa. Au programme de cette visite, la signature d'un protocole d'accord pour soutenir l'accès aux soins et à la justice des victimes de violences basées sur le genre, montant engagé 1,3 million d'euros à part égale entre les deux pays. Puis c'est à la présidence au palais de l'OUA que Jean-Noël Barrot est attendu pour une audience avec le chef de l'État. Félix Tshisekedi. Demain, le ministre français doit se rendre à Bounia, temps fort de sa visite consacrée donc à la crise Ebola. Un aller-retour à partir de Kinshasa dans la journée pour rencontrer les autorités, mais aussi les équipes de la riposte sur place et constater la situation sur le terrain dans cette province où la crise sanitaire se mêle aux crises sécuritaires et humanitaires avec la présence de plusieurs groupes armés. Pauline Azidi, Kinshasa RFI.
0: La Tanzanie, parmi les pays où la dégradation des terres s'accélère le plus vite au monde, un sujet auquel s'intéresse le gouvernement tanzanien. Dans son viseur, le peuple Maasai, notamment dans le nord. Cette communauté serait responsable de la dégradation des écosystèmes et de la mise en danger de la faune. Parallèlement, l'État souhaite pourtant développer le tourisme déjà très présent dans les parcs nationaux de la région. Les précisions d'Élodie Goulesque.
2: Alors que le soleil se couche derrière le grand rift voisin du village d'Arcaria, Alaïs Morinda regarde fièrement ses troupeaux retourner dans leur enclos. Bâton en main, ce Maasai septuagénaire explique avoir mis en place un projet de restauration des terres dégradées basé sur les traditions de son peuple.
3: Dans le passé, on était très mobile. C'était un moyen très puissant d'utiliser les ressources naturelles tout en les protégeant.
2: Les Maasai privilégient un style de vie nomade afin de permettre au pâturage d'utiliser de se régénérer. Une tradition aujourd'hui remise en cause par le gouvernement tanzanien, selon Alaïs Morinda.
3: Les gens ne bougent plus à cause de la politique du gouvernement qui ne les laisse pas déplacer leur bétail. En plus de ça, les écosystèmes de zones arides qui n'étaient pas auparavant cultivés le sont désormais, ce qui provoque une dégradation massive des sols.
2: D'après le gouvernement tanzanien, la présence humaine menace les écosystèmes et la vie sauvage, notamment dans la zone de conservation du Ngorongoro, non loin du village d'Alaïs. Depuis 2022, l'État organise donc le départ présenté comme volontaire de milliers de Maasai dans cette zone. Une politique dénoncée par des associations de défense des droits de l'homme. Environ 10 000 personnes ont dû quitter la zone depuis 2022. Au même endroit, le nombre de touristes a lui augmenté de 87%. Élodie Goulesque, Arusha, RFI.
0: Première session de la commission intergouvernementale de coopération entre le Togo et la Russie s'est achevée jeudi dans la capitale togolaise, Lomé, avec pour objectif affiché par les deux pays d'élargir leur partenariat, notamment dans les secteurs des mines et de l'énergie. Le ministre russe de l'énergie était d'ailleurs présent après une visite en Centrafrique. Alors, quels sont les principaux axes de coopération entre Lomé et Moscou? Écoutez la réponse de Thierry Vircoulange, chercheur associé à l'Institut français des relations internationales, joint par Magali Lagrange.
4: Le président togolais a rencontré Vladimir Poutine en novembre 2025. Ils ont donc signé des accords de coopération dans les domaines militaires, dans les domaines économiques également. Deux champs, il y a de nouveau des discussions et des visites. Dans le secteur économique, par exemple, c'est surtout sur les questions énergétiques, sur les questions minières également, ce qui est traditionnel puisque l'offre de la Russie est la même à tous les pays d'Afrique subsaharienne, leur expertise dans le secteur énergétique et dans le secteur minier.
2: Et que sait-on des accords de coopération dans le domaine militaire?
4: Elle portait sur l'accès à la marine russe au port

0: de Lomé. Il y a probablement aussi des aspects cachés qui relèvent de l'offre sécuritaire traditionnelle russe, de la propagande cyber, des instructeurs de l'instruction militaire. Le ministre des Affaires étrangères togolais, d'ailleurs, a dû faire une déclaration niant qu'il y avait des mercenaires russes au Togo. Et donc ça, c'est l'offre sécuritaire traditionnelle de la Russie.
1: Des propos recueillis par Magali Lagrange, RFI, 19h40, temps universel.
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3: Bonjour à tous, merci de nous rejoindre pour Ici l'Europe, votre rendez-vous sur France 24 et Radio France Internationale. Alors, nous prenons tout de suite, et c'est assez rare qu'on aille aussi loin à l'est, la direction de Varsovie, où nous attend en duplex un Polonais qui est aussi le nouveau président de Business Europe. Business Europe réunit 40 organisations patronales issues de 35 pays, dont le MEDEF pour la France. C'est donc le porte-voix des entrepreneurs européens. Maciek Witucki, bonjour.
4: Bonjour.
3: Vous avez d'ailleurs fait carrière entre la France et la Pologne dans des groupes bancaires comme Paribas Crédit Agricole, des groupes de télécommunications comme Orange, avant de prendre la tête de la Confédération polonaise Léviathan, la principale organisation patronale polonaise. Donc, j'ai envie de vous demander d'ailleurs, est-ce que les patrons européens sont en ce moment inquiets pour l'avenir et de quoi en particulier?
4: Bien sûr que les patrons sont inquiets, comme tous les Européens sont inquiets de l'avenir. Pour cause de la situation interne aussi, pour cause de toutes les crises mondiales et globales que nous avons devant nous. Mais je commencerai peut-être par la bonne nouvelle. J'avais fait dans les 12 derniers mois des visites dans quasiment toutes les capitales européennes. Je visitais tous les patrons européens, toutes les organisations de Business Europe. Et une conclusion de tout cela, c'est que les patrons européens, ils croient en Europe. Ils savent que c'est seule l'Europe des 27 ou l'Europe élargie aussi, la zone européenne, c'est le seul moyen de travailler ensemble, de développer les marchés uniques, de développer des projets économiques communs, c'est le seul moyen de rester significatif à l'échelle globale. Sans cela, il n'y a pas un seul pays qui croit qu'avec son potentiel nucléaire comme la France, son potentiel économique comme l'Allemagne, son potentiel culturel et entrepreneurial comme la Pologne, qu'un pays tout seul peut faire face à tous ces challenges globaux. Donc, bonne nouvelle, c'est qu'on n'a pas un plan B. Donc, les patrons européens, oui, ils sont inquiets. Oui, ils veulent plus de dynamisme dans les solutions européennes, mais ils croient en Europe.
3: Alors, comme chaque semaine, je vous propose d'ailleurs quelques morceaux choisis de l'actualité européenne. C'est l'Europe en bref avec Florine Hossfater.
5: Deux leaders fragilisés sur le plan intérieur, mais unis sur la scène internationale. C'est l'image donnée par Pedro Sanchez et Emmanuel Macron les 29 et 30 septembre à Madrid. L'Espagne se démarque en Europe par sa fermeté face à Donald Trump et ses positions sur la Palestine. Mais les deux dirigeants ont réaffirmé leur unité face aux principaux défis européens, à commencer par l'augmentation du budget de l'Union européenne ou l'importance d'une gestion solidaire et coordonnée de la crise de Ceuta. Le président français a d'ailleurs souhaité
6: « Welcome back ».
5: En réponse à la suggestion du Premier ministre britannique Andy Burnham de se rapprocher à nouveau de l'UE. En matière de coordination, justement, les ministres européens de la Défense se sont réunis à Bruxelles pour discuter d'une réponse collective aux attaques hybrides de la Russie. La Commission a proposé la création d'un mécanisme d'urgence inspiré de l'article 4 du traité de l'OTAN. Le but ? Organiser la riposte européenne face aux attaques ne constituant pas une agression armée, comme l'incendie survenu dans une entreprise de drones à Tallinn, en Estonie, en août dernier. Les autorités estoniennes ont accusé cette semaine la Russie d'être à l'origine de ce qu'ils désignent comme un acte de sabotage. Si la crainte d'une pénurie en approvisionnement a été écartée en Europe, les prix du pétrole et du gaz flambent. Le commissaire européen à l'énergie Dan Jorgensen alerte.
7: Déjà, lors d'un hiver normal, près de 50 millions de personnes en Europe ne sont pas en mesure de chauffer correctement leur logement. Cet hiver pourrait donc être encore pire.
5: Pour soulager les entreprises, l'UE propose de reporter d'un an la loi européenne contre les émissions de méthane liées aux importations d'hydrocarbures, au grand dam des organisations environnementales.
3: Alors, Maciek Witucki, patron des patrons européens, la crise énergétique a déjà provoqué un surcroît. Coût de 100 milliards d'euros pour l'approvisionnement des 27. Quelles conséquences pour les entreprises qui craignent d'ailleurs des restrictions des exportations, pense aux États-Unis, et quelles mesures vous préconisez?
4: Effectivement, on a l'augmentation des prix d'énergie en moyenne. La moyenne européenne sur 12 derniers mois, c'est quasiment 13% d'augmentation de prix d'énergie. Et ça, c'est la moyenne, qui, sachant que l'augmentation liée à la crise des détroits de Hormuz, ce n'est que 6-7 mois. Donc la crainte, c'est encore la détérioration de la compétitivité des entreprises européennes, mais ce n'est pas que pour les entreprises. Bien sûr, ça touche directement aussi les consommateurs. Donc là, il y a un, les marges européennes qui vont encore diminuer dans les entreprises, mais deux, les prix, l'inflation, on la voit un peu partout, l'inflation qui redémarre. Qu'est-ce qu'on attend? Je dirais, à court terme, il y a des actions au niveau national. Donc, plusieurs pays, plusieurs gouvernements ont pris des mesures de diminuer les taxes, notamment sur le carburant. Mais nous, en qualité de Business Europe, on parle des solutions long terme. Et dans ces solutions long terme, il n'y en a pas 36 000. Il y a le marché unique d'énergie. Donc, il faut que l'on partage plus nos actifs. Je commençais dans la première partie de notre émission. On a parlé de cette solidarité ou de cette vision européenne des patrons. Elle est de plus en plus visible, elle est en plus en plus quelque part concrète.
3: Mais les patrons ne sont pas pour, par exemple, une taxe sur les super profits générés justement par ces crises énergétiques pour les énergéticiens, en particulier les grands groupes pétroliers, qui finalement profitent de cette flambée des prix.
4: Il n'y a pas une position commune, il y a des positions par pays, donc notamment dans mon pays, en Pologne, cette taxe, cette super taxe, vient d'être signée hier soir par le président, donc elle rentre en vigueur à partir de maintenant. Et donc ça permettra de compenser les coûts. Mais il faut savoir que la compensation des coûts de pétrole pour les consommateurs et pour les entreprises, on parle de sommes énormes avec les États européens qui sont déjà quand même chargés lourdement en dette. Donc les marges de manœuvre à court terme, je crois qu'elles sont pas énormes. Il faut compter sur quelque part l'accalmie globale pour que les prix reviennent à la normale.
3: Vous êtes à la tête, on le disait, du plus grand lobby patronal européen qui a demandé à la Commission européenne de geler les nouvelles réglementations de l'Union européenne qui entraînent des coûts supplémentaires pour les entreprises dans les domaines, en particulier de la politique environnementale et sociale. Est-ce que jeter par la fenêtre la législation verte, le pacte vert de l'Union européenne, ça va restaurer notre compétitivité un tant soit peu? Et les entreprises qui ont fait des efforts de transition écologique ne vont-elles pas être pénalisées?
4: Personne ne veut jeter par la fenêtre la défense de la planète. Je dirais, après la canicule qu'on a eue dans toute Europe cette année et l'année précédente, il n'y a personne qui dit on veut arrêter la défense de la planète. La question maintenant, et ça c'est un peu mon dada personnel, c'est qu'il faut qu'on arrive à mieux calculer les objectifs et les coûts et nos capacités de la rapidité d'action. Parce qu'on a parlé beaucoup dans les années passées des ambitions climatiques. Et donc on a imposé des régulations, mais ensuite on s'est pas beaucoup soucié des coûts associés, de l'impact sur les prix, de l'impact sur la compétitivité. Donc d'un côté on va avoir une planète défendue, ça on en a besoin, on a besoin de défendre les climats, ça c'est très clair. Mais en même temps on voudrait avoir des prix compétitifs pour les consommateurs. En même temps on a aussi par exemple l'arrivée de l'industrie de la défense. Donc si on a besoin d'investir dans la défense, ben là on a des images de fond avec la cyber. On ne peut pas faire de la défense qu'avec des drones en plastique. On aura besoin plus de métallurgie et si on veut être souverain, on aura besoin de la garder aussi que possible, aussi fortement que possible en Europe. Donc ça remet en cause pas la défense de la planète, mais ça remet en cause éventuellement des timings et certaines régulations comme par exemple le fameux système ETS, donc le certificat d'émission CO2, mais qui était en train de déterminer l'industrie. Donc oui, on défend la planète, mais on a besoin d'objectifs et on a besoin d'objectifs très clairs. Et ici, il faut regarder les coûts que ça va amener pour les entreprises et pour les consommateurs.
3: Parlons justement plus précisément de cette industrie. Vous êtes rendu plusieurs fois en Ukraine. Qu'est-ce que les entrepreneurs européens ont à apprendre de ce pays qui est particulièrement en pointe, notamment sur les industries de défense, on pense aux drones. Et surtout, est-ce que la perspective d'une reconstruction de ce pays post-guerre enchante un petit peu, la future adhésion au club européen intéresse les grands patrons?
4: La réponse est oui, dans toutes ces dimensions-là. Donc, il est clair que l'Ukraine a énormément d'atouts qui ne sont pas que des atouts d'éventuels profits de reconstruction, parce que les Ukrainiens, déjà, ils reconstruisent l'Ukraine depuis le premier jour de l'invasion russe. Donc, ils les font tout seuls et ils se débrouillent plutôt très bien. Donc, le jour, on veut tous que ça approche le plus vite possible, le jour où il y a la fin de cette guerre, il y aura des grands projets de reconstruction. Mais ce qui est important, c'est la créativité de l'industrie. Il ne faut pas oublier que déjà du temps de l'Empire soviétique, l'Ukraine était un pays d'ingénieurs. est un pays d'aviation, de sciences spatiales ou de technologies spatiales. Donc aujourd'hui, ça s'est traduit dans leur avantage dans ce qui est des technologies de drones, de outils de combat autonomes et aussi de l'informatique. Donc il y a un énorme apport intellectuel, technologique qui viendra d'Ukraine vers l'Europe. Il y aura la reconstruction, bien sûr, mais la coopération avec les Ukrainiens, et que ce soit dans le domaine militaire, que de domaine de dual use. Donc ensuite, la traduction de ces drones vers les drones qu'on utilisera dans l'industrie, dans l'agriculture. Donc ça, c'est un point très fort. Et puis le dernier point très fort de l'Ukraine, aujourd'hui, ils ont des réseaux énergétiques, la capacité énergétique lourdement frappée, mais il faut dire que l'Ukraine, avant la guerre, avait des capacités de fournir de l'énergie pour l'Europe. C'est un pays d'une forte expérience nucléaire, et comme il y a la renaissance nucléaire en Europe, ça peut aussi contribuer à quelque part équilibrer mieux nos réseaux européens.
3: Quand on parle des industries de la défense, l'Union européenne a adopté l'an dernier un immense programme SAFE d'achat commun militaire, avec d'ailleurs une préférence européenne. Est-ce que les entrepreneurs européens commencent à en bénéficier? Est-ce que vous le constatez? Et puis, les Britanniques qui ont quitté l'Union européenne voudraient aussi percevoir ces financements. Paris est pour, Berlin est contre. Vous vous situez où?
4: Ce fameux projet SAFE, le premier pays qui bénéficie de ce projet en chiffre absolu, plus de 40 milliards d'euros, c'est la Pologne. Et je peux vous dire que les contrats ont été signés quasiment dans les semaines qui suivaient les lancements de programmes. Donc oui, l'industrie locale, mais aussi les partenaires, les fournisseurs internationaux, ils commencent déjà à bénéficier au moins côté contractuel de cet argent-là. C'est très bien que dans les clauses, il y avait aussi les clauses de coopération avec l'Ukraine, parce que ça bénéficie au pays, parce que l'Ukraine, ce qui est assez remarquable, c'est qu'ils arrivent à se défendre contre les Russes, et en même temps, ils arrivent à vendre leur technologie et leur production, par exemple dans les pays du Golfe, pour les protéger dans l'actuelle guerre avec l'Iran. Donc ça, c'est un flux d'argent supplémentaire pour les industries européennes.
3: Et les Anglais, dans tout ça, qui veulent en plus maintenant se rapprocher de l'Union européenne un maximum? Ils sont bienvenus, vraiment?
4: Il y a deux choses. Je parlais déjà de cet esprit un peu fédéraliste des patrons. On comprend très bien que plus que nous sommes nombreux dans le club européen, plus nous allons avoir du poids par rapport aux États-Unis, à la Chine, à l'Inde, demain à l'Indonésie et toutes ces nouvelles puissances qui vont arriver. Donc, on a besoin des amis. L'Angleterre, on s'en plaignait quand elle était à l'intérieur de l'Union européenne. Mais aujourd'hui, je veux dire, les comportements britanniques, il est quand même très inclusif. Et je crois que les discussions vont très bien. Donc, les patrons n'ont aucun problème avec les retours d'Angleterre. Tout au contraire, ça augmentera la puissance des frappes européennes.
3: Partons en direction de l'Allemagne, un autre pays, effectivement, premier pays de la zone euro. L'usine Volkswagen de Zwickau, en Saxe, figure parmi les sites menacés de fermeture dans le cadre du plan massif de restructuration que prépare le constructeur allemand. Le site, transformé récemment pour produire 100% de véhicules électriques, compte 8000 employés. Il subit la concurrence chinoise et la baisse des ventes de voitures en Europe. Paradoxe, les Allemands chercheraient d'ailleurs un partenaire chinois pour se relancer, ce qui brise un tabou. Reportage tout de suite de notre envoyé spécial Anne Maillet.
6: Un peu de réconfort devant les grilles de Volkswagen à Zwickau.
8: Une petite glace pour la route?
6: Madeleine Taubert distribue des tracts et des glaces à ses collègues. Leur usine, le premier site du constructeur 100% électrique, est menacée de fermeture.
8: Ça fait peur. Beaucoup d'argent a été investi sur ce site. On a traversé une transformation totale en passant du thermique à l'électrique. Et là, on se sent abandonné.
6: Zwickau est la plus vieille ville automobile d'Allemagne. Audi y est né en 1909. La RDA y a produit la Trabant. Après la chute du mur, Volkswagen en a fait sa vitrine. Mais le groupe est en difficulté et pourrait supprimer près de 100 000 emplois. À la mairie, on réclame des comptes aux constructeurs.
8: Les gens ont besoin de savoir où ils vont. On ferme pas, ou alors on ferme pour de bon. Les gens sont fatigués, ils sont épuisés. La moindre des choses, ce serait d'avoir de la clarté pour pouvoir construire l'avenir.
6: D'autant que toute l'économie de la ville risque d'en pâtir. Dans son commerce ouvert en 1884, Diego Wünsch sent déjà la crise.
9: Les gens dépensent moins, ils font attention à ce qu'ils ont dans leur porte-monnaie et ils le gardent. Tous se demandent ce qui va leur arriver, ils ont peur de se retrouver surendettés s'ils se font virer.
6: Une perspective que Madeleine refuse d'envisager. Chez Volkswagen depuis ses 17 ans, comme son père avant elle, elle n'a jamais imaginé son avenir ailleurs.
8: Ma mère m'a demandé il y a quelques jours ce que je comptais faire si notre site ferme. Et je ne sais pas. Pour moi, c'est ma maison. Et j'y suis attachée, je n'ai pas de plan B.
6: Zwickau a survécu à la chute du mur et à la fin de la Trabant. Face à la crise de Volkswagen, les salariés promettent de se mobiliser.
3: Maciej Witulski, patron des patrons européens, sur la concurrence chinoise qui écrase la voiture électrique européenne. Qu'attendez-vous de l'Europe ? Qu'elle se défende ? Qu'elle ferme ses portes ? Que les constructeurs s'allient avec les Chinois ?
4: Je pense que fermer les portes, c'est pas une option. Aujourd'hui, que de déclarer une guerre commerciale ouverte à la Chine, je pense qu'on n'a pas vraiment les moyens, un financier, deux aussi politiques, parce que il est clair que comme nous ne jouons pas tous ensemble dans le 27 pays européens, on n'aura pas une possibilité. Et puis on est trop dépendant par naïveté, par une ouverture, par une volonté aussi de baisser les prix, parce que faut pas oublier que ça vient du fait que cette dépendance à la Chine, ça permettait d'avoir d'un côté les ambitions de développement d'Europe, d'autre côté la pression vers le prix bas. Donc maintenant, il va falloir malheureusement côté business, mais aussi côté employé, au côté consommateur, on paye quelque part les prix. Donc je crois que le temps des produits pas chers, il sera quelque part peut-être pas complètement terminé, mais modéré. Avec la Chine, il faut qu'on trouve un équilibre. Donc aujourd'hui, il ne faut pas oublier que l'an dernier, on parle d'un chiffre qui était très frappant, 1 milliard de déficit commercial Europe-Chine par jour. Mais ce n'est plus vrai, c'est 1,3 milliard, donc ça a augmenté de 30% en un an.
3: Il y a la question des transferts de technologie, l'inquiétude pour les transferts de technologie.
4: Voilà, nous avons quelque part naïvement investi toutes nos technologies à Shenzhen, en Chine, il y a 30 ans. Et aujourd'hui, ce qu'on attend, c'est qu'il y ait des Shenzhen chinois en Europe. Que cette technologie chinoise, qu'éventuellement l'investissement chinois, mais sous un contrôle européen, de même que ça a été il y a 30 ans, en Chine, soit développé ici. On ne peut pas couper le lien, mais il faut qu'on reprenne le contrôle. Le contrôle sur les technologies et aussi le contrôle sur les entreprises elles-mêmes.
3: Alors parlons de votre pays, la Pologne, si vous le voulez bien. Au cours des 10 dernières années, l'économie polonaise est devenue l'une des grandes réussites européennes. Son PIB a doublé. La croissance est de plus 3,8% en 2026. Donald Tusk est revenu au pouvoir, le libéral, donc en 2023, battant le parti ultra-conservateur et débloquant 137 milliards d'euros gelés en raison de manquements à l'état de droit par l'Union européenne. Quelles leçons pour vous ?
4: En 35 ans, parce que je suis l'enfant de cette transition, j'ai terminé mes études à l'université juste en 1989. Depuis 1989 jusqu'à aujourd'hui, le PIB par habitant en Pologne a augmenté de 266%. Donc effectivement, c'est un pays d'une énorme réussite. La leçon, c'est quelque part pas oublier l'entrepreneuriat. Je pense que la Pologne, elle a l'entrepreneuriat, cette ouverture à l'entreprise, c'est l'ouverture au business privé. C'est quelque chose qui revient maintenant en Europe. Moi je sens, à ma position aujourd'hui à Bruxelles, qu'il y a beaucoup plus d'ouverture à discuter avec les business. Un peu d'équilibre entre les partenaires sociaux qui sont hyper importants, parce que le modèle européen social, on ne peut pas se permettre de le perdre.
3: Et l'état de droit,
4: mais qui est aussi
3: important aussi.
4: Cette équipe, l'état de droit, c'est la base. J'en sais quelque chose personnellement, on en sait quelque chose en Pologne, pendant les 8 années du régime pas complètement libéral que nous avons eu. Donc ça, on est définitivement pour la défense, mais d'autre côté, il faut que nous ayons des propositions intéressantes pour nos citoyens, parce qu'on ne peut pas se fâcher contre les votes dans divers pays européens s'il n'y a pas une proposition de retour à la croissance des patrons, des partenaires sociaux et des politiques à Bruxelles et dans les pays membres.
3: On termine sur les relations avec Donald Trump, qui a imposé aux Européens un accord de commerce déséquilibré et les Européens qui en profitent pour signer 80 accords avec d'autres pays du monde, ce qui pose un certain nombre de questions aux citoyens. Pour vous, c'est la bonne voie ?
4: Je pense quelque part, pour rester un peu provocateur, cette pression des États-Unis, ça nous a ouvert les yeux, ça nous a poussé vers plus d'agressivité et aussi d'action internationale. On ouvre des nouveaux traités de libre-échange, comme celui avec Mercosur, comme celui qu'on va signer au mois de décembre, je crois, avec l'Inde. Il y a en file d'attente aussi l'Australie et l'Indonésie. Donc ça donne des ouvertures pour nos exportations. Ça nous donne des accès à matières premières dont on aura besoin, et ça, il n'y a pas que les États-Unis, il y a aussi la Chine, et ça donne des arguments dans les négociations, parce que qui que ce soit qui prenne la Maison-Blanche après le président Donald Trump, la relation, je pense que ne sera pas la même, donc il faut qu'on ait des éléments, il faut qu'on ait des arguments pour passer le mot très à la mode des deals futurs avec les États-Unis, avec la Chine et avec d'autres puissances en essence sur la planète.
3: Maciej Witulski, merci d'avoir été notre invité aujourd'hui. Merci à vous de nous avoir suivis sur France 24 et Radio France Internationale. Restez sur nos antennes. L'actualité internationale y continue, bien sûr.

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3: 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Merci de nous écouter.
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3: Et à la une de ce journal, à Madrid, les manifestants qui campent dans le centre-ville ne sont pas prêts de plier bagages. Immense déception après que le Parlement a rejeté aujourd'hui les 2 propositions du gouvernement pour enrayer la crise du logement. Dans un instant, vous saurez pourquoi les lycéens français sont ressortis très déçus du bureau du ministre de l'Éducation nationale. Ils cochent déjà la case de mardi prochain pour une grande manifestation nationale. Enfin, nous rejoindrons Cédric de Oliveira en fin de journal dans les tribunes du Stade de France. 0-0, 1-0, ça y est, la France vient de marquer contre l'Italie en Ligue des Nations de football. La honte, voilà le slogan qui a époumonné les manifestants espagnols réunis devant le Congrès à Madrid ce vendredi. Déception immense en apprenant que les 2 textes censés résoudre la crise du logement ont été rejetés par les députés. Décret-loi qui proposait notamment d'interdire d'expulser des locataires vulnérables jusqu'en 2030. C'était une des mesures réclamées par le mouvement. Daniel Valo, c'est un échec pour les manifestants, mais aussi pour le Premier ministre Pedro Sanchez qui a presque entrevu le bout du tunnel.
4: Il aura manqué quelques voix seulement à Pedro Sanchez pour obtenir le vote des 2 décrets-lois, des textes qui prévoyaient notamment le gel des expulsions jusqu'en 2023, le gel des loyers pour 2 ans et un durcissement des règles pour les locations de courte durée. L'enjeu était tel que Pedro Sanchez, avant le vote, a mis tout son poids dans la balance.
5: Il vous revient de montrer que votre volonté de nuire au gouvernement ne l'emporte pas sur votre souci du bien-être des citoyens. Faites ce qu'il convient de faire, parce que dans le cas contraire, l'histoire vous jugera plus tôt que vous ne le pensez et plus durement que vous ne l'imaginez.
4: Le discours de Pedro Sanchez aura donc été inutile puisque les 2 textes ont été rejetés. Les partis d'opposition, sans surprise, ont voté contre, mais à leur voix se sont ajoutées celles du parti Junts. La formation catalane soutient en temps normal la coalition formée par Pedro Sanchez, mais elle a considéré qu'avec ces textes, le gouvernement allait aggraver la crise du logement au lieu de la résoudre. La mobilisation va donc se poursuivre dans la rue et avec elle, les rumeurs sur des élections anticipées réclamées à corps et à cri par l'opposition de droite et d'extrême droite.
3: Les explications de Daniel Valo pour RFI. Au Royaume-Uni, un Britannique vient d'être inculpé pour préparation d'actes de terrorisme. La police antiterroriste précise que cet homme de 28 ans est soupçonné d'avoir voulu s'en prendre au chef du parti d'extrême droite, Nigel Farage. Il comparaîtra mercredi devant un tribunal pour répondre d'agissements datant de mai et juillet 2026. En France maintenant, plus de 1700 personnes interpellées par les forces de l'ordre ce vendredi. Interpellation en lien avec le mouvement des lycéens qui réclament de meilleures conditions d'études. Alors, pour tenter d'endiguer la colère, le ministre de l'Éducation nationale a reçu les organisations lycéennes ces dernières heures. Principale mesure qu'il pose sur la table, un plan d'action pour accélérer le remplacement des professeurs. Pas assez de mesures concrètes, voilà ce qu'ont répondu les jeunes en sortant du ministère. Ils appellent désormais à un acte 3 mardi prochain dans la rue. On peut imaginer qu'il sera suivi si l'on écoute les lycéens que vous avez rencontrés aujourd'hui, Baptiste Coulon.
6: Ilias, 17 ans, est déterminé.
7: En fait, on se mobilisera tant qu'on ne sera pas écouté, tant qu'il n'y aura pas de vrai changement.
6: S'il se dit prêt à tenir, c'est parce qu'il y a chaque jour une raison supplémentaire d'être en colère.
7: Ils baissent le budget de l'éducation, ils voulaient rendre payant les classes prépa et les BTS. Bah, ils les ont enlevés, hein. C'est un autre colère. Donc tous les jours, il y a une colère.
6: Solidaires, certains parents d'élèves manifestent aux côtés de leurs enfants. C'est le cas de Suzanne qui multiplie les sacrifices depuis une semaine.
8: On prend des jours de congé, avec le travail on s'arrange. Il y en a qui sont là le matin, d'autres qui sont là plus après. On commence à travailler un peu plus tard.
6: Une réorganisation qui risque de durer si le mouvement s'éternise. Suzanne a anticipé cette possibilité et se dit prête à l'affronter.
8: On a toujours été présents et on sera toujours là. On fait ça, mais c'est pour eux. On veut qu'ils aient un avenir.
6: Mais comment faire durer la colère sans pénaliser scolairement les lycéens. Laurent, professeur de philosophie, connaît la méthode.
9: On peut se faire confiance collectivement pour diffuser des cours, pour mutualiser les enseignements avec d'autres collègues, faire en sorte que tout cela n'impacte pas trop la scolarité des élèves.
6: L'enseignant, comme d'autres, partage les revendications de ses élèves avec lesquels il fait front commun.
3: Le reportage de Baptiste Coulon. Le gouvernement français également confronté à la colère des pompiers professionnels qui ont manifesté il y a quelques jours. En réponse, le ministre de l'Intérieur promet de renforcer leurs moyens à hauteur d'un milliard d'euros sur 5 ans, une mesure qui devrait être votée chaque année. Le prix du baril de Brent qui recule très légèrement ce soir de 0,06% pour s'établir à 102,25 $. Les marchés qui accueillent timidement la décision conjointe des pays du G7. Un peu plus tôt dans la journée, ils ont convenu de débloquer jusqu'à 100 millions de barils de gasoil et de pétrole brut dans les 4 mois. Le but, c'est de faire baisser les prix. Le président américain faisait pression en ce sens. Il avait menacé d'interdire les exportations de carburant vers l'Union européenne en cas de refus. Ce n'est donc plus à l'ordre du jour. En Cisjordanie, un deuxième Palestinien vient d'être tué. Le deuxième en 2 jours, provoqué par des violences avec des colons israéliens appuyés par l'armée. C'est ce qu'indiquent les autorités en Cisjordanie. Ça s'est passé près de la ville de Ramallah, dans le centre du territoire. Israël, par ailleurs, où la Cour suprême vient de donner son feu vert à 2 formations politiques arabes pour se présenter aux élections législatives dans un peu plus de 3 semaines. Le scrutin aura lieu donc très prochainement. Les 2 listes avaient été disqualifiées par la Commission électorale centrale. Pour autant, Sami Abou Shahad est le chef d'un des partis, décide de jeter l'éponge. Guilhem Delteï, d'après sa formation politique, on n'est pas passé loin de créer un précédent dangereux pour les citoyens palestiniens.
5: Le rejet de la candidature de Sami Abou Shahadeh avait été voté par la totalité des partis juifs israéliens. Il lui reproche un article publié dans lequel ses détracteurs assurent qu'il soutenait la lutte armée contre Israël. Une lecture dénoncée par Adala, l'organisation qu'il a défendue. Mais pour la directrice juridique d'Adala, Souad Bichara, un seul article ne devrait en aucun cas conduire à une disqualification.
10: Ce serait la première fois que la Cour suprême déclarerait inéligible un candidat sur la base d'un seul article. En effet, le cadre juridique prévoit généralement qu'il faut disposer d'un ensemble de preuves démontrant qu'il s'agit bien de l'idéologie du candidat ou du parti, de sa manière d'agir sur le plan politique.
5: Selon Souad Bichara, la Cour suprême a signifié à Sami Abou Shahadeh qu'elle était encline à valider sa disqualification, une première qui aurait créé un précédent inquiétant, juge-t-elle.
10: Si une décision de justice est rendue, elle fera jurisprudence. Elle ne concerne pas uniquement Sami Abou Shahadeh. Or, nous sommes confrontés à des exclusions à chaque élection depuis plusieurs décennies. Et il semble que cela va continuer ainsi.
5: Balad, le parti de Sami Abou Shahadeh, a évoqué une responsabilité politique face aux conséquences sérieuses qu'un jugement de la Cour suprême aurait pu avoir.
3: Le point complet signé Guilhem Delteï. Au Soudan, au moins 10 personnes sont mortes suite à des attaques de drones dans la ville d'El Obeid. C'est dans le centre du pays. Un dortoir universitaire et un centre d'accueil de réfugiés ont été visés. D'après une source médicale et une ONG, le gouvernement central accuse les forces de soutien rapide d'être derrière cet assaut. Les FSR qui n'ont pas réagi à ce stade. Allez, on file du côté du Stade de France. La Ligue des Nations de football France-Italie, c'est en ce moment 63e minute de jeu. Cédric de Oliveira, on a eu du mal à trouver le chemin des filets du côté des Bleus, mais ça y est, 1-0 face à l'Italie.
11: Oui, effectivement, bonsoir Simon. 1-0 depuis la 55e minute et une inspiration de Michael Olysee en l'absence de Kylian Mbappé, le capitaine qui est blessé depuis le match face à la Turquie. Bien, c'est l'autre leader offensif de cette équipe, Michael Olysee, qui a fait la différence, comme face à la Belgique, un coup franc légèrement décalé par Ryan Cherki, le joueur du Bayern Munich, qui est allé placer une frappe limpide du gauche qui a touché la barre transversale et qui est rentré dans le but, et qui Gianluigi Donnarumma, le gardien italien, n'a rien pu faire. 1-0 pour cette équipe de France qui est récompensée de sa domination et de son début de seconde période, parce que les Bleus ont mis beaucoup plus d'implication, beaucoup plus d'allant, beaucoup plus de précision dans leurs passes et dans leur velléité offensive. On a vu notamment Ousmane Dembélé ou Désiré Doué être proche d'ouvrir la marque, mais c'est donc Olysee qui a marqué son 9e but en 28 sélections, lui qui a 24 ans, le joueur du Bayern Munich, les Français qui maintenant font tourner cette balle, rassurés par cette ouverture du score. Zinedine Zidane qui est anxieux là. Encore, il reste une bonne demi-heure à jouer. Lui qui retrouve le Stade de France. Toujours pas de changement pour lui, mais la France mène 1-0 alors qu'il reste moins d'une demi-heure.
3: Cédric de Oliveira en direct du Stade de France. Et puis en ce moment, Belgique-Turquie, les Belges mènent 2-0. Et puis la Géorgie qui est derrière la Hongrie pour le moment, la Hongrie qui gagne 1-0. Tout de suite, on vous retrouve, RVC Afro Club.
12: Oui, bonsoir Simon Marseille. Et puis merci pour ce journal très clair. Moi je dis allez les Bleus. Merci Zidane.
3: Allez les Bleus.
12: À tout à l'heure.
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12: Et la Dream est de retour dans la maison de verre pour les 50 prochaines minutes sur RFI. C'est l'Afro Club de luxe, votre rendez-vous du vendredi soir avec Arthur Bon à la réalisation. Évidemment, Happy Friday, everybody! Premier week-end du mois d'octobre 2026 avec une session de feu qui nous attend, notamment dans le top 20 qui se renouvelle régulièrement grâce aux données de l'application Shazam. Allez, on va également regarder les grosses actus de l'industrie et on ira en conversation avec Leila and the Groove qui nous passera un coup de fil depuis Pointe-Noire au Congo.
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12: Mais d'abord, pour lancer les festivités, on retourne 10 ans en arrière en 2016 avec le producteur et chanteur nigérian Malik Berry. C'est doux, c'est groovy, voici Non Let Go.

producteur britannique d'ascendance nigérienne avec cette nonchalance inimitable qui fait encore école aujourd'hui. Et notez déjà dans vos agendas que la semaine prochaine, nous aurons un Afro Club dans le rétro spécial 2016. On va réécouter tous les titres qui ont marqué l'année et on reviendra sur les actualités musicales importantes de cette année-là. C'est un petit peu le Black Heritage. Et comme chaque vendredi, on lance votre jeu interactif, c'est le titre « Jouer à l'envers ». Arthur Bon a encore choisi un méga tube qui a fait le tour du globe, il a inversé la bande et il va vous le jouer à l'envers à partir du refrain. À vous de trouver le titre et l'interprète et surtout de nous envoyer vos réponses sur WhatsApp au plus 33 6 58 18 46 86. Arthur, faites tourner le son à l'envers. Eh bien, je le découvre en même temps que vous. Je suis sûr que ça chauffe déjà au plus 33 6 58 18 46 86. C'est pas évident hein, ce soir, Arthur. Allez, pendant que vous cherchez, chers auditeurs, le titre, on fait le tour des mouvements du top 20, les sorties et les progressions de la semaine. On commence par signaler la chute de Rimka qui se retrouve désormais à la 20e place. Et oui, le chanteur malgache est à la porte de sortie avec son titre.

Madagascar et j'arrive moi aussi la semaine prochaine sur la grande île. Comme ça, je pourrais être gâté ou pourri. En revanche, on salue le retour de l'Égypte et notamment du rappeur Too Late avec Gariaoui. Il était sorti du top 20 la semaine dernière. Et il revient donc à la 17e place avec ce titre-là, souvenez-vous. Too Late qui revient à la 17e place au détriment de ce monsieur Setlo.

0: Et il n'a pas à rougir. On écoute un petit peu. Cette loi quitte notre classement cette semaine, mais il peut y revenir à tout moment et c'est le public qui décide. Et donc, maintenant, qu'est-ce qu'on va faire? On va pouvoir entrer dans le top 20 de la semaine de plein pied. Attention tout le monde, concentration. Arturo Bono, monte le son.
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0: 18e place bien méritée pour la Mauritanie qui s'accroche fièrement au classement avec le duo Babs Oji et Sidi Elea. Le titre c'est Mbida Yonani, disponible sur toutes les plateformes. Plus 33 6 58 18 46 86. Réagissez, on est en direct.

0: 2 minutes et 41 secondes suffisent à Babs, Oji et Sidi Eleya pour installer le rap Khaliji dans le paysage musical arabe avec Mbida Yonani. Et c'est la scène de Nouakchott qui sécurise donc la 18e place.
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0: Allez, on passe au numéro 14 avec une entrée très remarquée pour l'un des phénomènes de la street nigériane. C'est Sei Vibes avec son banger Ilome. Écoute ça.

0: chose.
1: Ilome du Nigérian Say Vibes, sorti le 17 septembre, c'est le 7e titre de son album intitulé Swagoo, son premier album d'après les chiffres de consommation. D'ailleurs, je suis en train de regarder, il est en progression constante et très rapide, ce qui pourrait quand même le propulser aux premières places de ce classement dans les semaines à venir. En tout cas, on va surveiller tout ça. Treizième place, progression importante pour les Tanzaniens Ibra et Zuchu qui gagnent 7 places avec le remix de Uwakika. Good ça.

Ouakika de Ibra et Zouchou, c'est la certitude en Swahili. Et ils ont sorti ce remix le 5 juillet et on peut dire que jusqu'ici, bah, tout va bien pour eux à la 13e place. Deuxième position, c'est le Marocain Draganov. Il bondit de 4 places avec Tiff grâce au titre Koussi Koussa. C'est Draganov, Monsieur Draganov. On écoute ça.

Koussi Koussa de Draganov, sorti à la mi-septembre 2026 en collaboration avec l'artiste algérien Tiff. Oui, le Maroc et l'Algérie. Le titre a atteint la première place du classement Spotify dans la région Afrique du Nord et il s'octroie la deuxième marche de notre top 20. Allez, on rentre dans le top 10 avec le taulier du rap tunisien Ala, qui reste stable en une semaine avec son hit Willy. On écoute et on en reparle juste après. Plus 33, 6, 58, 18, 46, 86. Je sais que le titre à jouer à l'envers est très dur, mais répondez quand même, c'est marrant.

0: Allah ne fait pas de compromis pour sauver Willy.
1: Vous l'avez ?
0: Oui, son titre qui s'installe avec autorité parmi les 10 morceaux les plus puissants du moment. La semaine dernière, je vous parlais de sa détention préventive pour trafic de drogue en Tunisie. Eh bien, figurez-vous que pour faire la promo de ses singles, son équipe a eu l'idée de personnifier son album et de sortir chaque titre donc en faisant le décompte des jours de détention, comme si ben, c'était le projet qui était incarcéré donc aujourd'hui depuis 434 jours. C'est très malin. Allez, sixième place, c'est toujours Sintonia 07 et Scroque Quoi de Luanda en Angola avec le Kuduro presque saturé de la chanson Soma Sumpuko.

0: Boy
1: Le rouleau compresseur Mais Um Pouco, qui signifie juste un peu plus en portugais. Et en plus, Sintonia 07 Escroque quoi, on retrouve DJ Marcos Junior à la production, ainsi que DJ Calice Boy. Spotify le classe dans la catégorie Afro House, ce morceau. Je doute que Black Coffee ou Francis Mercier apprécient. Sur la troisième marche du podium pour la deuxième semaine, on retrouve le prince de Benin City, Rema, et son hit Hono, sorti le 11 septembre 2026. Vous êtes donc dans l'Afro Club de Luxe. Mon nom, c'est DJ Facemaker. De l'autre côté de la vitre, c'est Arthur Bon. Et il monte le son. Oh non.

Et pas mal cette chanson de Rema qui confirme son statut d'étoile planétaire avec Oh No, titre produit par le Jamaïcain Rushan, qui avait déjà collaboré avec Rema d'ailleurs sur le hit Beamer. Il reste donc stable à la 3e place de notre classement cette semaine. Allez, avant de retrouver notre conversation du jour avec Leila and the Groove, petit rappel de notre jeu interactif. Je sais que vous n'êtes pas content là au numéro WhatsApp. Arthur Bon, fais-nous réécouter cet extrait mystère. Non, mais là, quand même, je commence à reconnaître ce titre. Vous savez quoi faire, envoyez vite vos propositions au plus 33 6 58 18 46 86, c'est facile. Allez, tout de suite, on va passer le coup de fil à une amie, et ce soir, direction Pointe-Noire.

0: avec
1: Leila and the Groove. On vient d'écouter le titre Balade, extrait de son EP Résilience, disponible dans les bacs depuis le 20 août. Et Leila est avec nous au téléphone pour en parler. Leila, bonsoir.
2: Bonsoir, bonsoir à tous.
1: Bon, je suis content de t'avoir là au téléphone.
2: Plaisir partagé.
1: D'autant plus que tu viens avec cette EP Résilience. Déjà, pourquoi Résilience ?
2: Ben, résilience parce que c'est des années de travail, des années, certaines victoires, certains échecs qui ont fait qu'on s'est retrouvé un peu sur un chemin. Et le nom naturel pour moi d'utiliser sur cette EP, ben, c'était résilience parce que c'est vraiment le fruit de beaucoup de résilience.
1: Oui, effectivement, on vient d'écouter la chanson Balade. Balade qui parle de quoi exactement ?
2: Ben, Balade, c'est un peu une histoire d'amour qui tourne mal. C'est encore une fois...
1: Et tu es gentil de dire qu'il tourne mal, elle est même toxique.
2: Oui, voilà, en fait, c'est une relation toxique. Est-ce que c'est du vécu ? Est-ce que c'est de la fiction ? Je pense que c'est une histoire que beaucoup de gens peuvent se relayer à ce genre de relation. Donc, c'est un peu une manière de dénoncer également les violences conjugales et tout ça. À travers cette chanson qui finalement tire beaucoup vers la rumba. Donc il y a beaucoup de messages, il y a un petit retour aux sources et il y a également un message de résilience. Quand il y a une relation qui marche pas, eh ben il faut aller de l'avant et puis il faut sortir de là en fait.
1: Ouais, et on est surpris parce que tu as choisi vraiment un titre comme tu as dit rumba, une balade pour parler mm-hmm. d'un sujet aussi grave, il y a des violences conjugales, de la manipulation aussi mentale. C'est un petit peu un choix contradictoire, mais qui marche bien.
2: Oui, merci. Mais après, il y a aussi le bon côté des choses qui fait qu'au final, après cette relation toxique, on a quand même rencontré une personne qui a un peu effacé tous ses mots. Et donc, on l'a mis en balade à travers la musique.
1: Mmh. Résilience, c'est un EP de 6 titres. Il n'y a pas que balade. Il y a aussi Pili Pili qui est l'un de mes titres préférés en featuring avec Jessix Abdallah.

0: que dit Pili Pili? Tu parles de piment?
1: Oui, c'est ça parlait de piment parce que c'est une histoire d'amour très forte, très passionnelle, donc et puis très pimentée. Donc pour ramener aussi les origines congolaises, on a décidé d'appeler ce son Pili Pili.
0: Et en plus dans cette EP, tu as commencé avec Raf 96. Le titre c'est Avec le peu qu'on a. D'où est venue cette collaboration avec Raf 96 et pourquoi le titre Avec le peu qu'on a?
1: Ben Raf, c'est un artiste que j'ai kické de Pointe Noire, que j'ai bien aimé. Je l'ai écouté deux ou trois fois. Et puis toujours dans le but de faire des featuring avec des artistes locaux, plus jeunes également qui débutent. On s'est rencontrés, on a eu un bon feeling et puis on a décidé de faire cette chanson. Et puis on s'est dit que c'était important de parler d'un thème qui avait un sens en fait. Puis on s'est rendu compte qu'en fait on a décidé de mettre ça dans le tout début, la première chanson de l'EP pour donner un peu ce

0: T'aurais pu le mettre finalement, ce titre-là.
1: Oui, c'est vrai, on y avait pensé, mais c'était pas dans le même registre. Donc on s'est dit qu'on laisse 2x2 faire son chemin.
0: Tu vois, t'as dit c'est pas dans le même registre. Est-ce que t'as pas envie de plus tutoyer ce côté rap?
1: Ben, en fait, le rap, c'était un côté qui est venu à moi un peu. Je fais de la musique depuis très très jeune et j'ai toujours été chanteuse. Donc en fait, le rap, c'est un peu venu comme ça quand je suis rentrée dans la musique urbaine. Je travaillais avec une équipe qui m'a dit, mais il faudrait que t'essayes de rapper un peu. Et donc le rap, c'est un peu, je veux dire, une valeur ajoutée un peu à mon identité musicale. Et je pense qu'en fait, oui, moi, je vais toujours surfer sur les deux vagues, chanteuse, rappeuse, parce que pour moi, au final, ça reste de la musique. Tant que ça sonne bien et que les gens, ils apprécient, ben, je pense qu'il ne faut pas se mettre trop de restrictions.
0: Mmh, effectivement. Quel est le morceau de l'EP qui, selon toi, représente le mieux l'esprit général du projet?
1: On va dire que mon coup de cœur, ça va être la dernière chanson Valeur, parce que c'était vraiment le dernier message. C'est la chanson qui, pour moi, est la plus émotive dans la chanson. Mais je pense que la chanson qui représente le plus l'EP, qui représente le plus ce que moi j'entends par résilience, surtout en tant que femme, ça va être Balade.
0: Est-ce que Résilience annonce déjà la direction du futur album?
1: Je pense que là, on a fait un EP. On est parti sur une certaine direction artistique. Hein. Moi, je voulais absolument montrer au public que j'ai beaucoup rappé les dernières années. Je voulais vraiment revenir sur le chant et montrer que j'étais vraiment une chanteuse. Maintenant, je pense que l'album, on va mûrir encore le travail. On a encore beaucoup de projets qu'on va sortir en single. Et puis, je pense que l'album, on pourra en reparler d'ici peut-être un an ou un an et demi.
0: Ouais.
1: Pour l'instant, on va rester sur l'EP et se focus sur des singles avec une direction artistique encore plus travaillée, plus adaptée. Je pense que vous ne serez pas déçus.
0: Et y a-t-il une tournée, Leïla, des concerts, des collabs ou d'autres projets qui vont accompagner l'EP Résilience?
1: Ben, définitivement des collaborations. Récemment, il y a eu une collaboration avec l'artiste Ludafrique. On a pas mal de collaborations prévues également à Kinshasa cette année. Certainement encore une avec Sointement. On est sur un projet. En termes de tournées, quelques tournées locales prévues pour l'instant. Mais l'objectif, c'est de travailler, d'avoir de la visibilité et puis, bien sûr, de participer à des festivals à l'international et en Afrique ou ailleurs. Hein. C'est le souhait de tous les artistes.
0: Exactement. Moi, j'ai hâte de te retrouver parce que j'ai eu le plaisir de te voir sur scène à Pointe-Noire lors du Ponton Miziki en 2025. Et je peux vous dire que Leïla, elle a vraiment le groove.
1: Merci. C'était un très beau moment, en effet.
0: Alors, quel conseil tu donnerais à une jeune congolaise qui veut être une Leïla and the groove aujourd'hui?
1: Ah ouais, ben là, le premier conseil déjà, ce serait d'acquérir une autonomie financière. Moi, j'aime bien dire que la musique, c'est un sport de riche. Il faut être très passionné. Si on décide de faire de la musique, il faut vraiment être sûr qu'on est prêt à faire énormément de concessions sur sa vie privée, sur sa vie familiale. Mais le plus important pour moi d'abord, ce serait d'aller à l'école, d'avoir un minimum d'éducation et de s'assurer d'avoir un minimum d'indépendance financière afin de ne pas se retrouver vulnérable. Hein.
0: Eh bien, parfait. Avant de te libérer, sache que c'est toi qui vas choisir le titre qu'on écoute pour se dire au revoir, ma chère Leïla.
1: On va se dire au revoir en mélancolie, on peut écouter Valeur.
0: Valeur, c'est le choix de Leïla and the Groove qu'on retrouve dans l'EP Résilience, disponible sur toutes les plateformes de téléchargement légal, évidemment. Leïla, on te revoit bientôt?
1: Avec grand plaisir, okay. À Paris, j'espère, la prochaine fois.
0: On t'attend en studio, oui. En tout cas. Merci infiniment.
1: Merci beaucoup, c'est un grand plaisir. Merci encore.

Merci à Leila and the Groove pour cette respiration tout en simplicité depuis Pointe-Noire où elle réside. On vient d'écouter le titre Valeur, disponible dans son EP Résilience sur toutes les plateformes. Moi, je vous invite à découvrir son univers. Vous n'allez vraiment pas être déçus. Et cet échange est disponible juste après cette émission sur notre site internet rfi.fr. Avant de poursuivre cette émission, laissez-moi vous donner un avant-goût de ce qui vous attend la semaine prochaine dans l'Afro Club de Luxe. On vous proposera une émission dans le rétro consacrée à l'année 2016. Tous les hits, les artistes et les événements qui ont marqué cette année en musique sur la planète afro. Ce sera une première pilotée par Arthur Bon. Évidemment, voici le regretté rappeur sud-africain a.k.a. en duo avec Burna Boy et Kulishana sur l'un des gros morceaux de l'année 2016. Balest.

0: morceau qui a eu tellement de succès que AKA avait sorti un remix 100% féminin la même année, invitant les rappeuses Fifi Cooper, Rouge, Mouzi et Gigi Lamaine d'Afrique du Sud. Et en tout cas, elle a été classée parmi les hits qui ont marqué l'année 2016. Rendez-vous donc vendredi prochain pour cette émission d'anthologie. Allez, dernière chance de trouver le titre joué à l'envers. Vous êtes nombreux à nous envoyer des messages au plus 33 6 58 18 46 86. La réponse, c'est tout de suite et maintenant dans l'actualité du jour.
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0: Allez, on commence les actualités avec l'initiative de Spotify qui a organisé les 25 et 26 septembre dernier à Lagos deux concerts intimistes dans son format Surround Sound avec Thames et Runtown. Une opération inédite avec les abonnés premium sélectionnés à partir de leurs habitudes d'écoute. Et cet événement a été filmé et capté par les caméras du géant suédois, même si leur date de diffusion n'a pas encore été annoncée. Oui, c'est une façon ingénieuse pour les plateformes de streaming d'utiliser leurs données aujourd'hui pour rapprocher les artistes et les fans en récompensant la fidélité du public. Et vous me voyez venir. Oui, la réponse à notre jeu interactif, c'était évidemment Thames qui a joué ce titre-là.

Thames. Love me, JJ. Une fois remis à l'endroit, ça paraît toujours évident. Bravo à toutes et à tous pour votre perspicacité. Love me, JJ de Thames, notre titre joué à l'envers. 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Oh, oh, oh, oh, yeah. If not, you merci, Thames. Allez, côté concert parisien, les scènes majeures s'enflamment en ce mois d'octobre. D'abord avec la pop star sud-africaine Tyla qui sera au Zénith de Paris le 12 octobre dans le cadre de sa tournée mondiale et pop. Et la même enceinte mythique du Zénith de Paris accueillera également la grande voix du gospel francophone Dena Moana pour une célébration très attendue le 25 octobre. La veille d'ailleurs, Emma sera en concert, elle, à la machine du Moulin Rouge, c'est aussi à Paris. Décidément, un mois d'octobre très chargé. Dena Moana, elle, fera un stop dans l'Afro Club Deluxe et on vous tiendra au courant, bien évidemment.

Aller à Montmartre avec 120 conférences annoncées et 150 concerts autour du débat sur les musiques et territoires invisibilisés face aux algorithmes du streaming. Tout un programme. Comment faire exister l'océan Indien et les scènes régionales face aux roulés compresseurs mondiaux? Illustration parfaite avec Zili, la voix de Mayotte qui parcourt le monde avec Hamani.

0: que les rythmes de Mayotte méritent une visibilité mondiale. Et Zili sera d'ailleurs au Mama, donc en programmation officielle, en concert le 14. Mais elle sera aussi les 9 et 10 octobre prochains à Madagascar pour le festival Majunga Vibes. Donc c'est dans le nord de la grande île. Tenez-vous prêts, Madagascar, la reine Zili arrive. Et puis ben, je serai là aussi pour filmer tout ça, pourquoi pas. Merci.
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0: Allez, on termine cette émission comme de coutume avec les pépites, nouveautés et recommandations de la semaine. On commence avec la voix de Yena Blue sur le morceau Doute. Et elle est sans aucun doute l'une des préférées de l'Afro-Club Deluxe. Je vous le dis, on vérifiera ça dans les prochaines semaines.

Dit titre ADN, sorti le 22 septembre. La chanson explore les complexités, les incertitudes et l'incompréhension au sein d'une relation amoureuse. Moi, je vous recommande dans ce projet la deuxième piste qui s'appelle Pas d'attache. Allez, on enchaîne nos recommandations et nouveautés en prenant la direction cette fois de la RDC avec Pisson et son titre Chauffa. Oui, ça, c'est l'un de mes coups de cœur aussi.

chauffeur, au meneur d'allure, à celui qui donne finalement la direction et Pisson est au volant de ses productions musicales pour conduire le public avec une énergie contagieuse. Allez, à présent, cap sur Cotonou au Bénin avec la voix de Nza. Oui, nouvelle venue dans le game, elle nous propose un rythme efficace et dansant dans le morceau.

confirme l'effervescence de la nouvelle génération béninoise. Et d'ailleurs, si je ne vous avais pas dit qu'elle était du Bénin, vous auriez pu penser qu'elle vient du Congo ou même de la Côte d'Ivoire. C'était donc Coucou, un hit universel. Allez, enchaînement facile avec cette alliance transfrontalière entre le Nigeria et le Ghana menée par le duo Ajebo Hustlers et la douce Jackie sur le titre 365 Days. Oui.

et Piego en collaboration ici avec la chanteuse ghanéenne Jackie, et c'est dans les bacs depuis le 11 septembre. Et contrairement à ce que le titre pourrait laisser penser, sachez que le morceau aborde la rupture et la décision ferme de tourner la page. Allez, on va pouvoir refermer notre sélection de nouveautés au Sénégal et en Guinée-Bissau avec Pato BFL et le titre Yaomi. Ça c'est mon coup de cœur absolu du jour. Allez, on monte le son, Arthur Bon, on se fait plaisir. Plus 33 6 58 18 46 86.

De son vrai nom, Patrice Gomez. Il est sorti officiellement le 11 septembre 2026, ce single. Et bien, c'est la conclusion parfaite et rythmée pour débuter ce premier week-end d'octobre qu'on vous souhaite très bon. Et c'est ici que l'Info Club, en tout cas, referme ses portes pour ce vendredi 2 octobre. Une émission encadrée avec brio par le réalisateur tout-terrain Arthur Bon, que vous retrouvez aux commandes de BPM, parfois de légendes urbaines et aussi Fête en Boucan. Oui, il a tellement de temps. Dans une minute, c'est le retour du jour. Passez donc un excellent week-end, soutenez la création vivante et surtout faites du sport les amis, c'est important. Salut, salut.